0: Plus de semaine, une seule intervention, c'est dans les Vosges. Il y avait une zone d'accident, alors tout est rentré dans l'ordre. Les véhicules ont pu être évacués sur la 31, mais reste des patrouilleurs qui vont rendre la voie de droite à la circulation. Pour l'instant, il la nettoie. Kilomètre 191 en direction de Nancy. C'est après la sortie 19 Château, donc ralentissez du monde sur les voies de circulation. Serré sur la voie de gauche. C'est d'autant plus important puisque en début de week-end, un ouvrier autoroutier est décédé après avoir été percuté par une voiture. Il intervenait dans une zone de travaux. L'accident s'est produit sur la 13 en Normandie et un autre de ses collègues a été blessé. L'occasion de rappeler à la prudence et au respect des limitations de vitesse à l'approche et dans la traversée des chantiers autoroutés. Elliot Monod nous en parle.
1: Si les zones de chantier sont systématiquement signalées par des panneaux sur fond jaune ainsi que sur les panneaux lumineux au-dessus des voies de l'autoroute, chaque année, des ouvriers ou des agents travaillant sur place sont victimes d'accidents, parfois mortels. Gardez à l'esprit que le personnel travaille très près des voies de circulation, redoublez alors de vigilance pour leur sécurité dès que vous abordez un balisage et réduisez votre vitesse comme indiqué, parfois jusqu'à 50 km/h.
0: Jérémy Frérot ou encore Tina Turner à suivre dans la playlist d'Autoroute Info. En ça, un reportage selon une étude réalisée par Direct Assurance. Les trajets en couple en voiture sont souvent électriques. Explication de Paulin Caillard.
2: Pour la plupart d'entre nous, c'est agréable de faire de la route avec sa moitié.
3: Tu sais, Pierrot, je vais te dire un truc. On est bien.
4: Le soleil à l'horizon, le moteur qui rugit.
3: Tu me laisseras conduire, Pierrot.
2: Mais pour beaucoup, un trajet en voiture, c'est aussi l'occasion d'un crépage de chignon en règle. Selon une étude de Direct Assurance, 28% des couples déclarent se disputer régulièrement en voiture. Pour les parents, c'est encore pire, puisque les embrouilles au volant concernent un couple avec enfant sur deux. Et si ça se trouve, vous en faites partie. Auquel cas, vous allez sans doute reconnaître ces motifs récurrents de tension qu'a identifié l'étude. D'abord, le style de conduite.
5: Il bloque tout le monde, là! Bon, vas-y, double-le.
6: Je ne peux pas.
5: Double-le. Mais dépasse-le sur la gauche, là.
6: Je ne peux pas dépasser.
5: Loulou, double-le, je te dis. Non, mais c'est pas vrai, hein, mais j'y crois pas. Hein.
6: T'es sûr que tu veux pas conduire, là?
5: Pour m'exciter au volant? Ah bah non, merci, je préfère me détendre, moi.
6: Ah ouais.
2: En tant que passager, on a tous déjà appuyé notre pied devant nous comme si on pouvait actionner une pédale de frein imaginaire. Et ce court, mais très intense instant de panique instinctive peut largement suffire à déclencher une prise de chou. Autre sujet épineux, l'itinéraire. C'est le fameux « Oh, ben moi je serais pas passé par là, c'est plus long ». C'est bon, on connaît, et évidemment, ça agace. Et pour terminer, bien sûr, les remarques du copilote.
7: « Mais surveille ton aile, fais tes angles morts, regarde le rétroviseur, mais que les nouilles !»
2: Ça rend fou, et ça donne très envie de s'arrêter pour laisser notre voisin prendre le relais. Mais justement, ça c'est en fait assez rare. 8 fois sur 10, c'est la même personne qui conduit pendant tout le trajet. Dans une majorité des cas, ce sont des hommes, et quand l'étude interroge les femmes à ce sujet, 29% d'entre elles déclarent que si elles ne prennent pas le volant, c'est à cause de leur partenaire. Chiffre qui grimpe à 46% pour les femmes en couple avec enfants. On le rappelle, mais pour faire de longs trajets en toute sécurité, c'est important de savoir partager le volant et de faire des pauses toutes les 2 heures au moins.
6: Oh là là, je sens qu'on est bien parti là.
3: Et sur toi, je me sens en attaque, hein, je peux conduire.
6: Allez.
8: Comme toi, je suis rempli de doutes.

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1: Il est à 2h15, vous êtes bien sur Autoroute Info, ça se passe plutôt bien en ce moment, quel que soit l'axe autoroutier que vous empruntez, pas d'incident, ni d'accident, que ce soit dans le centre, le sud-ouest de la France, la région Bourgogne-Franche-Comté, à la porte, les portes des Alpes, encore en région parisienne, tout se passe bien. Donner quelques informations carburant ou recharge électrique sur l'aire de Besançon-Marchaux, sur la 36, direction Mulhouse, kilomètre 112, il n'y a plus de sans-plomb sur cette aire de service, tout comme sur l'aire de Porte d'Alsace, en direction de Lyon, kilomètre 10, sur cette même A36. Et puis en région parisienne, pas de recharge sur l'aire du Plessis-Picard-Ourdi, la 5A, direction Paris, au kilomètre 6.
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1: Et on s'intéresse à présent aux interdictions de circulation qui concernent les poids lourds. Ont-ils le droit de rouler le week-end et pendant les vacances ou les jours fériés? On fait le point avec Elliot Monod.
2: En France, des interdictions de circulation concernent bel et bien les poids lourds, qui s'appliquent en général aux véhicules de transport de marchandises de plus de 7,5 tonnes. Toute l'année, ils n'ont pas le droit de rouler du samedi soir 22h jusqu'au dimanche soir à la même heure. Ces interdictions s'appliquent aussi chaque veille de jour férié dès 22h et pour une durée de 24 heures. Pendant les périodes de vacances, été comme hiver, ces interdictions s'étendent généralement au samedi de 7h à 19h. Mais ça ne veut pas dire qu'il n'y a...
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1: En Seine-et-Marne, véhicule en panne sur la 6, kilomètre 43 en direction de Lyon. Il est sur bande d'arrêt d'urgence, patrouilleur en protection. C'est après la sortie 11, Le Coudray.
2: Les chauffeurs s'exposent à une amende pouvant aller jusqu'à 1500 euros pour une personne physique, 3750 euros pour une personne morale, d'un risque de suspension du permis de conduire et d'une perte de 3 points.

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1: Dans le Jura, ancien des Chevreuils aux abords des voies de l'autoroute A39, km 57, vous êtes concerné dans les deux sens entre les sorties 7 Poligny et 6 pour de

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1: Lundi 5 octobre, ravi de vous accompagner en ce début de semaine et en cette nuit. On prend la direction du Jura. On vient de me signaler des chevreuils aux abords des bois de l'A39, km 57. Vous êtes concerné dans les deux sens de circulation entre la sortie 7 Poligny et la sortie 6 pour Dole. Vous parlez également en Seine-et-Marne d'un véhicule en panne sur l'autoroute A6, km 43 en direction de Lyon et sur bande d'arrêt d'urgence. Après la sortie 11, le Coudray patrouilleur en protection. Partout ailleurs, ça se passe très bien. D'autres incidents à signaler. Située au cœur du Jura, la grande saline de Salins-les-Bains est classée depuis 2009 au patrimoine mondial de l'UNESCO et témoigne de l'histoire de la région. Reportage Sarah Gabzi.
2: Monsieur Le Gouy, saline de Salins-les-Bains.
3: Les touristes qui visitent les salines maintenant voient un musée. Ils ne se rendent pas compte que dans le temps, c'était une usine qui faisait travailler des ouvriers et des 10 heures, 12 heures par jour.
4: Véritable modèle industriel au Moyen-Âge, la Grande Saline employait à l'époque 820 hommes et femmes sur les 8000 habitants que comptait la ville. Visite du lieu avec Perrine Lefebvre-Girardot.
5: Là, on se trouve dans un des deux puits d'exploitation de la Grande Saline. En fait, la Grande Saline de Salins-les-Bains, c'est un site de production de sel qui est entré en fonction au 8e siècle et qui va produire du sel jusqu'en 1962, donc pendant 1200 ans. Donc en fait, à Salins-les-Bains, on va produire du sel en exploitant des sources naturelles d'eau salée qu'on va récupérer et qu'ensuite on va faire évaporer dans deux grandes cuves qu'on appelle des poêles à sel et on va faire chauffer artificiellement l'eau salée. Ça, c'est ce qu'on appelle le sel ignigène. Ignis, en latin, c'est le feu, donc c'est le sel qui est généré par le feu. Et donc, au 8e siècle, on n'a pas besoin de creuser en fait sous terre parce que l'eau salée, elle affleure naturellement vers la surface. Donc, on a deux sources sur le site de la Grande Saline. On récupère l'eau salée directement dans les sources de surface. Et on obtient déjà une concentration très honorable pour l'époque qui est équivalente à nos mers et océans. Là, justement, on est dans un de ces puits qu'on appelle le puits à grès. C'est un puits qui est immense. Hein. On est très loin des puits de jardin. Il fait à peu près 40 mètres de long, 25 mètres de large et 13 mètres de profondeur.
4: Élément essentiel au Moyen-Âge pour la conservation des aliments, la production de sel s'est définitivement arrêtée dans les années 60. C'est désormais le thermalisme qui a pris le relais.
5: Alors, l'eau salée, en fait, pour les thermes, elle est captée au cœur de la ville. Donc, il y a un forage qui est à 100 mètres de la Grande Saline et il y en a un autre qui est sous l'hôtel de ville. L'établissement thermal est un établissement effectivement de cure, de soins pour des personnes qui souffrent principalement de rhumatologie, mais on peut aussi finalement en profiter pour de la détente et du bien-être.
4: L'histoire de la Grande Saline est racontée aujourd'hui dans le musée du sel, un lieu ouvert tous les jours et situé dans le Jura près de l'A36 et de l'A39.

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1: À 2h45, direction de l'appartement du Jura des Chevreuils, signalé aux abords des voies de l'A39, kilomètre 57. Vous êtes concerné dans les deux sens, entre les sorties 7 Poligny et 6 pour Dole. Et puis en Seine-et-Marne, un véhicule en panne sur bande d'arrêt d'urgence de la 6, kilomètre 43, en direction de Lyon. C'est après la sortie 11, le Coudray patrouilleur en protection. Pas de fermeture prévue cette nuit, mais il y en aura dans la semaine à venir. C'est le cas notamment si vous avez prévu de circuler en Bourgogne sur la 6. Vous ne pourrez pas emprunter la sortie 25.2 pour Chalon-sur-Saône dans la nuit de lundi à mardi. Et vous ne pourrez pas non plus prendre les bretelles d'entrée à 25.2 de la 6 déviation. Donc par les sorties 25.1 et 26 qui sont à 3 à 5 km en amont et en aval.
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1: Le marché des voitures d'occasion n'a jamais été aussi florissant et forcément les arnaqueurs sont légion. Xavier Ferrand vous propose quelques conseils pour limiter les risques d'arnaque.
2: Pour commencer, il faut toujours avoir en tête que l'affaire du siècle est quand même souvent une affaire d'arnaque. Ensuite, le premier réflexe, lorsque vous avez trouvé la perle rare, c'est de demander à votre interlocuteur le rapport Istovec. Seul le propriétaire du véhicule en question peut en faire la demande via istovec.gouv.fr. Ce rapport officiel, gratuit, propose l'historique du véhicule, comme les contrôles techniques, le certificat de non-gage ou encore les amendes en attente de paiement. Si le vendeur refuse de vous le fournir, passez à autre chose. Cela vaut aussi d'ailleurs pour les services d'authentification utilisés sur les sites d'annonce si le vendeur ne l'a pas activé. Et vous n'oublierez pas de bien vérifier le carnet d'entretien et les factures qui vont avec. Cela vous permettra aussi de vérifier si le kilométrage affiché sur le compteur est cohérent.
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1: Ravi de vous accompagner, il est tout juste 3 heures.
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1: Avec des conditions idéales pour la conduite en cette nuit, en ce début de semaine. En effet, on commence cette semaine dans les bonnes conditions avec un seul incident. C'est en Seine-et-Marne sur l'autoroute à 6 km 43 en direction de Lyon. Véhicule en panne sur bande d'arrêt d'urgence. Patrouille en protection, c'est après la sortie 11. Le Coudray. Partout ailleurs, ça se passe bien. Pas d'autres incidents à signaler. Côté météo à surveiller en région Auvergne-Rhône-Alpes. Il peut y avoir des averses de pluie légère et très localisé, mais sinon tout se passe bien. Et puis côté chantier, pas de fermeture à prévoir en cette soirée, en cette nuit ou en ce début de matinée, c'est selon. En cas d'accident dans un tunnel, la circulation est immédiatement interrompue par les postes de commandement autoroutier. Explication des procédures avec Mathieu Lerest, chef de district sur la 40, au micro d'Olivier Noël.
2: Oui, on ferme sur accident systématiquement le tunnel par sécurité. Donc le principe de précaution est de fermer les tunnels et de réouvrir quand les forces de l'ordre nous l'autorisent et nous le permettent.
3: Et s'il y a une voie qui reste disponible, on va quand même fermer le tunnel parce que dans les tunnels, il faut vraiment à tout prix éviter le suraccident.
2: Tout à fait, les conséquences peuvent être très graves. Donc il faut être compréhensif, hein. C'est pour la sécurité des personnes accidentées, mais aussi pour la vôtre, pour éviter de créer un suraccident dans le tunnel.
3: Les conducteurs qui sont dans le tunnel avant le lieu de l'accident sont invités à s'arrêter.
2: On va arrêter les clients entre la tête du tunnel et l'accident grâce aux croix rouges. On va leur demander de rester dans leur véhicule.
3: Ces croix rouges s'affichent dans le tunnel. Mais pour les personnes qui ont déjà dépassé le lieu de l'accident, le message est différent.
2: Tous les clients qui sont après l'accident, qui peuvent sortir du tunnel, vont avoir des flèches vertes affichées pour qu'ils puissent quitter sans encombre.
3: Enfin, les véhicules qui ne sont pas encore entrés dans le tunnel sont stoppés avant celui-ci.
2: Il y a un feu rouge d'arrêt absolu qui indique aux clients de s'arrêter. Donc quand les barrières sont baissées, il y a aussi un panneau lumineux avec des messages qui informent de l'événement qui se produit dans le tunnel et qui occasionne la fermeture. La consigne aussi est d'écouter 107.7 pour suivre l'événement et comprendre ce qui arrive. L'idée aussi, c'est quand vous êtes coincé au niveau des barrières, c'est de faciliter le plus possible l'accès des secours.
3: Les patrouilleurs vont alors essayer d'évacuer les véhicules qui sont restés dans le tunnel derrière le lieu de l'accident.
2: Avec les forces de l'ordre, on va venir au contact des clients qui sont bloqués par les croix rouges pour les évacuer en sécurité par rapport aux véhicules accidentés. Par exemple, en collant à gauche, en passant au droit des véhicules accidentés. On va vider tout le tube pour que les secours et forces de l'ordre puissent gérer l'accident en toute sécurité pour tout le monde. On aura évacué les lieux avec les victimes, le véhicule. On pourra rouvrir les barrières en entrée de tunnel et relancer la circulation.
3: Une procédure qui s'appliquera aussi pour certaines pannes, par exemple en cas d'arrêt dans le tunnel d'un véhicule transportant des matières dangereuses ou d'un autocar.

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1: 3h30, vous êtes bien sur Autoroute Info et on vous en remercie. Ça se passe bien sur votre trajet. Un seul incident, c'est en Seine-et-Marne. Un véhicule en panne sur bande d'arrêt d'urgence de la 6, km 43 en direction de Lyon. Patrouilleur, force de l'ordre, dépanneur sur place. C'est après la sortie 11 pour le Coudray, à hauteur de la sortie pour Fontainebleau. Voilà donc pour cet incident. Il s'agit de la seule intervention en cours et c'est tant mieux. Côté météo, ça se passe plutôt bien. Surveillez parfois des averses plutôt localisées en région lyonnaise. Adaptez bien votre vitesse. Allez, le retour de l'information trafic dans moins de 15 minutes. Tout de suite, on se rend sur la 5 et la 31. Vous pouvez voir des panneaux d'information touristique indiquant Langres, citadelle millénaire. Angélique Rose, chargée de la médiation du patrimoine pour l'agence d'attractivité en Haute-Marne, nous fait visiter la ville au micro de Jérémy Esclavard.
2: Quand on arrive depuis l'autoroute, eh bien, on découvre cette ancienne place forte royale, construite sur un rocher calcaire. On est à quasiment 500 mètres d'altitude, avec des remparts qui ceinturent le quartier historique. Déjà, vous avez des ouvrages défensifs qui se succèdent, des portes, des tours qui datent d'un petit peu toutes les époques. Donc, on peut voir l'évolution de l'architecture militaire. Comme le mur a été rabaissé par les militaires au 19e siècle, aujourd'hui, on a la chance de pouvoir bénéficier d'un panorama qui s'étend vraiment très, très loin.
3: On profite donc du panorama depuis le chemin de ronde et on s'arrête au niveau du rempart est où un lac se dévoile à nous.
2: On est devant le lac de la Liesse, qui est le plus grand des quatre lacs du pays de Langres. On a vu sur la vallée de la Marne, on imagine qu'il y a le canal de Champagne à Bourgogne qui passe dedans. Et ce chemin de ronde qu'on peut parcourir à pied, à vélo, en trottinette, en Rosalie ou même en petit train, eh bien c'est notre promenade incontournable à Langres. Vraiment, c'est la première chose qu'il faut faire quand on arrive dans la cité fortifiée.
3: Quittons à présent le chemin de ronde pour se rendre dans la vieille ville au pied de la statue de Denis Diderot.
2: C'est l'enfant le plus connu de Langres, bien sûr. Sa famille était d'ici, donc on peut voir sa maison natale, sa maison d'enfance. Et puis cette statue, réalisée en 1884, rend hommage au père de l'encyclopédie. C'est l'ouvrage pour lequel Diderot est le plus connu.
3: On fait encore quelques pas et on se trouve maintenant avec Angélique Rose dans le centre du quartier historique au niveau de la cité épiscopale.
2: En monument majeur, on a bien entendu la cathédrale Saint-Mamet. À l'extérieur, on voit une façade du 18e qui a été reconstruite par la suite. Mais poussez bien les portes, rentrez à l'intérieur du monument pour découvrir son architecture du 12e siècle et autour de la cathédrale, eh ben, prenez un moment pour cheminer parce qu'il y a d'autres monuments qui sont liés à cet édifice. Donc on va avoir l'ancien cloître, aujourd'hui bibliothèque municipale. On va avoir les anciennes maisons canoniales qui datent du 16e, 17e, 18e siècle. L'ancien hôpital des chanoines. Donc on a tout un ensemble de monuments anciens qui rappellent la vocation religieuse de cette ville.
3: Plus d'informations sur la citadelle millénaire de Langres sur bienvenue-hautemarne.fr.

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Mais c'est déjà exactement ce que je fais.

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2: Dans le Haut-Rhin, il y a un poids lourd en panne sur bande d'arrêt d'urgence de la 36, km 13 en direction de Mulhouse. C'est après la sortie 14.1 pour Fontaine. Patrouille.

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1: À 3h45, on se rend dans le département du Haut-Rhin avec ce véhicule arrêté sur l'autoroute A36. Un poids lourd en panne sur bande d'arrêt d'urgence, kilomètre 13 en direction de Mulhouse, kilomètre 14. Un patrouilleur est sur place, il a neutralisé la voie de droite après la sortie 14.1 Fontaine. En Seine-et-Marne, à présent, véhicule arrêté sur l'autoroute A6, kilomètre 43 en direction de Lyon après la sortie 11 Le Coudray, patrouilleur en protection sur bande d'arrêt d'urgence. Et puis partout ailleurs, ça se passe bien, pas d'autres incidents à signaler, que ce soit dans le sud-ouest, le centre de la France, la région lyonnaise aux abords des Alpes, tout se passe bien. Et vous donnez une information, carburant, si vous circulez en Seine-et-Marne, en région parisienne, plus de 100 plombs sur l'aire de Besançon. La région parisienne, je vais y revenir après, mais d'abord plus de 100 plombs sur l'aire de Besançon-Marchaux sur la 36 direction Mulhouse, kilomètre 112. Et puis en région parisienne, donc pas de recharge sur l'aire du Plessis-Picard-Ourdi, c'est sur la 5A direction Paris, kilomètre 6.
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1: L'autoroute est un milieu truffé d'équipements techniques sans lesquels il serait impossible de circuler en sécurité. Sarah Moiroux, des autoroutes APRR, dresse la liste de ces équipements qu'il faut entretenir au quotidien. Elle est au micro de Franck Pellissier.
2: Sur le bord de l'autoroute, on voit des panneaux à messages variables, des caméras et certains équipements. Dans les gares de péage, on peut voir tout ce qui permet de payer ou de récupérer un ticket. Mais derrière, il y a tout un tas d'installations, des capteurs dans les chaussées pour compter le trafic, pour avoir des informations météo. Il y a tout ce qui permet de diffuser la radio avec des pylônes qui sont un peu plus loin sur le bord du tracé.
3: C'est important.
2: Tout à fait.
3: Sans vous, pas de radio d'autoroute, par exemple.
2: Exactement, ni de radio d'exploitation qui permet aux agents de viabilité de pouvoir communiquer en temps réel tout au long de l'année. Et il y a aussi derrière les gares de péage, dans une voie, il y a un peu plus de 20 équipements qui permettent de collecter des informations sur le véhicule, de bien définir la transaction et de collecter toutes les informations qui permettront d'appliquer le bon tarif.
3: À cela s'ajoute la maintenance des caméras de vidéosurveillance, des bornes d'appel d'urgence ou encore de tous les équipements situés à l'intérieur des tunnels. Des équipements qui doivent être en état de fonctionner 24 heures sur 24, 365 jours par an.

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1: Un bon début de semaine, il est tout juste à 4h.
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1: Et bon début de journée également. On fait le point sur vos conditions de circulation. On se rend dans le Haut-Rhin sur la 36 avec une voie de droite neutralisée, kilomètre 13, kilomètre 14 en direction de Mulhouse. C'est un poids lourd en panne sur bande d'arrêt d'urgence. Vous n'avez plus que la voie de gauche pour circuler après la sortie 14.1. Fontaine. Heureusement, il s'agit de la seule intervention et du seul incident en ce moment sur le réseau autoroutier. Ça se passe très bien. Condition idéale pour la conduite. Ed Sheeran ou encore Frankie Goes to Hollywood à suivre dans la playlist d'Autoroute Info. Pour l'instant, un reportage sensibilisé aux métiers dangereux d'agents autoroutiers. C'est le but d'une opération qui s'est tenue le long de la 43. Vincent Serrano est allé tester des lunettes de réalité virtuelle pour se glisser dans la peau d'un patrouilleur.
2: Nous sommes sur l'aire du granier de l'A43, à proximité de Chambéry, et nous croisons Yann, automobiliste, venu faire la pause. Par hasard, il a découvert l'atelier de sensibilisation et ses lunettes de réalité virtuelle qui vous plongent dans la peau d'un patrouilleur le long de l'autoroute.
3: Génial, franchement génial, on est vraiment dedans. Je comprends maintenant les agents, les petites frayeurs, même les grandes frayeurs qu'ils ont, quoi.
4: Vous avez fait le pas de côté quand vous avez vu le camion approcher ?
3: Ouais, exact. Pas le petit, un grand. Ouais, très bien fait même, ouais, je confirme.
2: Alors forcément, après ce retour d'expérience, j'ai voulu en savoir plus. J'ai testé ces lunettes en compagnie d'Aurore Brache, adjointe responsable du service pour la direction interdépartementale des routes Centre-Est.
5: C'est des lunettes qui vous permettent d'être vraiment à leur place, de tourner la tête comme eux, d'avoir le son, l'image, il manquera le souffle.
4: Allez, c'est parti. On peut se tourner dans tous les sens. Donc là, en effet, on est le long d'une autoroute, on voit des poids lourds passer à toute vitesse. Et c'est vrai qu'à un moment donné, on a même tendance à s'écarter, même si on sait que c'est pas la réalité.
5: Et ça nous permet vraiment de pouvoir se mettre à la place d'eux et de comprendre que quand on passe, c'est pas juste passer à côté et c'est pas grave, ils ont l'habitude. Non, c'est vraiment un vrai risque. En fait, ils viennent pour protéger des vies et ils espèrent rentrer chez eux le soir.
2: Les agents autoroutiers sont visibles à 200 mètres minimum, grâce notamment à des dispositifs d'avertissement lumineux importants. Pour autant, les accidents ne se produisent pas seulement en cas de mauvaises conditions routières et de visibilité réduite.
5: Alors sur la DIR Centre-Est, par exemple, au terme d'accident, donc tout confondu, on est à 2/3 des accidents qui ont lieu en ligne droite et plus de 3/4 qui ont lieu par météo favorable, donc soleil, pas de pluie.
2: Le mot de la fin pour Yann, l'automobiliste qui a découvert l'atelier de sensibilisation.
3: Sensibiliser les gens, c'est vraiment très bien, quoi. Ça peut arriver à tout le monde, donc oui, vaut mieux faire des piqûres de rappel et être vigilant sur la route, toujours regarder au lieu de faire autre chose.

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1: En Seine-et-Marne, on signale un poids lourd en panne sur la 6 km 50 en direction de Lyon. Il gêne dans une des voies de la barre de péage de Fleury-en-Bière après la sortie

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1: 4h14, direction le département du Haut-Rhin. Un véhicule arrêté sur la 36, km 14, en direction de Mulhouse. La voie droite est neutralisée. C'est un poids lourd en panne du monde en intervention après la sortie 14.1 pour Fontaine. Et en Seine-et-Marne, sur l'autoroute A6, un poids lourd également en panne, km 50, en direction de Paris. Un poids lourd en panne au niveau de la barrière de péage de Fleury-en-Pierre. Il gêne donc dans une des voies de cette barrière de péage. Soyez prudents. Si vous l'empruntez après la sortie 14, Malesherbes. Partout ailleurs, ça se passe bien. Pas d'autres incidents à signaler. Et à présent, on s'intéresse aux zones de travaux que vous pourrez rencontrer cette semaine avec des fermetures prévues pour cause de travaux. Ce sera le cas en Haute-Savoie, la 41 Nord fermée en direction de Chambéry entre la sortie 15.1 Céno-Sud et la sortie 15 Remis. C'est dans le secteur d'Annecy pour chaque nuit de la semaine de 21h à 6h. Et puis toujours en Haute-Savoie, c'est le tunnel du Mont-Blanc qui sera fermé, lui, de 22h à 6h chaque nuit de la semaine pour des travaux de maintenance.
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1: Tout de suite, on s'intéresse à ceux qui sont adeptes du petit café avant de prendre la route. Quels sont les bons conseils à suivre? Ilyes Jemlaoui.
2: Ah, vous aurez sûrement reconnu ce bruit, car pour beaucoup d'entre vous, qui dit trajet sur autoroute, dit forcément café obligatoire. Et c'est vrai, la caféine aide à rester éveillé. Une récente étude montre qu'une tasse de café améliore la vigilance pendant 2 heures et réduit les micro-sommeils. Mais attention, ce n'est pas une solution miracle, car la fatigue reste un véritable danger. Rien qu'en 2024, la somnolence a été responsable de près de 19% des accidents mortels sur autoroute. 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
1: À 4h30, ravi de vous accompagner en ce début de matinée, à lundi 5 octobre. On fait un tour d'horizon de vos conditions de circulation avec deux incidents à signaler dans deux secteurs différents. Tout d'abord à l'est du pays, dans le Haut-Rhin. Véhicule arrêté sur la 36 km 14 en direction de Mulhouse, poids lourd, en panne, voie de droite neutralisée après la sortie 14.1 Fontaine. Et puis en Seine-et-Marne, à présent, région parisienne, sur l'autoroute A6, véhicule arrêté à un poids lourd, là aussi en panne, km 50 en direction de Paris, dans la barrière de péage de Fleury-en-Bière, il gêne l'une des voies donc de cette barrière de péage, soyez prudents. À part tout ailleurs, ça se passe bien, pas d'autres incidents à signaler. Puis côté météo, pas de perturbations particulières. Tame Impala ou encore Jennifer à suivre dans la playlist d'Autoroute Info, mais on prend à présent la direction de Bibracte en Saône-et-Loire. Emma Logerette s'est rendue dans cette ancienne cité gauloise.
2: Oh, bienvenue à Bibracte, je suis Vincent Guichard, archéologue et directeur du lieu. Le musée, c'est la porte d'entrée du site archéologique de Bibracte. Le propos de ce musée, en fait, c'est vraiment, on va raconter en mobilisant le maximum de moyens techniques différents, qu'est-ce qui se passe dans l'Europe celtique au moment où Bibracte est fondée, vers 100 avant notre ère. Un peu un arrêt sur image, si vous voulez. Dans l'étage inférieur, on rentre vraiment dans le détail des découvertes archéologiques de Bibracte. On a des maquettes à l'échelle, hein, qui sont des scénarios de fouilles, des petits bouts de fouilles de moments qui étaient particulièrement révélateurs. Ici, par exemple, ce qui reste des remparts de Bibracte avec une technique de construction très particulière.
3: La ville se situe désormais au cœur de la nature saône-et-loirienne. Vincent Guichard.
2: La ville est complètement couverte sous la forêt, hein, donc sur ce mont Beuvray qui est un des principaux sommets du Morvan. Le site lui-même est très très grand. 2 kilomètres de part en part. On a des visites guidées qui durent 2 heures. On a des boucles de visites sur le site lui-même qui est plutôt de la petite promenade.
3: Et justement, nous partons pour une visite du site archéologique, cette fois-ci accompagnée d'Oriane Rousselet, archéologue et responsable du service de médiation à Bibracte.
4: Alors là, on est dans le quartier aristocratique. Donc, c'est des bâtiments qui sont à la romaine. Au niveau des techniques d'architecture, donc c'est des bâtiments qui sont en dur, en pierre, et au niveau du type d'architecture, avec des maisons qui sont très ouvertes sur l'extérieur, et notamment ces cours, des cours à péristyle, qui ont des ouvertures et des circulations d'air qui sont assez importantes. Voilà, la ville était beaucoup plus dense et étendue que ce qu'on peut imaginer. Il faut imaginer que partout sous la forêt, il y a des vestiges.
3: Une application Boussole Bibracte est à télécharger pour disposer de plus de détails lors de la visite du site archéologique.
4: On peut aussi se localiser sur le site et puis avoir des infos en direct grâce à cette application pour avoir un petit peu plus d'infos sur l'endroit où on est et particulièrement sur la grande maison qu'on a derrière nous, ce qui nous permet de voir quelle allure pouvait avoir la maison entière en fait à l'époque de son occupation.
3: Passionné d'histoire ou simple curieux, rendez-vous donc à Bibracte dans le cœur du Morvan.

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1: 4h44, vous êtes bien sur Autoroute Info, on débute la semaine ensemble et ça se passe bien en ce moment, quel que soit l'axe autoroutier que vous empruntez. Un seul incident gênant, c'est dans le Haut-Rhin, véhicule arrêté sur la 36, km 14 en direction de Mulhouse. Voie de droite neutralisée, donc une seule voie pour circuler, soyez tout de même prudents. Après la sortie 14.1 pour Fontaine. Un autre véhicule arrêté, mais sans importante gêne, c'est en Seine-et-Marne. Il est arrêté au niveau de la barrière de péage de Fleury-en-Bière, donc une voie en moins pour l'emprunter, mais il y en a plein d'autres. Donc pas de gêne particulière, soyez prudents tout de même, puisque ce poids lourd en panne n'a plus de feu de détresse en direction de Paris. C'est après la sortie 14, Malesherbes. Je vais vous donner une information en carburant si vous circulez justement en région parisienne, une information recharge électrique sur l'aire du Plessis, Picard, Audilia, une panne, et donc pas de recharge électrique pour vos véhicules sur la 5A en direction de Paris au kilomètre 6.
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1: On entend souvent parler de rappel constructeur. Comment savoir si votre voiture est concernée? Victor Simonet nous explique tout.
2: Revenons en mai 2024, lorsque des millions de véhicules avaient été rappelés dans le monde entier après qu'un défaut soit détecté sur les airbags fabriqués par l'équipementier automobile Takata. La question peut donc sembler naturelle. Comment savoir si mon véhicule est concerné ou non par ces rappels de sécurité? Pas de panique, puisque normalement, dans la plupart des cas, vous devriez recevoir un courrier postal envoyé par la marque de votre voiture. Mais que faire cependant dans le cas où vous ne le recevez pas? Il vous suffit alors de vous munir du numéro d'identification de votre véhicule inscrit sur la carte grise à côté de la lettre E, ou encore sur votre pare-brise à hauteur du tableau de bord. C'est ce code qui va vous permettre sur le site internet de votre constructeur de savoir si vous êtes concerné ou non par un rappel avec une plateforme dédiée. L'interface gouvernementale Rappel Conso peut également vous aiguiller sur ce point en recensant les différents rappels automobiles en vigueur. Dans le cas où vous voulez simplement être tenu au courant, vous avez la possibilité de vous inscrire aux alertes mail du constructeur de votre voiture pour recevoir des notifications. Dans le même temps, vous pouvez vérifier régulièrement sur les sites des organismes officiels pour les derniers rappels de sécurité.
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1: Bon début de semaine, bon début de matinée, les 5h.
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1: Ah oui, je vous accompagne en ce lundi 5 octobre. Ça se passe bien sur votre trajet. Un seul incident qui pourrait vous gêner, c'est sur l'est du pays, dans le Haut-Rhin, sur la 36, km 14, en direction de Mulhouse. Un poids lourd qui est en panne sur bande d'arrêt d'urgence. Ça met du temps afin de l'évacuer. La voie de droite est toujours neutralisée, donc vous circulez uniquement sur voie de gauche. Et il y a pas mal de monde sur place en ce moment pour évacuer ce poids lourd. Après la sortie 14.1 pour Fontaine. Partout ailleurs, ça se passe bien. Notez tout de même une intervention à venir au niveau de la barrière de péage. La barrière de péage de Fleury-en-Bière, c'est en Seine-et-Marne, en région parisienne, avec un poids lourd là aussi en panne. Donc dans cette barrière de péage, une voie en moins pour la passer. C'est après la sortie 14 pour Malesherbes, patrouilleur en protection. D'ailleurs, ça se passe très bien si je n'en ai pas parlé. Pas d'incident ni d'accident ailleurs, que ce soit dans le centre ou le sud-ouest également de la France. Le retour de l'information trafic en ce début de matinée, c'est après la playlist d'Autoroute Info et ce trio originaire de Los Angeles, j'ai nommé Temper City. Bonne matinée.

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1: Vous êtes bien sur Autoroute Info, ça se passe bien, seul incident gênant dans l'est, c'est dans l'est du pays, sur l'autoroute A36, dans le Haut-Rhin, kilomètre 14, intervention toujours en cours. Poids lourd en panne sur bande d'arrêt d'urgence, voie de droite neutralisée. Et donc du monde sur place. Ralentissez après la sortie 14.1 pour Fontaine. France Gall à suivre dans la playlist Autoroute Info, et avant ça, Beyoncé pour vous accompagner. Bon lundi.

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1: Et peu d'évolution, si ce n'est pas d'évolution, quel que soit l'axe autoroutier que vous empruntez, hein, toujours un seul incident, et c'est tant mieux. Cela nous envoie dans le Haut-Rhin, dans l'est du pays, sur l'autoroute A36, km 14, en direction de Mulhouse. Un poids lourd en panne sur bande d'arrêt d'urgence, voie de droite toujours neutralisée, toujours pas mal de monde sur place afin de l'évacuer. C'est après la sortie 14.1 pour Fontaine. Et puis, partout ailleurs, eh bien, ça se passe bien, pas d'autres incidents à signaler. Et en ce début de matinée, trafic totalement fluide sur l'entièreté du réseau.
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1: Et côté météo, ça se passe également bien. Alors, il peut y avoir du brouillard en début de matinée, souvent lié aux températures fraîches et à la rosée du matin, mais pas de perturbation, du moins pas d'averse de pluie. Et qu'en est-il pour le reste de la journée? On en parle avec Jérôme Lecoux de Météo France.
2: Lundi, les conditions demeurent anticycloniques sur les deux tiers nord de notre pays, avec à la clé un temps calme et très doux. Dans l'après-midi et la soirée, le beau temps est ainsi général, avec un ciel légèrement voilé des Hauts-de-France au Grand Est, de l'Île-de-France à la Bourgogne-Franche-Comté, ou encore du Centre-Val de Loire à la plaine de la Limagne, du Mâconnais au Lyonnais ou enfin du lac Léman au Dauphiné. Sur les plaines du sud-ouest, le ciel est un peu plus variable et si le temps demeure sec de la Garonne aux Landes, le risque d'averse s'accroît à proximité des Pyrénées. Enfin, le pourtour méditerranéen continue de subir de nombreuses averses, parfois orageuses, du Roussillon à la Provence. Les températures sont remarquables pour la saison, avec au meilleur moment de la journée, 24 degrés attendus à Nancy et Mulhouse, 25 à Paris et Nancy, 26 à Dijon, Grenoble et Clermont-Ferrand, 27 à Bordeaux, Valence et Pau, et même 28 degrés à Bourges. Jérôme Lecoux, Météo France pour Autoroute Info.
1: Et dans un instant, on vous ouvre les portes d'un immense hangar près de Valence où sont stockés des milliers de pneus. C'est à suivre après Burna Boy et Shakira sur Autoroute Info.

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1: Et pas d'évolution, quel que soit l'axe autoroutier que vous empruntez. Ça se passe bien en ce moment, que ce soit dans le centre, le sud-ouest de la France, la région parisienne aussi, ou encore les abords des Alpes. Pas de perturbation. M ou encore Joan Jett à suivre dans la police d'Autoroute Info, mais tout de suite direction la Drôme, à deux pas de la 49, Adeline Després, nous emmène au cœur d'une plateforme logistique où s'entassent des milliers de pneus prêts à être expédiés partout en France.
2: Bonjour, bienvenue chez Allo Pneus.
3: Damien Bonabel, directeur général.
2: Ici on se trouve à Valence, c'est notre dépôt logistique. C'est un hangar qui fait 55 000 m2. C'est là qu'on a aujourd'hui quasiment 800 000 pneumatiques qui sont stockés à l'attente d'être expédiés partout en France pour les automobilistes. On va expédier là depuis Valence plus de 20 000 pneus dans la journée.
3: Nous croisons justement Mouloudji qui s'affaire entre les allées pour préparer les commandes dans sa nacelle mobile.
4: On va les ramener au four après, une fois que la mission sera terminée. Pour l'instant, je continue sur la mission et ensuite on continue.
5: Eh bien, on vous suit.
4: D'accord, ça marche.
2: Et donc là, Mouloudji, il a reçu sa mission d'aller chercher un certain nombre de pneus. Certains sont en bas, mais certains sont tout en haut, ouais, jusqu'à 10 mètres de haut. Donc il monte avec sa nacelle, il les récupère, il les charge. Et puis une fois que sa nacelle va être pleine, il va aller les amener sur la zone d'expédition. Alors aujourd'hui, sur le dépôt, à ce matin, on a 133 personnes qui travaillent. À la réception, mais essentiellement à l'expédition.
3: Cap sur la zone d'expédition, devant un long serpentant de tapis roulant. Point névralgique du hangar.
2: Mouloudji, maintenant, il a laissé sur place le rack, c'est l'espèce de chariot dans lequel tous les pneus qu'il est allé chercher ont été entreposés. Et maintenant, on a un opérateur qui va les prendre un par un. Ils sont scannés, donc vous voyez, à l'aide d'une petite douchette là, qui est posée sur le doigt, les préparateurs vérifient que c'est bien le pneu qui a été commandé, l'installent sur ce tapis roulant. Et à partir de là, ils partent pour un petit voyage où ils vont être pesés, filmés, étiquetés, vérifiés. Ils vont monter là quasiment jusqu'au plafond. Ils vont redescendre sur des convoyeurs où ils vont être dispatchés dans différents poids lourds qui partent partout sur l'Hexagone.
3: Suivant le moment de l'année, comptez entre 24 et 48 heures entre le clic de commande et la réception des pneus. Le pic des ventes se situe entre octobre et décembre. Plus d'1 million de pneus vont sortir de l'entrepôt.

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1: Un bon début de matinée, 5h30, vous êtes bien sur Autoroute Info ce lundi 5 octobre. Un seul incident, c'est en Seine-et-Marne, sur la 5, km 7 en direction de Paris, avec deux véhicules arrêtés sur bande d'urgence. Alors c'est une dépanneuse qui transporte un autre véhicule et donc la dépanneuse est en panne. Cela fait deux véhicules arrêtés à proximité des voies à hauteur de la sortie 15 pour Meaux. Partout ailleurs, ça se passe bien, pas d'autres incidents à signaler. Côté météo également, pas d'averse de pluie, potentiellement du brouillard hein, parfois. Donc soyez tout de même prudents face à ces conditions de visibilité qui peuvent être amoindries, souvent dans le sud-ouest en début de matinée, un peu mal de brouillard sur l'autoroute à 65. Et puis côté trafic, forcément, à cette heure-ci, eh bien, c'est totalement fluide. Vous signalez quelques informations carburant, si vous circulez sur la 36, notamment en direction de Mulhouse, kilomètre 112, l'aire de Besançon-Marchand ne distribue plus de sans-plomb. C'est le cas également de l'aire de Porte d'Alsace, kilomètre 10 en direction de Lyon, sur cette même autoroute à 36. Marine ou encore In Excess à suivre dans la playlist d'Autoroute Info. Et tout de suite, elle a l'anglais, mon début de matinée.

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1: À 6h moins le quart, nouvelle difficulté. On part dans les Vosges, l'autoroute A31 direction Beaune-Lyon. On me signale à l'instant des obstacles sur une dizaine de kilomètres à partir du kilomètre 165. Pour l'instant, on ne connaît pas la nature des obstacles. Attention sur ces 10 kilomètres qui se trouvent après la sortie numéro 9 de Vittel, secteur de Bourbon-la-Marche, la sortie numéro 8.1. On a des obstacles donc à partir du kilomètre 165 et pendant 10 kilomètres, il faudra faire attention si vous êtes direction Lyon. On va faire un tour aussi en Seine-et-Marne avec deux véhicules arrêtés le long des voies en panne sur la bande d'arrêt d'urgence, kilomètre 7 direction Paris. Ça vous concerne au-delà de Melun, donc après la sortie numéro 16. Et pour finir, dans le département de l'Ain, sur l'autoroute A39, il est possible qu'un chevreuil traverse les voies, kilomètre 134. En tout cas, il a été vu à proximité des voies de circulation. Donc le département de l'Ain, on est plutôt du côté de Bourg-en-Bresse, entre justement la jonction, la bifurcation avec l'A40, secteur de Bourg-en-Bresse, et la sortie numéro 10, Saint-Trigier-Coligny et Saint-Amour. Un petit coup d'œil sur quelques travaux nocturnes qui vont avoir lieu cette semaine. On part en Rhône-Alpes, là où l'autoroute A404 sera fermée en direction de Yonnaz ce soir, entre donc les sorties numéro 9 Montréal-Lacluze et 10 Oyonnax-Belinia. C'est en direction de Yonnaz pendant les nuits, pas ce soir en fait, les nuits du 6 et du 7 octobre, donc à partir de demain soir.
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1: Dans quelques minutes, on va prendre la direction du département de l'Allier. On va aller faire un tour à Montluçon sur les remparts du château des Ducs de Bourbon. D'ici là, l'infotrafic et la musique, c'est avec Oria, soirée mondaine sur Autoroute Info.

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1: Des obstacles potentiels dans les Vosges. L'autoroute A31 en direction de Beaune, Lyon, parle de morceaux de pneus sur les voies. Donc après Vittel, la sortie numéro 9, si vous êtes en direction du sud et que vous traversez les Vosges, à partir du kilomètre 165, pour l'instant, il n'a pas été localisé. Enfin, ces morceaux de pneus n'ont pas été localisés précisément. Donc sur 10 kilomètres, vous levez le pied entre le kilomètre 165 et 155 en direction du sud. Temps maintenant d'ouvrir les portes du château des Ducs de Bourbon. Il surplombe la ville de Montluçon. Visite de cette forteresse en compagnie de Victor Simonet.
2: À peine l'ascension de l'éperon rocheux du château de Montluçon terminée, je bascule dans l'histoire des Ducs de Bourbon en rejoignant Élise Collineau, médiatrice culturelle.
3: Le château dans lequel on est actuellement, il a été construit et reconstruit par celui qu'on appelle le bon duc Louis II de Bourbon.
2: Au vu de son positionnement stratégique, Montluçon devait aussi savoir se défendre.
3: Que le duché d'Aquitaine, qui appartient à ce moment-là aux Anglais, au royaume d'Angleterre, est à quelques kilomètres. Donc l'idée autour de Montluçon, c'est de construire une véritable forteresse.
2: Un personnage important marqua aussi Montluçon de son empreinte, Louis II de Bourbon.
3: Il est né donc en 1337, c'est une année assez symbolique puisqu'elle marque aussi le début de la guerre de Cent Ans. Quand il revient en France finalement, quand il va revenir à Montluçon, il va vouloir absolument mettre en défense la ville pour la protéger au plus fort des Anglais. D'autant plus que Montluçon a été attaqué deux fois pendant la guerre de Cent Ans. Louis II va servir quatre rois de France et il va même être régent du roi Charles VI. Il a vraiment un lien très très proche de la famille royale.
2: Un lien d'ailleurs pas seulement symbolique avec la famille royale, aussi de sang, je crois.
3: Oui, effectivement, la famille finalement de la famille royale jusqu'à Louis XVI.
2: À l'aube de la révolution industrielle, le château eut aussi différents rôles, bien éloignés de son usage initial.
3: À partir du XVe siècle, le château n'a plus du tout l'importance qu'il avait et il va être complètement abandonné à partir du XVIe siècle. La municipalité va acquérir le château en 1821. Et au moment d'ailleurs de l'industrie, il va y avoir même un cafetier qui va s'installer au niveau du château, au niveau de l'esplanade, donc voilà, le château n'a plus du tout sa vocation de château. À partir du moment où finalement l'industrie est arrivée à Montluçon, s'est posé la question d'accueillir une caserne militaire. La population augmentait, donc il y avait besoin d'avoir une caserne militaire, et donc la municipalité a décidé d'allouer le château au ministère de la guerre, qui du coup s'est chargé de modifier le château, de construire d'autres bâtiments pour pouvoir accueillir donc les régiments.
2: Si vous voulez vous aussi pousser les portes du château des Ducs de Bourbon, des visites libres sont programmées du mardi au dimanche.

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1: Dans le département de l'Ain, l'autoroute A39, on signale un animal qui pourrait traverser les voies de circulation, kilomètre 134. Vous devez lever le pied entre Bourg-en-Bresse, la bifurcation avec l'A40 et Saint-Trivier, Coligny, la sortie numéro 10.

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1: Et à 6h, on va parler d'obstacles dans les Vosges, des morceaux de pneus sur les voies de la 31 en direction Lyon. Alors, ils ont été signalés entre le kilomètre 165 et 155, donc sur une dizaine de kilomètres, entre Vittel et Bourbonne-les-Bains. Donc, c'est après la sortie numéro 9, Léché-Vittel. Vous augmentez les distances de sécurité. Ce matin, les services de sécurité ont été appelés et vont se rendre sur place. La Seine-et-Marne maintenant, pour parler d'un dépannage qui est à venir. La voie de droite a été neutralisée d'ailleurs pour permettre le dépannage au kilomètre 7 d'un véhicule en panne en direction de Paris. On est sur l'A5, secteur de Melun, après la sortie numéro 16, Melun-Châtillon-Laborde. Le département de l'Ain, pour finir, ou sur l'A39, il y a un risque qu'un animal traverse les voies. Un chevreuil qui a été aperçu tout à l'heure, donc kilomètre 134. On lève le pied dans les deux sens entre la bifurcation avec l'A40 et la sortie numéro 10, Saint-Rivier, Coligny et Saint-Amour. Pour ce qui est de la météo, ça se passe plutôt bien, en tout cas pas d'intempéries à vous signaler ce matin. On reviendra sur les prévisions de Météo France à 6h15 sur Autoroute Info. D'ici là, l'infotrafic, la musique aussi de Calling arrive. Adèle Castillon aussi, juste après les titres de l'actualité ce matin avec France Info.
2: C'est à la une donc, Diane, la mobilisation lycéenne qui se poursuit.
3: Plus de 400 lycées vont donc rester fermés encore aujourd'hui, mais partout où la sécurité le permet, le gouvernement appelle à une reprise des cours. Les violences en marge du mouvement la semaine dernière et à Belfort, les deux mineurs âgés de 15 et 17 ans suspectés d'avoir passé à tabac un policier sont poursuivis pour violences aggravées. Le plus âgé est en détention provisoire à Tours. C'est la famille d'un lycéen qui porte plainte pour violence par personne dépositaire de l'autorité publique. L'adolescent de 16 ans a perdu l'usage de son œil, des blessures compatibles avec l'impact d'une balle de LBD, selon la procureure. Il obligeait des adolescentes à s'automutiler en leur faisant du chantage sur le réseau social Discord. Un homme de 29 ans comparé à partir d'aujourd'hui devant la cour d'assises de Paris. Il encourt la réclusion à perpétuité. Après un mois d'arrêt, la circulation des TER reprend sur la ligne Rouen-Caen. Elle avait été interrompue dans les deux sens après le déraillement d'un train à hauteur de la commune de Cléon. En Ligue des Nations, l'heure du match retour pour les Bleus qui reçoivent la Belgique ce soir au Stade de France. L'équipe de France de foot va tenter de creuser l'écart avec les Belges après son match nul de vendredi face à l'Italie. Coup d'envoi ce soir à 20h45.
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1: 6h03, on fait le voyage ensemble aujourd'hui, ce matin sur Autoroute Info. À suivre Barry White et The Calling côté musique, juste après l'infotrafic. Et tout de suite, on prolonge l'été avec Adèle Castillon. Été avec toi ce matin sur Autoroute Info.

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1: Obstacle à vous signaler dans les Vosges, la 31 km 165 sur une dizaine de kilomètres, vous devez lever le pied puisque il y a des morceaux de pneus sur les voies, c'est en direction de Beaune, Lyon, à partir du kilomètre 165, donc après Vittel, une dizaine de kilomètres après la sortie 9 de Vittel, c'est dans le secteur de Bourmont-la-Marche, la sortie 8.1. 6h15 pour le prochain plan trafic sur Autoroute Info, ça arrive juste après la musique Barry White et The Calling dans la playlist Autoroute Info de ce lundi matin.

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1: L'info trafic à 6h15 avant de parler de la météo. On va faire un tour dans les Vosges. La 31 direction Beaune, Lyon. On a toujours des obstacles signalés sur les voies après Vittel, la sortie 9, sur une dizaine de kilomètres. Il faut le faire attention parce que il y a des débris de pneus sur les voies à partir du kilomètre 165. C'est dans le secteur de Bourmont-la-Marche. La sortie 8.1. Et puis bien plus au sud, là c'est un chevreuil qui pourrait traverser les voies de la 39. On est dans le département de l'Ain, du côté de Bourg-en-Bresse, entre la jonction avec la 40 et la bifurcation avec et la sortie plutôt numéro 10, Saint-Trigy, Coligny et Saint-Amour. Levez le pied donc si vous passez par là, que ce soit direction Dijon ou direction Bourg-en-Bresse.
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1: La météo, a priori, pas de soucis particuliers ce matin, pas d'intempéries sur votre trajet aux dernières nouvelles. Un coup d'œil sur les prévisions de Météo France pour les prochaines heures. On voit ça avec Jérôme Lecoux.
2: Lundi, les conditions demeurent anticycloniques sur les deux tiers nord de notre pays, avec à la clé un temps calme et très doux. Dans l'après-midi et la soirée, le beau temps est ainsi général, avec un ciel légèrement voilé des Hauts-de-France au Grand Est, de l'Île-de-France à la Bourgogne-Franche-Comté, ou encore du Centre-Val-de-Loire à la plaine de la Limagne, du Mâconnais au Lyonnais, ou enfin du lac Léman au Dauphiné. Sur les plaines du sud-ouest, le ciel est un peu plus variable, et si le temps demeure sec de la Garonne aux Landes, le risque d'averse s'accroît à proximité des Pyrénées. Enfin, le pourtour méditerranéen continue de subir de nombreuses averses, parfois orageuses, du Roussillon à la Provence. Les températures sont remarquables pour la saison, avec au meilleur moment de la journée, 24 degrés attendus à Nancy et Mulhouse, 25 à Paris et Nancy, 26 à Dijon, Grenoble et Clermont-Ferrand, 27 à Bordeaux, Valence et Pau, et même 28 degrés à Bourges. Jérôme Lecoux, Météo France pour Autoroute Info.
1: Dans quelques minutes, on verra comment rester zen au volant. Ça peut servir, on vous en parle juste après à l'infotrafic. La musique aussi ce matin, Mister Know It All, c'est Teddy Swims sur Autoroute Info. Bonne route.

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1: Ce lundi matin sur Autoroute Info, on parle d'obstacles dans le département des Vosges, traversé par l'A31. Si vous êtes en direction du sud, Beaune, Lyon, on a potentiellement des débris de pneus sur les voies à partir du kilomètre 165, donc c'est après Vittel, la sortie 9, dans le secteur de Bourmont-la-Marche. La sortie numéro 8, obstacle signalé sur une dizaine de kilomètres, pour l'instant difficile à localiser. Les services de sécurité vont se rendre sur place. Notre humeur influence notre manière de conduire. Alors comment apprendre à gérer son stress au volant? Éclairage avec Basile Voisin.
2: Pour bien conduire en sécurité, il faut être détendu, serein et concentré. Pas facile tous les jours avec les tracas du quotidien. Prendre le volant pour aller au travail semble anodin, pourtant ça ne l'est jamais vraiment. Explication avec Jean-Marc Bellet, docteur en psychologie et expert du comportement sur la route.
3: Le véhicule à conduire est généralement assez difficile, c'est pas aussi simple que l'on dit, d'appuyer sur un bouton démarrage et on y va. Non, dans la conduite automobile, on a ce stress qui est là. Le problème, c'est que les gens, les conducteurs ne savent pas gérer leur stress. Alors ça se traduit par des choses donc contre nature sur la route.
2: Et justement, ce stress peut faire des ravages sur la route quand il devient incontrôlable.
3: Quand on conduit sous l'état de stress, eh bien, on n'analyse pas correctement toutes les situations routières. Et là où il faudrait, par exemple, freiner dans un virage, eh bien non, on reste à la même vitesse, on zappe finalement cette difficulté du parcours. On a des critères de jugement qui sont donc faussés du fait du stress qui perturbe un peu tout ce qui se passe dans le système cognitif.
2: Le stress au volant altère le jugement et peut même conduire à de l'agressivité et à des situations de tension sur la route. Le premier pas pour y faire face, c'est déjà de s'en rendre compte.
3: Mais l'exercice qui est valable pour toutes les situations, c'est avant tout la respiration abdominale. Tout de suite, donc, je fais cette respiration abdominale et je peux le faire tout en conduisant le véhicule. On regarde droit devant et ensuite on fait une respiration forcée. J'inspire, je prends un temps de repos, une ou deux secondes, et ensuite j'expire. Et dans ces cas-là, ça permet de rétablir donc tout le fonctionnement du corps et d'abaisser vraiment le niveau de stress. Donc la respiration abdominale à faire dans tous les cas, chaque fois qu'une difficulté se présente sur le parcours, quelle que soit la difficulté.
2: Pratiquer la conduite n'est pas une activité à prendre à la légère. Notre état psychologique est un facteur déterminant au volant, au même titre que la fatigue ou la météo par exemple.

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1: Lundi matin, le 5 octobre, aujourd'hui, merci de faire la route avec nous. Il est 6h30, on débute ce point trafic par une nouvelle difficulté. On va aller faire un tour dans le département de l'Ain. La 39, direction Dijon, au kilomètre 127, un animal a été percuté. Il s'agirait a priori d'un sanglier qui se retrouve sur la voie de gauche, potentiellement donc un obstacle pour vous qui passez par là. Direction Dijon, secteur de Bourg-en-Bresse, lorsque depuis l'A40, vous bifurquez en direction de Dijon, de Strasbourg, par l'autoroute A39. Avant la première sortie d'autoroute que vous allez rencontrer, sortie 10, cet obstacle, ce sanglier sur la voie de gauche, kilomètre 127. Et puis dans le même secteur, on parlait d'un chevreuil, kilomètre 134, qui pourrait traverser les voies de circulation. Donc pour des raisons assez évidentes, vous levez le pied dans les deux sens entre cette sortie 10 et la bifurcation avec l'autoroute A40. On va aussi faire un tour dans le département du Doubs pour parler de ce fourgon qui est en panne. Ça se passe le long des voies de circulation, la 36, kilomètre 143, en direction de Strasbourg. Le patrouilleur s'est placé en protection en amont, c'est entre Dole et Besançon, après la sortie numéro 2.1 pour Arc et Senans. Et puis un tour aussi en région lyonnaise où un bouchon s'est formé en amont du tunnel de Fourvière, peut-être en raison d'un accident. En tout cas, des temps de parcours importants pour l'heure, un peu plus de 20 minutes pour faire 2 km avant le tunnel de Fourvière en direction de Marseille. On aura l'occasion d'en reparler sur Autoroute Info. Pour le reste, pas de changement particulier. À part ça, ça se passe plutôt bien en région lyonnaise, si ce n'est pas avant le tunnel de Fourvière. Et puis en région parisienne, on a les premiers ralentissements après Évry-Courcouronne sur les 30 derniers kilomètres de l'autoroute A6. Il y a du monde. La suite, ce sera avec Manon Lisa côté musique. Et juste avant les titres de l'actualité, ce matin, on fait un petit détour par la rédaction de France Info.
2: Bonjour.
3: Bonjour à tous.
2: Sébastien Lecornu qui appelle à une reprise des cours partout où la sécurité le permet.
3: Le Premier ministre adresse une feuille de route aux membres du gouvernement concernés par la mobilisation lycéenne. Elle fixe un calendrier pour répondre à une partie de leurs revendications, notamment sur la question des remplacements des professeurs, avec un premier bilan attendu dans 10 jours. 4 à 500 établissements vont encore rester fermés aujourd'hui à la veille d'une nouvelle journée de mobilisation que plusieurs syndicats de l'éducation nationale appellent à rejoindre. Ce chiffre, ce matin, plus 62% pour la précarité résidentielle ces 8 dernières années. Selon une étude des Restos du Cœur, la précarité résidentielle concerne les sans-abri, le mal-logement aussi. Une hausse spectaculaire qui a débuté avec le Covid, accentuée par la guerre en Ukraine. Un Bolsonaro encore au second tour de l'élection présidentielle au Brésil. Flavio Bolsonaro, fils de l'ex-président d'extrême droite, il obtient 47% des suffrages au premier tour contre 45% pour Lula, le président de gauche sortant. Les championnats d'Europe de cyclisme et l'écart entre les deux premiers était minime, mais c'est le Belge Remco Evenepoel qui l'emporte à la photo finish en Slovénie. Il décroche à 26 ans le seul titre qui manquait encore à son palmarès.
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1: 24 heures sur 24 et 7 jours sur 7. Merci de faire la route avec nous ce lundi matin. Il est 6h33. La suite du programme avec Edwin Collins et Mika dans la playlist Autoroute Info. C'est juste après l'infotrafic. Et tout de suite, on continue la route avec le petit pêcheur. C'est Manon Lisa sur Autoroute Info.

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1: Ce matin sur Autoroute Info, attention à cet obstacle signalé il y a peu sur l'A39 direction Dijon, kilomètre 127 après donc la bifurcation entre l'A40 et l'A39. Vous êtes sur l'A40, vous bifurquez en direction de Dijon, de Strasbourg, et au kilomètre 127, il pourrait y avoir encore un sanglier sur la voie de gauche. C'est un animal qui a été percuté il y a quelques minutes. A priori, il se trouve encore sur la voie de gauche avant la première sortie d'autoroute que vous rencontrez. Sortie 10, on se retrouve à 6h45 pour en reparler. D'ici là, Edwin Collins dans la playlist Autoroute Info de ce lundi 5 octobre. Et juste avant ça, c'est Mika sur Autoroute Info. Bonne journée.

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1: 7h moins le quart, l'infotrafic, ça se passe dans l'Ain sur la 39 en direction de Dijon. On a un obstacle sur les voies kilomètre 127 sur la voie de gauche. Il s'agit d'un animal qui a été percuté, c'est un sanglier percuté qui se retrouve donc sur les voies. Un obstacle pour vous lorsque depuis la 40 vous bifurquez en direction de Dijon, de Strasbourg par la 39. Attention avant la sortie numéro 10 de Saint-Trivier. Dans le même secteur, il y a un risque qu'un autre animal traverse les voies, un chevreuil. Lui a été aperçu tout à l'heure au kilomètre 134. Donc encore une fois, entre la bifurcation avec la 40 et la sortie numéro 10, vous augmentez les distances de sécurité, mais y compris en direction de Bourg-en-Bresse. Le département du Doubs, maintenant un peu plus au nord, sur la 36, c'est un fourgon qui est en panne, kilomètre 143 direction Strasbourg, entre Dole et Besançon, après la sortie numéro 2.1 pour Arc et Senans. Intervention à venir sur la bande d'arrêt d'urgence pour le dépanner. Les trafics aussi s'intensifient autour des grandes agglomérations, Paris, Lyon, avec des difficultés tout au bout de l'autoroute A6 en direction Lyon. C'était en raison d'un accident qui s'est produit avant le tunnel de Fourvière, donc au-delà du réseau autoroutier APRR sur la M6. On a encore un bouchon de 3 km et des temps de parcours qui ont nettement diminué. Une dizaine de minutes pour passer l'intégralité de la difficulté. Il semblerait que le véhicule accidenté avant le tunnel ait été évacué. Et puis à l'autre extrémité de l'A6 se trouve Paris. Des temps de parcours déjà importants. Une heure pour faire les 30 derniers kilomètres de la 6 au-delà d'Évry-Courcouronnes jusqu'aux portes d'Italie et d'Orléans. Si vous circulez cette nuit en Bourgogne sur l'autoroute A6, vous ne pourrez pas emprunter la sortie 25.2 de Chalon-Centre à partir de 21h et jusqu'à 6h demain matin. Il sera aussi impossible de prendre les bretelles d'entrée 25.2 de ce même diffuseur.
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1: Dans un petit instant, cap sur la Bourgogne pour découvrir un château chargé d'histoire. C'est la demeure du maréchal de Vauban. On ira faire un tour à Bazoches. Dans un petit instant, juste le temps de refaire un point sur vos conditions de circulation et d'écouter Taylor Swift sur Autoroute Info.

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1: À 7h10 sur Autoroute Info, on parle d'obstacles. Attention au kilomètre 127 de l'A39, direction Dijon. Secteur de Bourg-en-Bresse, un animal qui a été percuté, un sanglier, sur la voie de gauche lorsque depuis la 40 vous bifurquiez en direction de Strasbourg avant la sortie 10. Et une autre raison de lever le pied dans le secteur-là, mais dans les deux sens, c'est un chevreuil qui a été vu tout à l'heure qui pourrait traverser les voies, donc encore entre la sortie 10 et la bifurcation avec la 40. Attention. Si vous roulez près de sur la 6, près d'Avallon, vous apercevez le panneau Bazoches demeure de Vauban. Mais qui était vraiment ce stratège hors pair? Amaury de Sigalas, son descendant et propriétaire du château, nous ouvre les portes et dresse son portrait. Reportage de Roald Bilbo.
2: Vauban est né en 1633, il est mort en 1707. Vauban a eu une carrière purement militaire. Vauban est également un bâtisseur. On dit que Vauban a travaillé sur à peu près 300 places fortes.
3: Niché au cœur de la Bourgogne, le lieu offre un panorama à couper le souffle sur la campagne environnante.
2: Nous sommes aux portes du Morvan, en visibilité directe avec la basilique et la colline de Vézelay. Le château est installé donc à flanc de colline, avec une vue qui est complètement protégée.
3: Un château dont Vauban a pu faire l'acquisition en 1675 à la suite d'un fait d'armes très apprécié par le monarque Louis XIV.
2: À l'issue du siège de Maastricht, il a pris la ville en très peu de temps. Grâce à cette performance, Louis XIV a donné une somme d'argent à Vauban. C'est grâce à cette somme d'argent que Vauban a pu racheter Bazoches.
3: Poussons justement les portes du château pour nous rendre dans la grande galerie qui accueillait en son temps le bureau d'études de Vauban.
4: Et c'est là où les ingénieurs travaillaient sur les projets de places fortes sur lesquels Vauban a pu travailler. Et dans cette galerie, vous pouvez voir l'armure de siège de Vauban. On constate sur cette armure notamment des impacts de balles, ce qui prouve bien que Vauban était à la fois un soldat et il allait au combat.
3: Vauban, génie militaire, mais aussi écrivain prolixe, on lui doit de nombreux écrits, dont un tout particulièrement remarqué par ses contemporains.
4: Son œuvre majeure, qui est son projet de dîme royale. Vauban veut créer un impôt proportionnel aux revenus de chacun. Vauban va le lire au roi deux soirs de suite. Louis XIV applaudit Vauban, mais dit à Vauban, vous ne pouvez pas publier, malgré l'interdiction du roi, Vauban publie la dîme royale. Alors beaucoup ont dit que Vauban avait été disgracié par le roi, ce qui est faux, puisque Vauban tombe malade quelques mois après. Apprenant cela, Louis XIV dépêche son médecin personnel au chevet du maréchal. Vous comprenez bien que si le roi avait disgracié Vauban, il n'aurait jamais eu cette attention à son égard.
3: Le château de Vauban est accessible par la sortie 22 de l'autoroute A6.

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1: C'est lundi, on fait la route ensemble. Vous êtes les bienvenus, il est 7h.
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1: Eh oui, le 7-9 de ce 5 octobre avec un infotrafic ce matin avec moi Myriam Boyette. Bonjour Myriam.
2: Bonjour Roald.
1: On va regarder ce qui se passe sur votre route et globalement pas de grosses difficultés. On va quand même parler d'un véhicule, d'une intervention sur un véhicule qui est en difficulté dans l'est de la France.
2: Ça se passe dans le Doubs, la 36 direction Mulhouse, Strasbourg. On a

0: fourgon qui est tombé en panne sur la bande d'arrêt d'urgence. Le patrouilleur s'est placé en protection en amont, kilomètre 143. C'est entre Dole et Besançon, après la sortie 2.1 Arc-Essonnant.
1: Donc, seule intervention à vous signaler pour l'instant. On va évidemment pas s'en plaindre. C'est lundi matin. Les habituelles perturbations, ralentissements en place aux portes des grandes villes.
0: Ça s'agite autour de Lyon. On a déjà un bouchon avant le tunnel de Fourvière sur la M6. 3 km de difficulté. Une petite quinzaine de minutes de patience. Et puis, depuis peu aussi, bouchon à l'est de Lyon, la 46, la 42, au niveau des jonctions entre ces deux axes, que ce soit direction Marseille, direction Lyon. Il y a au total à chaque fois à peu près 3 km de trafic fortement ralenti. Et puis si on fait un tour du côté de Paris, ça fait un petit moment qu'il y a du monde sur les derniers kilomètres de l'autoroute A6. Les 30 derniers kilomètres de la 6 à partir d'Evry, on a au total une heure de temps de parcours aux toutes dernières nouvelles jusqu'aux portes d'Italie et d'Orléans.
1: Rien de très inhabituel, on va suivre tout cela très près. Information service, tiens, si vous voulez, du côté de l'est de la France, sur l'autoroute A36 en direction de Beaulieu-Paris. Sachez qu'il n'y a plus de distribution de sans-plomb sur l'aire de la porte d'Alsace. Elle se situe au kilomètre 10. Vous pouvez vous ravitailler avant, ou ce sera un petit peu plus loin, évidemment. La météo pour ce début de semaine, c'est couvert par endroits. Et globalement, ça se passe plutôt pas mal. En tout cas, pas de précipitations. Ça devrait rester ainsi. Aujourd'hui, on écoutera d'ailleurs les prévisions météo. Ça sera dans le prochain quart d'heure. Et pour les titres de l'actualité de ce lundi, on prend la direction de France Info tout de suite.
2: Chite et à la une, plus de 400 lycées qui vont encore rester fermés aujourd'hui.
3: Partout où la sécurité le permet, le gouvernement appelle en revanche à une reprise des cours. Les violences en marge du mouvement, et la semaine dernière, à Belfort, les deux mineurs âgés de 15 et 17 ans suspectés d'avoir passé à tabac un policier sont désormais poursuivis pour violences aggravées. Ils sont en détention provisoire à Tours. C'est la famille d'un lycéen qui porte plainte pour violence par personne dépositaire de l'autorité publique. L'adolescent de 16 ans a perdu l'usage de son œil, des blessures compatibles avec l'impact d'une balle de LBD, selon la procureure. Il obligeait des adolescentes à s'automutiler en leur faisant du chantage sur le réseau social Discord. Un homme de 29 ans comparé à partir d'aujourd'hui devant la cour d'assises de Paris. Il encourt la réclusion à perpétuité. Après un mois d'arrêt, la circulation des TER reprend sur la ligne Rouen-Caen. Elle avait été interrompue dans les deux sens après le déraillement d'un train le 11 septembre dernier à hauteur de la commune de Cléon. En Ligue des Nations, l'heure du match retour pour les Bleus. Ils reçoivent la Belgique ce soir au Stade de France. L'équipe de France de foot va tenter de creuser l'écart avec les Belges après son match nul de vendredi face à l'Italie. Coup d'envoi à 20h45.
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1: Toute l'année, 7 jours sur 7, 24 heures sur 24, vous le savez, vous restez avec nous, on va revenir dans quelques instants. On va parler aussi covoiturage, c'est tendance, hein, c'est l'une des solutions qui à grande échelle pourrait réduire l'impact des transports sur le climat. Avant cela, c'est le retour de la playlist. La playlist de ce lundi du début de semaine, c'est avec Julien Libat.

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3: Et toujours avec nous sur Autoroute Info ce matin. Pas beaucoup d'évolution depuis notre tout dernier rendez-vous. Myriam, on va peut-être parler d'une intervention en cours dans l'est du côté de la 36.
4: Un dépannage à venir puisqu'un fourgon est tombé en panne dans le Doubs. La 36, logique. En direction de Strasbourg, Mulhouse, ça se passe au kilomètre 143 et le patrouilleur s'est placé en amont en protection. C'est entre Dole et Besançon après la sortie 2.1 Arc-et-Sedan.
3: On va revenir, bien sûr, dans les prochaines minutes, 7h15, pour un nouveau point sur vos conditions de circulation. On aura les prévisions météo pour cette journée de lundi. Le secteur des transports est à lui seul responsable d'un tiers des émissions de gaz à effet de serre en France. Plusieurs solutions existent pour limiter notre impact sur l'environnement. Le covoiturage en fait partie, Paulin Caillard.
5: On n'en a pas toujours conscience, mais les déplacements en voiture représentent à eux seuls plus de la moitié des émissions de CO2 du secteur des transports. Partant de ce constat, le covoiturage pourrait contribuer à faire baisser ces chiffres de façon importante. Cette pratique, vous la connaissez tous, il s'agit de partager son habitacle avec une personne ayant sensiblement la même destination que soi pour éviter de prendre chacun une voiture. Cela limite le nombre de véhicules sur la route et c'est donc une des meilleures façons de réduire la pollution atmosphérique. Pourtant, en France, la pratique n'est pas très répandue. Elle concerne environ 3% des trajets domicile-travail. Pour la promouvoir, il faut également penser l'aménagement du territoire différemment. C'est pour cela qu'on voit apparaître des voies réservées au covoiturage sur autoroute ou encore des parkings dédiés avant les péages, par exemple. Ces aménagements vont progressivement se généraliser, l'État visant la neutralité carbone pour le secteur des transports d'ici 2050.
3: Et vous restez avec nous, je vous le disais, un nouveau point sur vos conditions de circulation dans une poignée de minutes, ce sera à 7h15. On repart tout de suite avec John Osborne. Belle matinée.

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1: Allez, l'info trafic, c'est à 7h15 sur Autoroute Info. Merci d'être avec nous. C'est bien simple, il n'y a pas d'intervention en cours pour l'instant, à l'heure où nous parlons, bien même plutôt de des difficultés habituelles aux portes des grandes villes, à Lyon et à Paris.
2: Oui, à Lyon, ça s'est nettement intensifié avant le tunnel de Fourvière. On a 5 km de trafic au ralenti, des temps de parcours qui tournent autour des 25 minutes. Donc, de l'attente, c'est en direction de Marseille. Et puis à l'est de Lyon, la 42, la 46, avec à chaque fois 3-4 km de bouchons, que ce soit sur la 42 à l'approche de Lyon, la 46 direction Lyon-Marseille, une dizaine de kilomètres, de minutes plutôt, d'attente à chaque fois. Et puis la région parisienne avec l'autre extrémité de l'A6, et bien les 30 derniers kilomètres où il y a du monde, 1h15 quand même pour rejoindre les ports d'Italie et d'Orléans depuis Évry-Courcouronnes. Et puis je vois à l'instant qu'un bouchon est en train de se former justement en direction d'Évry pour ceux qui sont sur l'A5A qui veulent rejoindre la direction d'Évry par la Nationale 104, bouchon au niveau de la bretelle de jonction entre ces deux axes.
1: Voilà, puis quand je dis qu'il n'y a pas d'intervention, c'est pas tout à fait vrai puisqu'il y a bien sûr ces zones de travaux qui sont en place. Alors ça peut être des basculements de circulation notamment, c'est assez délicat puisque vous êtes dévié de l'autre côté du terre-plein central. Faites évidemment bien attention et vous respectez les limitations de vitesse indiquées à l'approche et lors de la traversée de ces zones de chantier. On va parler météo tout de suite.
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1: Le temps est calme, le temps est sec. Pour ce début de matinée, on va voir comment ça va évoluer dans la journée. Les prévisions météo ce matin, c'est avec Jérôme Lecoux de Météo France.
3: Lundi, les conditions demeurent anticycloniques sur les deux tiers nord de notre pays, avec à la clé un temps calme et très doux. Dans l'après-midi et la soirée, le beau temps est ainsi général, avec un ciel légèrement voilé des Hauts-de-France au Grand Est, de l'Île-de-France à la Bourgogne-Franche-Comté, ou encore du Centre-Val-de-Loire à la plaine de la Limagne, du Mâconnais au Lyonnais, ou enfin du lac Léman au Dauphiné. Sur les plaines du sud-ouest, le ciel est un peu plus variable, et si le temps demeure sec de la Garonne aux Landes, le risque d'averse s'accroît à proximité des Pyrénées. Enfin, le pourtour méditerranéen continue de subir de nombreuses averses, parfois orageuses, du Roussillon à la Provence. Les températures sont remarquables pour la saison, avec au meilleur moment de la journée, 24 degrés attendus à Nancy et Mulhouse, 25 à Paris et Nancy, 26 à Dijon, Grenoble et Clermont-Ferrand, 27 à Bordeaux, Valence et Pau, et même 28 degrés à Bourges. Jérôme Lecoux, Météo France pour Autoroute Info.
1: Et voilà pour le temps. Vous restez avec nous, on va revenir dans quelques instants. On repart tout de suite avec celle que vous pouvez retrouver sur Autoroute Info, notre rubrique En route avec, voici, Charlotte Cardin sur Autoroute Info. Belle matinée.

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1: Et c'est calme ce matin sur votre route, pas d'événements à vous indiquer, incidents gênants, des habituels, des perturbations habituelles au port des grandes villes, à Lyon, à Paris, bouchons notamment à l'approche de Lyon, passage du tunnel de Fourvière, tout cela, vous ne bougez pas, on va en reparler dans les toutes prochaines minutes, ce sera à 7h30, on aura aussi les titres de l'actualité depuis la rédaction de France Info, vous ne bougez pas. Mais avant cela, Corentin Rouleau et Géraldine Millat répondent aux questions que vous vous posez peut-être sur les travaux sur Autoroute.
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2: Vrai ou faux, il faut attendre que des dégradations soient visibles pour renouveler une chaussée.
3: C'est faux. Une chaussée peut présenter des signes de fatigue sans être encore visible pour les conducteurs. Son état fait donc l'objet d'examens approfondis permettant d'identifier les secteurs à traiter. Intervenir de manière préventive permet alors de préserver la chaussée avant que les dégradations ne s'aggravent et ne deviennent perceptibles par les usagers.
2: C'est le cas par exemple de l'A65, une autoroute ouverte en 2010 sur laquelle des travaux de réfection ont débuté en septembre dernier.
3: Même récente, une autoroute doit être surveillée et entretenue régulièrement. Sur la 65, dans le sud-ouest, les interventions réalisées aujourd'hui et prévues jusqu'à début 2031 permettent de préserver la qualité de l'infrastructure et d'éviter que des dégradations plus importantes n'apparaissent.
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1: Voilà pour le vrai faux de ce lundi matin. Vous restez avec nous, bien sûr, hein, puisqu'on va revenir dans un instant. 7h30, vous restez avec nous, vous ne bougez pas. La playlist de ce lundi, c'est UB40 qui arrive juste après Razorlight sur Autoroute Info. Bonne matinée.

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1: Dans le Jura, la 39 direction Dijon, kilomètre 73, obstacle sur les voies signalées après Lons-le-Saunier, la sortie numéro 8, et peu après la sortie 7.1 pour Bléteran.
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2: Et bonjour, bienvenue si vous venez d'arriver. La matinée de ce lundi 5 octobre, c'est avec nous sur Autoroute Info. On regarde dans le détail ce qui se passe sur votre route et on va parler, Myriam, tout d'abord d'obstacles dans le Jura.
3: Dans le Jura, sur la 39, direction Dijon, on a des débris de pneus sur les voies kilomètre 73. Après la sortie numéro 8 de Lons-le-Saunier, un poids lourd victime d'une crevaison, lui, se trouve sur la bande d'arrêt d'urgence et c'est peu après la sortie 7.1 de Blétoran.
2: Des interventions en cours également sur des véhicules en panne. Il y en a sur la 6 en Bourgogne et dans l'Ain sur la 40.
3: On commence en Saône-et-Loire, la 6 direction Lyon, kilomètre 340, un véhicule en panne sur la bande d'arrêt d'urgence entre Chalon-sur-Saône et Tournu, donc après la sortie 26. Et puis dans l'Ain, la 42 direction Lyon, au kilomètre 7, on a un véhicule arrêté là aussi sur la bande d'arrêt d'urgence après la sortie numéro 5 de Miribel.
2: Voilà pour ce qui est des interventions ce matin. On s'intéresse aussi à ce qui se passe à l'approche des grandes villes, à Lyon et à Paris.
3: Justement, on va rester à Lyon avec des temps de parcours qui ont un peu augmenté à l'est de Lyon. Il pourrait y avoir peut-être un véhicule arrêté ou un accident au niveau de la jonction entre la 42 et la 46. Donc 20 minutes pour rejoindre le périphérique lyonnais sur les 5 derniers kilomètres de l'autoroute A42 ce matin. Et l'autoroute A46, des temps de parcours qui tournent autour des 25 minutes pour faire les 5 kilomètres qui se trouvent au niveau et en amont de la jonction avec la 42. Donc après la bifurcation avec la 432, il faut s'attendre à des temps de parcours assez importants direction Marseille. Toujours à Lyon, du monde aussi à l'approche de Lyon avant le tunnel de Fourvière. On a 8 km de trafic fortement perturbé, une demi-heure d'attente avant le tunnel de Fourvière direction Marseille. Donc voilà pour la région lyonnaise. Et puis du côté de Paris, du monde aussi à l'autre extrémité de l'autoroute A6. 1h15 pour faire les 30 derniers kilomètres jusqu'aux portes d'Italie et d'Orléans. Et ce bouchon qui prend un peu d'ampleur au niveau de la jonction A5A. National 104 direction Évry, 2 km de difficulté, au moins 10 minutes d'attente.
2: Voilà qui est parfaitement clair. Merci Myriam. La météo, c'est calme, c'est sec, ça va être ensoleillé, c'est ce que nous dit Météo France. Une journée assez agréable qui s'annonce aujourd'hui. Température qui devrait de nouveau grimper. Elle devrait dépasser les 25 à 26 degrés. Localement, on en profite bien sûr. Tout de suite, les titres de l'actualité depuis la rédaction de France Info.
4: Faire chite à la une, une personne sur 10 risque d'avoir recours à l'aide alimentaire dans la prochaine décennie.
5: C'est ce qui ressort de l'étude des Restos du Cœur sur l'extrême pauvreté dans les pays riches. C'est surtout la précarité résidentielle, la difficulté à se loger qui a explosé ces 8 dernières années, plus 62%. Cette lettre de Sébastien Lecornu adressée à plusieurs de ses ministres, une feuille de route face à la colère des lycéens. Le Premier ministre demande à ce que la question des remplacements des professeurs absents soit traitée prioritairement dans chaque académie. Et la famille du lycéen qui a perdu l'usage de son œil à Tours lors d'une intervention policière la semaine dernière annonce porter plainte pour violence par personne dépositaire de l'autorité publique. La remise des prix Nobel, première récompense aujourd'hui, la médecine parmi les travaux donnés favoris sur l'hormone qui régule l'appétit, hormone imitée dans les médicaments anti-obésité comme l'Ozempic.
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2: Et vous restez avec nous, bien sûr, on va revenir dans quelques instants. On va aussi dans quelques instants s'intéresser au quotidien d'un patrouilleur et il sillonne la route chaque jour, le réseau autoroutier sans relâche, reportage à suivre donc dans quelques instants de Vivien Topa. Avant cela, on repart avec Jérémy Frérot sur Autoroute Info.
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2: On va aller dans le Jura, Myriam, pour parler d'obstacles sur les voies de l'autoroute A39.
3: En direction de Dijon, kilomètre 73, des débris de pneus de poids lourds sur les voies. C'est peu après la sortie 7.1 pour Bléteran.
2: Voilà, les autres interventions, bon, ils ne sont pas forcément très gênantes, hein, puisqu'il s'agit pour l'essentiel de véhicules en panne sur bande d'arrêt d'urgence. On en reparlera quand même dans quelques instants, 8h moins le quart, nouveau point sur vos conditions de circulation. Et puis on ira aussi de nouveau faire un petit tour du côté de Lyon, de Paris, pour voir comment ça se passe. Évidemment, on parle d'un métier pas comme les autres, celui de patrouilleur. Sa mission, parcourir l'autoroute et y assurer la sécurité. Vient au pas.
4: Pierre-Henri Lacroix est patrouilleur autoroutier dans le Jura. Il est basé sur le site de Choisey. Son travail consiste à intervenir sur les accidents, les pannes et autres événements qui peuvent impacter le trafic. Il est amené par exemple à traverser les voies pour ramasser des objets ou à installer le balisage en mettant des cônes et la signalisation. Il patrouille souvent seul au volant de son fourgon. Alors je lui ai demandé s'il souffrait parfois de solitude.
5: J'aime bien travailler seul, donc ça ne veut pas dire que je ne m'entends pas avec mes collègues, mais on a l'habitude de prendre les décisions seul, donc... Dès qu'on a quelque chose de louche ou quelque chose qui nous paraît pas habituel, on s'arrête et puis on va voir. Donc voilà, après on n'est pas vraiment seul puisque on est relié directement avec le PC de Saint-Apollinaire. Donc du moment qu'on s'arrête pour voir quelque chose, on les prévient. Donc s'ils voient qu'à un moment donné ça fait un peu long, ils peuvent nous rappeler.
4: Saint-Apollinaire est l'un des postes de contrôle de l'autoroute. Il est situé à côté de Dijon. Les opérateurs y surveillent un vaste réseau de caméras et peuvent ainsi vérifier le bon déroulement des opérations sur le terrain et déclencher des moyens supplémentaires pour aider le patrouilleur dans sa mission.
2: Ouais, l'occasion de rappeler qu'il faut bien faire attention lorsque vous apercevez un patrouilleur en train d'intervenir sur les voies de l'autoroute. Ça me permet de rebondir évidemment sur cette actualité dramatique, hein, puisque vendredi dernier, un ouvrier autoroutier est décédé après avoir été percuté par une voiture alors qu'il intervenait justement dans une zone de travaux. L'accident qui s'est produit, hein, sur l'A13 en Normandie, et un autre de ses collègues a été blessé. Donc vraiment, attention, adaptez votre vitesse à l'approche et lors de la traversée de ces zones de chantier. Pensez-y, bien sûr. On va revenir, je vous le disais, dans une poignée minutes, 8h moins le quart, nouveau point sur vos conditions de circulation. Tout de suite, c'est Joe Cocker sur Autoroute Info. Belle matinée.

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1: 8h moins le quart, merci d'être avec nous sur Autoroute Info. On va regarder ce qui se passe sur votre route. Toujours là, Myriam ?
2: Oui, toujours.
1: Super, toujours. On va parler d'obstacles dans le Jura du coup.
2: Sur la 39, ouais, c'est direction Dijon, des débris de pneus de poids lourds, il faut faire attention. Au kilomètre 73, peu après la sortie 7.1 pour Bléteran.
1: Et puis il y a pas mal d'interventions en cours hein, du côté de sûrement de l'arrêt d'urgence pour l'essentiel, notamment du côté de la 42.
2: La 42 en direction de Lyon, après le kilomètre 7, on a un dépannage qui est en cours sur la bande d'arrêt d'urgence, c'est dans le département de l'Ain. Après la sortie numéro 5 pour Miribel, et puis on peut en profiter pour poursuivre la route sur la 42, puisque les temps de parcours sont assez importants ce matin. On a du monde aux portes de Lyon, et donc sur la 42, sur les 5 derniers kilomètres, il faudra attendre au moins 20 minutes, selon les toutes dernières estimations GPS, 25 minutes même. Et puis, dans le même secteur, l'autoroute à 46, avec là aussi 5 kilomètres de bouchons, 25 minutes de patience. Tout ça lié à des accidents qui se sont produits. Alors, les véhicules accidentés ont été évacués, mais il reste d'importants bouchons ce matin. Bouchons aussi avant le tunnel de Fourvière, avec des difficultés sur les 8 derniers kilomètres de l'assise de la M6, temps de parcours, 25 minutes aussi pour passer ce tunnel de Fourvière en région lyonnaise.
1: Et la région parisienne, ça se passe comment ?
2: On a du monde aussi en région parisienne, l'autre extrémité de l'autoroute A6 avec des temps de parcours importants, 1h20 ce matin pour faire les 30 derniers kilomètres jusqu'aux portes d'Italie et d'Orléans, et puis ceux qui sont en direction d'Evry depuis l'autoroute A5A qui veulent rejoindre donc la Nationale 104, on a aussi ce bouchon dont on parle souvent, un peu plus de 2 km de bouchon et 15 minutes d'attente ce matin.
1: On parle travaux, bien sûr, aussi sur Autoroute Info. Et vous avez peut-être prévu d'aller en Italie dans les jours qui viennent, notamment la nuit. Sachez que le tunnel du Mont-Blanc sera fermé sur plusieurs nuits, entre le 5, donc dès ce soir, et jusqu'au 9 octobre prochain, de fermeture entre 22h et 6h. Alors, le tunnel du Mont-Blanc, c'est à Chamonix, bien sûr, tout au bout de l'autoroute A40. Et vous pourrez passer par l'autre tunnel transalpin, celui du Fréjus, pour rejoindre nos voisins italiens, le tunnel du Fréjus, à l'extrémité de l'autoroute A43 de la Maurienne.
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1: Voilà pour les travaux, la météo avec un temps parfaitement calme pour ce tout début de matinée. On va voir comment tout cela va évoluer. Avec les prévisions météo signées ce matin, Jérôme Lecoux de Météo France, on l'écoute.
3: Lundi, les conditions demeurent anticycloniques sur les deux tiers nord de notre pays, avec à la clé un temps calme et très doux. Dans l'après-midi et la soirée, le beau temps est ainsi général, avec un ciel légèrement voilé des Hauts-de-France au Grand Est, de l'Île-de-France à la Bourgogne-Franche-Comté, ou encore du centre-Val de Loire à la plaine de la Limagne, du Mâconnais au Lyonnais, ou enfin du lac Léman au Dauphiné. Sur les plaines du sud-ouest, le ciel est un peu plus variable, et si le temps demeure sec de la Garonne aux Landes, le risque d'averse s'accroît à proximité des Pyrénées. Enfin, le pourtour méditerranéen continue de subir de nombreuses averses, parfois orageuses, du Roussillon à la Provence. Les températures sont remarquables pour la saison, avec au meilleur moment de la journée, 24 degrés attendus à Nancy et Mulhouse, 25 à Paris et Nancy, 26 à Dijon, Grenoble et Clermont-Ferrand, 27 à Bordeaux, Valence et Pau, et même 28 degrés à Bourges. Jérôme Lecoux, Météo France pour Autoroute Info.
1: Voilà pour le temps. Vous restez avec nous, on va revenir dans quelques instants. Avant cela, on va repartir avec la chanteuse du groupe Superbus. Elle est en solo, elle est toute seule. C'est Jenna Yash sur Autoroute Info.

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12: Il y a des obstacles, Myriam, dans le Jura. On va du côté de l'autoroute A39.
13: En direction de Dijon, des obstacles toujours signalés au kilomètre 73, des morceaux de pneus sur les voies. C'est après la sortie 7.1 de Bletterand.
12: Allez, vous ne bougez pas, vous restez avec nous. 8h, nouveau point sur vos conditions de circulation. Les titres aussi de l'actualité depuis la rédaction de France Info. C'est à suivre dans un instant. La playlist Téléphone New York avec toi qui arrive juste après Azaf Avidan.

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1: La matinée de ce lundi, c'est avec nous sur Autoroute Info. Bienvenue, il est 8h.
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1: Et une nouvelle fois, on va regarder ce qui se passe en détail sur votre route ce matin. Pas mal de véhicules en panne, Myriam. La plupart du temps, ça se passe quand même sur bande d'arrêt d'urgence. Bon, ça peut être forcément un petit peu gênant puisqu'il y a du monde sur place. On va d'abord aller du côté de l'autoroute A6. Alors, il n'est pas arrêté, il est en train d'être évacué ce véhicule, c'est ça ?
2: Non, c'est un véhicule lent puisqu'il y a eu en fait un accident ce week-end avec du carburant sur les voies et donc il faut nettoyer tout ça. C'est pour ça qu'il y a une intervention avec des véhicules lents sur la voie de droite, c'est en Côte d'Or, l'A6 direction Paris, à partir du kilomètre 256. Il faudra donc bien serrer sur la gauche pendant quelques minutes, le temps de l'intervention après la bifurcation avec l'autoroute A38. En revanche, pas mal d'autres véhicules en cours de dépannage et dépannage à venir. On va faire un tour dans l'Ain. Le dernier en date, c'est sur l'A40 direction Genève-Chamonix, kilomètre 108, là où la bande d'arrêt d'urgence est assez étroite. C'est juste avant le tunnel de Saint-Germain. Donc pour ceux qui circulent après la sortie numéro 9 de Nantes, tu as bien serré sur la gauche. Pensez au corridor de sécurité. Et puis, corridor de sécurité valable aussi pour ceux qui sont sur l'A42 direction Lyon. Après le kilomètre 7, on a un dépannage en cours juste après la sortie 5 pour

0: Miribel.
1: Voilà, et vous, dans tous les cas, bien sûr, quand il y a une intervention sur bande d'arrêt d'urgence, vous pensez en priorité à bien serrer sur la gauche pour respecter le corridor de sécurité. Lyon-Paris, des difficultés assez habituelles à cette heure-ci.
0: On était sur la 42, on y reste. On a beaucoup de monde ce matin à l'approche de Lyon, les 5 derniers kilomètres de la 42, avec au moins 20 minutes d'attente avant de rejoindre le périphérique lyonnais. La même chose sur l'autoroute à 46, juste avant la jonction avec la 42, donc direction Lyon-Marseille, 25 minutes d'attente aussi. Et quasiment la même chose, mais un peu plus de difficultés avant le tunnel de Fourvière, tout au bout de la 6. Les 8 derniers kilomètres de la M6, où il faudra patienter de longues minutes, une demi-heure au moins, pour passer l'intégralité du bouchon qui se trouve avant le tunnel. Donc voilà pour la région lyonnaise. Et puis, du côté de Paris, pour ceux qui sont à l'autre extrémité de la 6, on a des temps de parcours assez importants. 1h20 pour rejoindre les ports d'Italie et d'Orléans depuis Évry. Et ceux qui sont en direction d'Évry depuis la 5A, qui veulent rejoindre la Nationale 104, ce bouchon dont on parle aussi souvent, 3 km de difficulté, 15 minutes d'attente au moins.
1: Ah, et puis la météo, sachez que ça se passe bien, c'est dégagé, c'est sec. Journée ensoleillée qui s'annonce aujourd'hui. On écoutera d'ailleurs les prévisions météo, ce sera à 8h15. Vous ne bougez pas. Tout de suite, on va faire un petit détour par la rédaction de France Info. C'est les titres de l'actualité de ce lundi.
2: Et le gouvernement promet de premières décisions avant la fin du mois face à la mobilisation lycéenne.
3: Sébastien Lecornu a adressé une lettre à plusieurs de ses ministres. 5 chantiers à prendre en main, dont les remplacements des enseignants avec un traitement prioritaire dans chaque académie. Il demande aussi à ses ministres des améliorations sur la question de Parcoursup. Le seuil des 100 000 signatures dépassé pour une pétition demandant de rendre obligatoire le Nutri-Score. Il permet de connaître la qualité nutritionnelle d'un produit. Si la pétition atteint les 500 000 signatures, elle pourra prétendre à être débattue en séance publique à l'Assemblée nationale. Les excuses de Raphaël Glucksmann hier soir lors du débat de la primaire de la gauche. Il s'est dit désolé pour ses propos inélégants à l'égard de Ségolène Royal, des propos révélés par des extraits et vidéos issus d'une réunion militante.
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1: Et vous restez avec nous, bien sûr, puisqu'on va revenir dans quelques instants. Vous ne bougez pas, on va s'intéresser à l'automne qui est arrivé depuis quelques jours et avec lui de nouvelles difficultés sur la route. On va en reparler dans quelques instants. Vous restez avec nous. On va repartir tout de suite avec la playlist de ce lundi. Trio américain Temper City ce matin. Leur titre, Self-Aware.

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4: Une intervention du côté de l'autoroute A6 en Côte d'Or, des véhicules qui roulent à faible allure, Myriam.
5: Oui, une intervention qui se poursuit en direction de Paris après le kilomètre 256 en Côte d'Or. Sur quelques kilomètres, il faut mettre de l'absorbant sur la voie de droite, donc bien bien serré sur la voie de gauche après la bifurcation avec l'autoroute A38.
4: Bon, ça se voit pas beaucoup puisque l'été joue un petit peu les prolongations, mais en automne, on est confronté sur la route à de nouvelles difficultés, un changement de saison qui représente quelques risques à ne pas négliger. Octavine Brobel-Dorsman.
6: Qui dit automne dit risque supplémentaire sur la route. Une saison réputée pour son temps pluvieux, rouler avec des pneus usés sur une chaussée glissante peut être synonyme de dérapage. Attention aussi aux tapis de feuilles mortes qui se forment à cause du vent. Ces amas peuvent être humides et glissants. Pour limiter les risques sur la route, il est alors important de vérifier l'état de vos pneus régulièrement. L'automne s'accompagne aussi de baisses de lumière. Des journées plus courtes, une luminosité plus faible. Il est important d'allumer ses feux de croisement dès qu'il fait un peu plus sombre pour être bien vu des autres automobilistes. Le soleil devient lui aussi une source d'inconfort. Bah, en fin de journée, il peut être aveuglant, voire dangereux. Une solution très simple, porter ses lunettes de soleil adaptées. Mais bien sûr, la meilleure solution de limiter le risque d'accident en cette saison, c'est toujours de réduire sa vitesse et d'augmenter les distances de sécurité.
4: Voilà, et vous pensez aussi anticiper votre changement de pneus dès que les températures descendent en dessous de 7 degrés. Il est conseillé d'installer des pneus hiver. On va revenir, bien sûr, 8h15, un nouveau tour d'horizon de vos conditions de circulation. Tout de suite, c'est Céline Dion sur Autoroute Info. Belle matinée, bon lundi.

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1: Eh oui, c'est l'info trafic à 8h15 sur Autoroute Info. Bienvenue, on va regarder ce qui se passe sur votre trajet ce matin. On va aller d'abord, Myriam, du côté de l'autoroute A6, où il y a une intervention, ça se passe sur voie de droite.
2: Sur voie de droite, au kilomètre 256, enfin à partir du kilomètre 256, des véhicules qui circulent à faible allure. Intervention en cours, direction Paris, on est après la bifurcation avec l'autoroute A38.
1: Bon, il faut faire attention, vous serrez sur la gauche de la chaussée, pas mal de monde sur place, et puis il y a un véhicule qui est tombé en panne, pas forcément très bien garé, on est dans l'Ain.
2: Le département de l'Ain sur l'A40 direction Genève, juste avant un tunnel, on a du monde sur la bande d'arrêt d'urgence. Le patrouilleur s'est placé en protection de l'intervention, kilomètre 108 après la sortie numéro 9 Saint-Germain-de-Joux.
1: Voilà pour les interventions en cours ce matin. On s'intéresse une nouvelle fois à ce qui se passe à Lyon et à Paris, et sans surprise, des bouchons.
2: Oui, bouchon important ce matin à l'est de Lyon, la 42, la 46. On a à chaque fois 25 minutes de patience dans 5 km de bouchon à chaque fois, que ce soit pour rejoindre le périphérique lyonnais ou bien pour poursuivre la route en direction de Marseille. Et quasiment la même chose avant le tunnel de Fourvière, une demi-heure d'attente cette fois-ci pour traverser les 8 km qui se trouvent, les 7 km même qui se trouvent avant le tunnel de Fourvière, direction Lyon-Centre et Marseille. Et puis la région parisienne avec du monde aujourd'hui à l'autre extrémité de l'autoroute A6, 1h15 pour rejoindre les ports d'Italie et d'Orléans depuis Évry-Courcouronnes, donc pour faire 30 km. Et un peu plus à l'est, ceux qui sont en direction d'Évry, justement sur l'autoroute A5A, qui rejoint la Nationale 104, ce bouchon toujours d'actualité, 3 km de difficulté, 15 minutes d'attente au moins.
1: Tiens, une petite information carburant. Vous roulez peut-être dans l'est de la France, la 36. Sachez qu'il n'y a plus de distribution de sans-plomb sur l'air de Besançon-Marchaux, donc sur la 36 en direction de Mulhouse. Elle se situe au kilomètre 112.
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1: La météo est calme pour l'instant sur les régions d'un large quart nord-est du pays. On va voir comment ça va évoluer dans les heures qui viennent. Les prévisions météo en effet, c'est avec Jérôme Lecoux de Météo France.
3: Lundi, les conditions demeurent anticycloniques sur les deux tiers nord de notre pays, avec à la clé un temps calme et très doux. Dans l'après-midi et la soirée, le beau temps est ainsi général, avec un ciel légèrement voilé des Hauts-de-France au Grand Est, de l'Île-de-France à la Bourgogne-Franche-Comté, ou encore du centre-Val de Loire à la plaine de la Limagne, du Mâconnais au Lyonnais ou enfin du lac Léman au Dauphiné. Sur les plaines du sud-ouest, le ciel est un peu plus variable et si le temps demeure sec de la Garonne aux Landes, le risque d'averse s'accroît à proximité des Pyrénées. Enfin, le pourtour méditerranéen continue de subir de nombreuses averses, parfois orageuses, du Roussillon à la Provence. Les températures sont remarquables pour la saison, avec au meilleur moment de la journée, 24 degrés attendus à Nancy et Mulhouse, 25 à Paris et Nancy, 26 à Dijon, Grenoble et Clermont-Ferrand, 27 à Bordeaux, Valence et Pau, et même 28 degrés à Bourges. Jérôme Lecoux, Météo France pour Autoroute Info.
1: Voilà pour la météo, vous restez avec nous, on va revenir dans quelques instants. On verra aussi avec cette hausse des prix des carburants qu'il y a parfois des solutions. Il ne faut pas forcément se laisser tenter, ça peut être de fausses bonnes idées. On va en reparler dans un instant, juste après avoir écouté Shakira.

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2: Et de retour avec nous sur Autoroute Info, Myriam, il y a toujours une intervention du côté de la 6 et ça se passe sur voie droite.
3: Sur la 6 en direction de Paris, dans la traversée de la Côte d'Or à partir du kilomètre 256, on a toujours du monde qui intervient effectivement sur la voie de droite sur quelques kilomètres. Donc après la bifurcation avec la 38 qui permet de rejoindre entre autres Dijon, il faut bien serrer à gauche.
2: Face à l'hausse des prix des carburants, certains automobilistes utilisent des solutions alternatives pas toujours adéquates. Attention aux fausses bonnes idées, comme nous le rappelle Anton Jango-Norelli.
4: Parmi les idées du moment, remplacer le carburant par de l'huile de colza. Son prix est avantageux, 1,45€ le litre. Mais attention, cette solution peut coûter cher à long terme. L'huile végétale peut endommager le moteur et réduire les performances du véhicule. Résultat ? Les économies à la pompe pourraient se transformer en une facture beaucoup plus salée chez le garagiste. Et ce n'est pas tout. Utiliser de l'huile végétale pour carburant est interdit, sauf pour certains engins agricoles. Autre solution tentante, le GNR, le gazole non routier. Malheureusement, lui aussi interdit. En cas de contrôle douanier, un automobiliste s'expose à 135€ d'amende s'il est contrôlé avec un carburant extérieur au code douanier. D'autres méthodes existent, comme l'éthanol qui peut être mélangé à l'essence. Mais attention, en cas de dégâts sur le véhicule, l'assurance peut refuser de prendre en charge les réparations. Il est toutefois possible d'installer un boîtier de conversion à l'éthanol entre 700 et 1600€ pour les véhicules essence seulement.
2: Voilà, et en cas d'installation d'un tel boîtier, la carte grise de votre véhicule devra être modifié. Vous restez avec nous, on revient dans un instant. Vous ne bougez pas, la playlist d'Autoroute Info de ce lundi, tout de suite, c'est avec Bruno Mars.

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1: Oui, toujours dans 7-9 de ce lundi 5 octobre, Myriam Boyed, il y a toujours une intervention en cours en Côte d'Or sur l'autoroute A6.
2: En direction de Paris, effectivement, on a toujours du monde sur la voie de droite à partir du kilomètre 256. C'est après la jonction avec l'autoroute A38, il faut bien serrer à gauche.
1: Et oui, puisqu'il y a pas mal de monde qui intervient sur place. C'est le seul événement d'ailleurs à vous indiquer à cette heure-ci. On s'intéresse à ce qui se passe autour de Lyon et de Paris.
2: À Lyon, du monde ce matin, on commence encore une fois à l'est de Lyon, la 42, la 46 avec des temps de parcours qui tournent autour des 20 minutes. Maintenant, ça s'arrange un petit peu. 20 minutes pour faire 5 km, les derniers kilomètres de la 42, ou bien sur la 46, les 5 km qui se trouvent avant la jonction avec la 42, direction Lyon, direction Marseille. Ceux qui arrivent à Lyon aussi par le nord, par l'autoroute A6, on a du monde sur les 7 derniers kilomètres de l'A6. 25 minutes aussi côté temps de parcours avant le tunnel de Fourvière. À noter qu'il y a beaucoup de monde en région lyonnaise, donc quelques bouchons aussi sur l'A89, secteur de la tour de Salvani. Voilà pour ce qui se passe à Lyon. Du côté de Paris, du monde aussi ce matin, les derniers kilomètres de la 6 avec des temps de parcours qui tournent autour d'une heure et quart, des bouchons qui s'installent, qui se sont bien installés déjà après Évry-Courcouronnes jusqu'aux ports d'Italie et d'Orléans. Et ceux qui sont en direction d'Évry depuis l'autoroute A5A, on a toujours un bouchon, 2-3 kilomètres, au moins 15 minutes d'attente pour rejoindre la Nationale 104 direction Évry ce matin.
1: Voilà pour un point bien complet. Merci Myriam. La météo de ce début de matinée lundi matin, c'est calme, c'est sec en tout cas, pas de problème et a priori pas de dégradation attendue pour la journée. On aura les prévisions météo, ce sera à partir de 9h15. On va tout de suite avoir les titres de l'actualité depuis la rédaction de France Info. C'est tout de suite.
3: Les remplacements de professeurs absents, priorité du gouvernement.
4: Le Premier ministre adresse une feuille de route aux membres du gouvernement concernés par la mobilisation lycéenne. Feuille de route qui fixe un calendrier pour répondre à une partie de leurs revendications, notamment donc sur la question des remplacements avec un premier bilan attendu dans 10 jours. Le gouvernement qui craint les violences, le lycéen de 17 ans suspecté d'avoir passé à tabac un policier à Belfort a été placé en détention. Il porte plainte à son tour contre le fonctionnaire. Selon son avocat, le policier a tenté de le noyer dans un cours d'eau. Autre plainte déposée contre les forces de l'ordre, cette fois par la famille d'un adolescent de 16 ans. Il a perdu son œil, une blessure compatible selon le parquet avec un tir de LBD. Au Brésil, le second tour de la présidentielle verra s'affronter le conservateur Flavio Bolsonaro, le fils de l'ancien président d'extrême droite et le président sortant Lula. Flavio Bolsonaro arrive en tête du premier tour avec 47% des voix. Retour au Stade de France pour les Bleus ce soir, emmenés par Zinedine Zidane après leur match nul de vendredi face à l'Italie. L'équipe de France de foot reçoit ce soir la Belgique en Ligue des Nations. Coup d'envoi à 20h45.
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1: Allez, vous restez avec nous, bien sûr. On va revenir dans quelques instants. Vous ne bougez pas, on parlera aussi de l'envolée des ventes de voitures électriques. Ce sera juste après avoir écouté Miley. Let's go.

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2: Il y a toujours une intervention en Côte d'Or, en Bourgogne, sur l'autoroute A6, et ça reste quand même gênant, hein, Myriam.
3: Bon, ça dure sur la voie de droite à partir du kilomètre 256 direction Paris. C'est après la bifurcation avec l'A38, des véhicules lents et du monde qui intervient sur cette voie, donc il faut bien anticiper et puis respecter un corridor de sécurité. On sert bien à gauche.
2: Les véhicules électriques ont représenté plus de 42% des ventes de véhicules neufs en septembre, du jamais vu. Explication de Bastien Jebel de l'ONG Transport et Environnement. Il est interrogé par Adeline Després. On l'écoute.
4: La raison évidente qui est la crise du détroit d'Hormuz et donc l'augmentation du prix de l'essence et du diesel qui pousse les consommateurs à se tourner par pure rationalité économique finalement vers les modèles électriques. Mais c'est également que des modèles électriques plus performants sont disponibles sur le marché actuellement, tout simplement parce que les constructeurs européens ont des normes de CO2 à respecter et donc ça les pousse à produire des modèles de plus en plus compétitifs, de plus en plus attrayants pour les consommateurs. On a des modèles en dessous de 25 000, parfois en dessous de 20 000 euros, qui permettent à une gamme plus grande de consommateurs d'acheter des voitures électriques. Et enfin, le dernier facteur, les entreprises qui se mettent définitivement à fond dans cette transition vers l'électrique, avec plus de 40% des véhicules d'entreprise qui sont à présent électriques, favorisés par un système de fiscalité incitative et donc cette rationalité économique qu'on retrouve aussi pour les entreprises de se doter de ces véhicules-là.
2: Et depuis le printemps dernier, les ventes de véhicules électriques atteignent des records chaque mois. On va revenir dans quelques instants, ce sera à 9h moins le quart, un nouveau point sur vos conditions de circulation. On va écouter tout de suite les 6h Sisters sur Autoroute Info. Belle matinée.

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1: Et toujours avec nous à 9h moins le quart sur Autoroute Info. Myriam, ça vient d'arriver, un piéton apparemment dans l'est de la France.
2: Piéton signalé effectivement, même un cycliste en fait dans le territoire de Belfort, sur la bande d'arrêt d'urgence de l'A36. On l'aperçoit en direction de Mulhouse, mais attention, lui remonte direction Paris, donc ça peut surprendre encore plus. Kilomètre 34 de l'A36 direction Strasbourg, donc dans le secteur de Belfort, aux abords des sorties 11-12, il faudra bien augmenter les distances de sécurité et plutôt serré sur la gauche.
1: Voilà, c'est pas très malin d'ailleurs de venir sur l'autoroute en vélo. C'est dangereux. On va aussi s'intéresser à ce qui se passe autour des grandes villes, à Lyon et à Paris.
2: À Lyon, beaucoup de monde ce matin. À l'est de Lyon, on a toujours des temps de parcours qui tournent autour des 20 minutes, que ce soit pour rejoindre le périphérique de Lyon par la 42 ou bien ceux qui sont sur la 46, juste avant la jonction avec la 42, donc direction Lyon et Marseille. 15-20 minutes d'attente avant le tunnel de Fourvière. Beaucoup de monde aussi ce matin sur les 5 derniers kilomètres maintenant de la M6. 20 minutes aussi côté temps de parcours, ça s'arrange un tout petit peu. Et puis la région parisienne, l'autre extrémité de l'autoroute A6 avec une heure pour rejoindre les ports d'Italie et d'Orléans depuis Évry, succession de difficultés et autres ralentissements sur les 30 derniers kilomètres. Et puis le bouchon dont on parle souvent en direction d'Évry justement depuis l'autoroute A5A pour rejoindre la Nationale 104. Bouchon bien présent, 3 kilomètres de difficultés, au moins 15 minutes d'attente.
1: Côté des zones de travaux, vous avez peut-être prévu d'aller en Italie dans les jours qui viennent, peut-être de nuit également. Alors, sachez que le tunnel du Mont-Blanc sera fermé dès ce soir et jusqu'au vendredi 9 octobre, des fermetures nocturnes entre 22h et 6h le matin. Le tunnel du Mont-Blanc, bien sûr, c'est en Haute-Savoie, dans la région de Chamonix, tout au bout de la 40. En attendant, pendant ces fermetures nocturnes, vous pouvez et vous pourrez rejoindre nos voisins italiens en passant par l'autre tunnel transalpin, c'est celui du Fréjus à l'extrémité de la 40. De la Maurienne.
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1: La météo s'est calme pour ce matin, pas de problème de ce côté-là, quelques passages nuageux sans conséquence, on va voir comment ça va évoluer. Et les prévisions météo, c'est avec Jérôme Lecoux de Météo France.
3: Lundi, les conditions demeurent anticycloniques sur les deux tiers nord de notre pays, avec à la clé un temps calme et très doux. Dans l'après-midi et la soirée, le beau temps est ainsi général, avec un ciel légèrement voilé des Hauts-de-France au Grand Est, de l'Île-de-France à la Bourgogne-Franche-Comté, ou encore du Centre-Val-de-Loire à la plaine de la Limagne, du Mâconnais au Lyonnais, ou enfin du lac Léman au Dauphiné. Sur les plaines du sud-ouest, le ciel est un peu plus variable, et si le temps demeure sec de la Garonne aux Landes, le risque d'averse s'accroît à proximité des Pyrénées. Enfin, le pourtour méditerranéen continue de subir de nombreuses averses, parfois orageuses, du Roussillon à la Provence. Les températures sont remarquables pour la saison, avec au meilleur moment de la journée, 24 degrés attendus à Nancy et Mulhouse, 25 à Paris et Nancy, 26 à Dijon, Grenoble et Clermont-Ferrand, 27 à Bordeaux, Valence et Pau, et même 28 degrés à Bourges. Jérôme Lecoux, Météo France pour Autoroute Info.
1: Voilà pour le temps. Vous restez avec nous, on va revenir dans quelques instants. On va repartir avant cela avec celle qui va entamer une tournée française. Ce sera en début 2027, première date, ce sera du côté de Dijon en janvier prochain. Voici Adèle Castillon sur Autoroute Info. Belle matinée.

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10: Et toujours avec nous sur Autoroute Info, Myriam. Je vais y arriver. Oui. On va parler d'un véhicule en panne du côté du Rhône, la 6.
11: La 6 direction Lyon, on a une voiture en panne effectivement sur la bande d'arrêt d'urgence avec le patrouilleur qui s'est placé en protection en amont. C'est peu après la barrière de péage de Villefranche-Lima.
10: Allez, 9h, nouveau point sur vos conditions de circulation et vous restez en compagnie de Myriam Boyed. La playlist de ce lundi matin, les années 80 avec Soft Sail qui arrive juste après Benson Boone.

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1: Soyez les bienvenus ce matin, ravi de vous retrouver, il est 9h.
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1: On démarre la semaine ensemble lundi, aujourd'hui le 5 octobre. Pas mal de petites choses à vous dire avec des bouchons encore assez importants aux portes des grandes villes. Avant tout ça, le département de l'Ain sur la 39, un animal a été percuté au kilomètre 128 en direction de Dijon. Donc il devient un obstacle pour vous qui, depuis l'A40, bifurqué en direction de Dijon, de Strasbourg par la 39. Et avant la première sortie d'autoroute que vous rencontrez sur cet axe, la sortie 10, un obstacle donc se trouve sur les voies. Dans le Rhône, l'autoroute A6 direction Lyon, là c'est un véhicule qui est en cours de dépannage. Le patrouilleur est là au kilomètre 429 direction Lyon, donc après la barrière de péage de Villefranche-Lima. 2 km après la barrière de péage, vous serrez sur la gauche. Pensez au corridor de sécurité si vous passez par là. Un point sur les bouchons que vous rencontrez aux portes des grandes villes, Paris, Lyon. À Lyon, on a, que ce soit sur la M6, la 42, la 46, à chaque fois 20 minutes d'attente avant de pouvoir poursuivre la route. Donc la 6, la M6, c'est avant le tunnel de Fourvière. Et à l'est de Lyon, la 42, la 46, en direction de Lyon ou en direction de Marseille. La région parisienne avec là aussi du monde, les derniers kilomètres de l'autoroute A6 où on note encore des temps de parcours assez importants, même si ça s'arrange petit à petit. 50 minutes au moins pour faire les 30 derniers kilomètres de la 6 jusqu'aux portes d'Italie et d'Orléans. Ce bouchon aussi qui permet de rejoindre la direction des, ce bouchon qui se trouve plutôt au niveau de la jonction entre

0: La 5A et la Nationale 104 qui permet de rejoindre la direction d'Évry. On a toujours un quart d'heure d'attente dans 3 km de trafic perturbé. Voilà pour les difficultés que vous rencontrez ce lundi matin sur Autoroute Info. La suite arrive avec Teddy Swims dans la playlist Autoroute Info de ce lundi. D'ici là, les titres de l'actualité, c'est tout de suite. On fait un détour en une minute par la rédaction de France Info.
1: Plus de 400 lycées encore fermés aujourd'hui, mais partout où la sécurité le permet, le gouvernement appelle à une reprise des cours. Sébastien Lecornu qui a envoyé une lettre, une feuille de route à ses ministres. Hier soir, 5 chantiers mis en avant, dont le remplacement des professeurs absents. Chaque académie doit traiter ces cas prioritairement dès cette semaine, dit-il. Autre réponse du gouvernement, sécuritaire cette fois, l'examen de la loi dite casseur-payeur au Sénat qui est avancé. Il aura lieu le 27 octobre. Un procès pour torture, acte de barbarie et extorsion s'ouvre aujourd'hui devant la cour d'assises de Paris. Un homme de 29 ans est jugé pour avoir forcé des adolescentes à s'automutiler lors d'échanges en vidéo sur le réseau Discord. 13 victimes âgées de 12 à 18 ans au moment des faits. L'homme se décrit lui-même comme masculiniste et fasciste. Après un mois d'arrêt, la circulation des TER reprend aujourd'hui sur la ligne Rouen-Caen. Elle avait été interrompue dans les deux sens après ce déraillement spectaculaire d'un train à hauteur de la commune de Cléon. La remise des prix Nobel, première récompense aujourd'hui avec la médecine, et parmi les travaux pressentis pour cette prestigieuse récompense, ceux sur l'hormone qui régule l'appétit, hormone imitée dans les médicaments anti-obésité comme l'Ozempic.
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0: 24 heures sur 24 et 7 jours sur 7, 9h03, vous restez avec nous sur Autoroute Info. On se retrouve dans 5 minutes pour reparler de vos conditions de circulation. Juste le temps d'écouter Mister Know It All, c'est Teddy Swims dans la playlist Autoroute Info de ce lundi 5 octobre.

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5: Ce matin, sur Autoroute Info, attention à ce patrouilleur qui intervient pour ramasser un obstacle dans l'Ain, la 39 en direction de Dijon. Kilomètre 128, intervention en cours sur voie de gauche. Ça vous concerne si vous êtes sur la 40, que vous bifurquez en direction de Dijon-Strasbourg, dans le secteur de Bourg-en-Bresse. Et avant la première sortie d'autoroute de la 39, la sortie 10, intervention en cours, kilomètre 122. Et ça se passe sur la voie la plus à gauche. 9h15 pour le prochain point trafic sur Autoroute Info. Ce sera aussi le moment de jeter un œil aux prévisions de Météo France pour la suite de la journée. D'ici là, Roy Orbison dans la playlist Autoroute Info de ce lundi matin. Juste le temps d'écouter un souvenir avec Christophe Maé, ses belles demoiselles, et c'est sur Autoroute Info.

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1: 9h15, l'info trafic. Ce matin, on a quelques interventions en cours en ce moment le long des voies de circulation sur bande d'arrêt d'urgence, notamment dans l'Ain, la 42, avant le kilomètre. Après le kilomètre 10 plutôt, direction Lyon, on a un véhicule tombé en panne juste avant la barrière de péage de Bénaud, donc attention si vous passez par là. On va revenir en région lyonnaise tout à l'heure, juste avant, en Meurthe-et-Moselle, la 31 direction Beaune, ce poids lourd en difficulté depuis peu, kilomètre 212 en direction de Beaune de Lyon. Ça nous amène après la sortie 11 pour Neufchâteau et Charmes. Un tour dans le Rhône, au nord de Lyon, la 6 direction Lyon, véhicule en panne sur la bande d'arrêt d'urgence, le patrouilleur aussi qui s'est placé en protection en amont. Kilomètre 429, on est 2 km après la barrière de péage de Villefranche-Lima. La région lyonnaise, restons-y, beaucoup de monde ce matin, que ce soit avant le tunnel de Fourvière sur la M6 ou bien à l'est sur la 42, l'autoroute A46. On a eu des temps de parcours assez importants ce matin. Bon, ça commence à bien se calmer. Avant le tunnel de Fourvière, c'est 3 km de bouchons, un quart d'heure d'attente. Et puis à l'est de Lyon, sur la 46, ça s'est nettement amélioré visiblement. On a encore quelques ralentissements quand même juste avant la jonction avec la 42 sur à peu près un kilomètre. Et puis en fait on a des bouchons au niveau de la jonction A42 à 46, un petit peu en amont de la jonction, que ce soit sur A42 ou A46 direction Lyon et direction Marseille. Un petit tour aussi en région parisienne avec les derniers kilomètres de l'autoroute A6 où il y a toujours une succession de difficultés, de bouchons, de ralentissements, 50 minutes pour faire 30 km. Et puis ce bouchon au niveau de la jonction A5A, nationale 104, 3 km de difficulté, 10 minutes d'attente estimée. Le temps de vous parler de tout ça, ça évolue ailleurs. On fait un tour dans Lyon, la 6 en direction de Paris, kilomètre 185. On a des obstacles sur les voies, 5 km après la sortie 21 de Nitry et Tonnerre à l'approche du secteur d'Auxerre.
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1: La météo, ce matin, ça se passe plutôt bien, pas de difficultés particulières, des températures qui tournent autour des 18 degrés en moyenne et a priori une belle journée ensoleillée qui s'annonce. Pour nous confirmer tout ça, les prévisions de Météo France pour la suite de la journée, de la semaine, Jérôme Lecoux.
2: Lundi, les conditions demeurent anticycloniques sur les deux tiers nord de notre pays, avec à la clé un temps calme et très doux. Dans l'après-midi et la soirée, le beau temps est ainsi général, avec un ciel légèrement voilé des Hauts-de-France au Grand Est, de l'Île-de-France à la Bourgogne-Franche-Comté, ou encore du Centre-Val-de-Loire à la plaine de la Limagne, du Mâconnais au Lyonnais, ou enfin du lac Léman au Dauphiné. Sur les plaines du sud-ouest, le ciel est un peu plus variable, et si le temps demeure sec de la Garonne aux Landes, le risque d'averse s'accroît à proximité des Pyrénées. Enfin, le pourtour méditerranéen continue de subir de nombreuses averses, parfois orageuses, du Roussillon à la Provence. Les températures sont remarquables pour la saison, avec au meilleur moment de la journée, 24 degrés attendus à Nancy et Mulhouse, 25 à Paris et Nancy, 26 à Dijon, Grenoble et Clermont-Ferrand, 27 à Bordeaux, Valence et Pau, et même 28 degrés à Bourges. Jérôme Lecoux, Météo France pour Autoroute Info.
1: Dans quelques minutes, on va prendre la direction de l'Auvergne. Au nord de cette région, une route très accidentogène a été transformée en une autoroute qui, depuis, est tout de même plus sûre. On reparle de tout ça après l'infotrafic. La musique aussi, le petit pêcheur, c'est Manon Lisa. C'est sur Autoroute Info. Bonne journée, bon lundi.

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0: Un obstacle signalé sur l'autoroute A6 dans Lyon, qui a été signalé tout d'abord au kilomètre 185, changement de programme, kilomètre 189 finalement. C'est toujours en direction de Paris que vous le rencontrez, et toujours après la sortie 21, Nitry, Tonnerre, 1 km après la sortie 21. Et puis un peu plus loin, le poids lourd, victime d'une crevaison, qui lui se trouve sur la bande d'arrêt d'urgence aux alentours du kilomètre 185. Donc attention si vous êtes direction Paris, à l'approche d'Auxerre après la sortie 21. Le temps de vous parler de tout ça, ça évolue ailleurs. Le département de l'Ain sur la 40 en direction de Genève, kilomètre 156. On a un véhicule qui est en difficulté, alors probablement au moment de rejoindre l'autoroute. Bretelle d'entrée numéro 7 de Tosia. La RCEA pour route Centre-Europe-Atlantique traverse la France d'est en ouest. L'un de ses tronçons est aujourd'hui une autoroute, la 79. Elle remplace une ancienne route nationale. Reportage Vivien Topin.
1: En 2020, le groupe APRR a repris l'exploitation de la Nationale 79 dans l'Allier et l'a transformée en autoroute A79, avec notamment la création d'un centre d'entretien à Dompierre et l'embauche de 18 personnes à temps plein, dont Vincent Forissier, responsable de la Bourbonnaise.
2: La particularité sur cette autoroute, avant la construction, c'était la RCEA, qui était tristement surnommée la route de la mort, donc avec un trafic poids lourd qui est très très élevé, qui était très accidentogène. On a tous perdu en tant que local quelqu'un de plus ou moins proche sur cette route, et voilà, c'est vraiment une fierté d'avoir pu sécuriser, même indirectement, cette route, et d'y travailler maintenant.
1: Et avec plus de 6 ans sans accident de travail avec arrêt, il peut être fier de ses équipes, dont fait notamment partie François Cognier, responsable de sécurité, qui a bien connu l'ancienne route tristement célèbre.
3: Moi, j'ai eu la chance d'exploiter l'RN 79 depuis 1999 avec différents gestionnaires. Et c'est vrai que d'avoir passé la RN 79 en A79, qui est devenue une autoroute à 2x2 voies, on a vraiment sécurisé tout le tracé, apporter du confort aux clients et aussi une rapidité pour traverser le département qu'on n'avait pas avant. C'était une route bidirectionnelle avec un fort trafic aussi, surtout un fort trafic poids lourd. Et dès qu'il y avait un accident, il y avait un poids lourd impliqué, donc avec les conséquences que l'on peut avoir quand il y a un véhicule léger en face. Maintenant que l'autoroute est à 2x2 voies, on n'a plus de chocs frontaux, donc on a vraiment sécurisé le tracé, on a beaucoup moins d'accidents et surtout beaucoup moins grave.
1: La 79 est non seulement plus sûre, mais cette autoroute moderne fut également la première en France à être équipée de péages en flux libre. Si vous souhaitez plus d'informations à ce sujet, visitez le site aliae.com, aliae.com.

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1: 9h30, soyez les bienvenus sur Autoroute Info ce lundi matin, le 5 octobre aujourd'hui. On va faire le point sur les quelques difficultés que vous rencontrez autour des grandes agglomérations. Juste avant, des dépannages et des obstacles à ramasser, c'est dans Lyon, la 6 en direction de Paris. Obstacle pour l'instant au kilomètre 189. Les services de sécurité ont été avisés, on se rend d'ailleurs sur place. Donc attention à leur sécurité. À l'approche d'Auxerre, c'est après la sortie 21, Nitry, Tonnerre, obstacle au kilomètre 189 et un peu plus loin en direction de Paris, le poids lourd victime d'une crevaison qui lui est arrêté sur la bande d'arrêt d'urgence. On a aussi un poids lourd en difficulté en Meurthe-et-Moselle, la 31, kilomètre 212 en direction de Beaune. Ça nous amène après la sortie 11, Charmes, Colombey-les-Belles et Neufchâteau, un dépannage à suivre sur la bande d'arrêt d'urgence à cet endroit. Dépannage aussi dans le Rhône, la 6 en direction de Lyon, donc on est au nord de Lyon. Kilomètre 429, il y a du monde sur la bande d'arrêt d'urgence après la barrière de péage de Villefranche-Lima. 2 km après la barrière de péage. Le point aussi ce matin sur les quelques bouchons que vous rencontrez encore en région lyonnaise. Ça se passe bien mieux à l'est de Lyon. On a eu d'importants bouchons ce matin sur la 42, l'autoroute A46. On note qu'il y a encore quelques ralentissements au niveau de la jonction A42, A46, plutôt sur la 42 en direction de Lyon. Et avant le tunnel de Fourvière, là aussi, un peu moins de 3 km de difficulté et un peu moins de 10 minutes d'attente estimée aux toutes dernières nouvelles avant de pouvoir s'insérer sous le tunnel. La région parisienne avec le même constat, ça s'arrange petit à petit. On a déjà des temps de parcours qui ont bien diminué sur les derniers kilomètres de la 6. Il reste encore des bouchons et des ralentissements. Cependant, après Évry-Courcouronnes, 45 minutes pour rejoindre les portes d'Italie et d'Orléans, donc pour faire une trentaine de kilomètres. Et puis ce bouchon qui a du mal à se résorber en revanche, c'est au niveau de la jonction A5A, National 104, direction Évry, 2 km de difficulté, 10-15 minutes d'attente. On se retrouve pour refaire un point à nouveau sur vos conditions de circulation dans le prochain quart d'heure. À suivre côté musique, James Blunt, et puis juste avant, les titres de l'actualité de ce lundi matin avec France Info.
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3: Le ministre de l'Enseignement supérieur dit ce matin craindre un embrasement national alors que le gouvernement promet de premières propositions avant la fin du mois pour répondre à la mobilisation lycéenne. Sébastien Lecornu a adressé hier une feuille de route à plusieurs de ses ministres. 5 chantiers à prendre en main, dont les remplacements des enseignants avec un traitement prioritaire dans chaque académie. Il demande aussi des améliorations sur la question de Parcoursup alors que les blocages d'établissements reprennent par endroits ce matin. Des annonces qui sont en fait des gesticulations. Réagit sur France Info la chef de file des députés France Insoumise Mathilde Panot. Et sur la question des violences, des débordements en marge du mouvement lycéen, la date pour l'examen, date avancée du projet de loi dite casseur-payeur a été donnée ce matin par la porte-parole du gouvernement. Ce sera le 27 octobre. Les excuses de Raphaël Glucksmann hier soir lors du débat de la primaire de la gauche. Il s'est dit désolé pour ses propos inélégants à l'égard de Ségolène Royal. Propos révélés par des extraits vidéo issus d'une réunion militante. Un Bolsonaro encore au second tour de l'élection présidentielle au Brésil. Flavio Bolsonaro, fils de l'ex-président d'extrême droite, il obtient 47% des suffrages au premier tour contre 45% pour Lula, le président de gauche, président sortant.
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1: Et retour un petit instant à vos conditions de circulation. Nouvelle difficulté dans le Loiret, la 6 en direction de Paris. Obstacle à partir du kilomètre 106 sur 1 km. Donc direction Paris, c'est après Courtenay, la sortie numéro 17. On se retrouve pour reparler de tout ça dans le prochain quart d'heure sur Autoroute Info, dans un petit peu plus de 4 minutes. Juste le temps d'écouter, entre autres, celui qui fait son grand retour, c'est James Blunt avec un nouvel album qui devrait sortir le 6 novembre prochain. On écoute Tastes Like Summer sur Autoroute Info.

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1: Des obstacles signalés sur les voies, des planches en bois, sur les voies de l'A6 en Seine-et-Marne, direction Paris, kilomètre 76, obstacle assez imposant. Attention à l'approche de Nemours et de Fontainebleau, la sortie 16. On est encore une fois après la sortie 17, Courtenay. Après la sortie 17 de Courtenay, on a deux secteurs où il y a des obstacles, donc kilomètre 76, je viens de vous en parler, et un petit peu en amont, kilomètre 106.

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2: Des obstacles, attention, dans le Loiret et en Seine-et-Marne. L'autoroute A6 en direction de Paris, on a tout d'abord des obstacles au kilomètre 106 et ensuite après la jonction avec l'A77, ceux qui rejoignent l'A6, kilomètre 76. Obstacle à chaque fois après la sortie numéro 17 de Courtenay, direction Paris, kilomètre 106, kilomètre 76. Vous devez bien augmenter vos distances de sécurité si vous passez par là. 9h45 pour le prochain point trafic sur Autoroute Info. Ce sera aussi le moment de jeter un œil aux fermetures nocturnes prévues pour cette semaine, notamment pour ce soir. On en reparle après la musique. Madonna, Like a Virgin, ça arrive juste après. Saul et Charlie Winston sur Autoroute Info.

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1: Dans Lyon, secteur de Sens, on a un véhicule qui est tombé en panne sur l'autoroute A19 et plus précisément au moment de sortir de l'autoroute par la sortie numéro 1 pour Sens. Pour Provins, juste après le péage, attention, véhicule arrêté visiblement en plein milieu des

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1: L'infotrafic ce matin, 10h moins le quart, on va faire un tour sur la 6 en direction de Paris. On a pas mal de difficultés, des obstacles sur les voies. Tout d'abord, kilomètre 186, un pneu sur la chaussée après la sortie 21 de Nitry et deux tonnerres, le patrouilleur qui est en train de le ramasser d'ailleurs. Un peu plus loin, le poids lourd victime d'une crevaison, kilomètre 185. Donc attention à lui, vous pensez au corridor de sécurité si vous passez dans ce secteur-là dans Lyon. Ensuite, si vous continuez sur la 6, vous passez par le Loiret et la Seine-et-Marne, on a des obstacles, kilomètre 106 et kilomètre 76. À chaque fois, c'est après la sortie numéro 17 de Courtenay. Vous rencontrez déjà les obstacles au kilomètre 106 et ensuite, une fois passé l'aire de Flouët, à l'approche de l'aire de service de Darvaux, on a encore des obstacles, kilomètre 76. Et puis pour finir, en Essonne, un accident s'est produit sur la 6 au kilomètre 29 en direction de Paris. A priori, pas de gêne directe au trafic. Les véhicules accidentés se trouveraient sur la bande d'arrêt d'urgence après Villabé, la sortie numéro 9. Un petit point aussi en Meurthe-et-Moselle où il y a un poids lourd en panne, kilomètre 212 de la 31 en direction de Beaune et Lyon. Donc éloignez-vous-en au maximum. Vous serrez à gauche après Neufchâteau, la sortie 11. Et pour le Rhône, l'autoroute A6 en direction de Lyon, on a encore ce véhicule en difficulté le long des voies, kilomètre 429 après la barrière de péage de Villefranche-Lima, 2 km après la barrière de péage. Je vous ai longuement parlé aussi de bouchons ce matin aux portes de Lyon. C'était assez conséquent. On note encore quelques ralentissements, rien de bien méchant avant le tunnel de Fourvière, mais plus de grosses difficultés. Et puis en région parisienne, des temps de parcours un peu plus importants que d'ordinaire sur les 30 derniers kilomètres de l'autoroute A6, puisqu'on a une succession de difficultés une fois passé Évry-Courcouronnes. Et puis un petit bouchon, mais ce n'est plus d'actualité en fait, la jonction A5A nationale 104 direction Évry, retour au calme. Le point sur les zones de travaux que vous allez rencontrer cette nuit, et parfois ça entraîne la fermeture de certains axes, certains diffuseurs. C'est le cas, ça va être le cas en Bourgogne, l'autoroute A6, il sera impossible d'emprunter la sortie 25.2, Chalon, Centre, à partir de 21h et jusqu'à 6h demain matin. À noter qu'il ne sera pas possible non plus de rentrer sur l'autoroute par ce même diffuseur 25.2. Un petit coup d'œil aussi en Haute-Savoie, puisque entre la France et l'Italie, il sera impossible de passer par le tunnel du Mont-Blanc, qui sera fermé dans les deux sens entre 22h et 6h. Fermeture valable toutes les nuits de cette semaine, donc ce soir jusqu'à vendredi matin.
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1: Dans un instant, rendez-vous dans un coin paisible au milieu de Lyon. On va découvrir le seul château pentagonal de France. On vous en dit plus après l'infotrafic, la musique aussi ce matin. Fever Dream, Alex Warren sur Autoroute Info.

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13: 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Le rappel d'obstacles dans le Loiret et en Seine-et-Marne sur l'autoroute A6 à chaque fois en direction de Paris. Obstacles au kilomètre 106 et au kilomètre 76, ce qui nous amène après la sortie numéro 17 de Courtenay, kilomètre 106, kilomètre 76. Attention sur l'A6 si vous êtes direction Paris. De la commune de Mône dans l'Yonne, le château de chasse du même nom, fondé au XVIe siècle, offre une vue imprenable sur les plaines du département avec une particularité unique. Visite des lieux avec Victor Simonet.
14: Perché au-dessus des champs dans l'Yonne, le château frappe instantanément par sa forme si particulière.
15: C'est un château qui est unique en France. Quasiment en Europe, on en a un deuxième en Italie, donc qui est un pentagone. Mais il n'y a qu'un seul château pentagonal en France, qui comporte 5 côtés identiques. Un seul endroit sur site où on peut voir 3 côtés en même temps, c'est l'extrémité des jardins.
14: Sophie Dumont, responsable du site, nous présente une autre particularité de ce pentagone de la Renaissance.
15: C'est initialement un repère de chasse qui est construit sur une butte en hauteur, donc pour être visible depuis les grands couvert de chasse dans la forêt de Cruzy. Il y a 2 horaires de visite qui sont proposés la semaine, donc un à 15h et un à 11h du matin.
14: Et justement, il est temps de prendre part à l'une de ces visites en immersion.
16: On va faire un petit jeu d'imagination. Donc on est au 16e siècle, on va être reçu par les propriétaires Louise et Antoine pour enlever toutes nos bottes de la chasse, nos vestes, nos armes. Et on va pouvoir manger un peu de gibier qu'on a chassé parce qu'on a un peu faim.
14: Avant de se perdre entre les pièces et recoins du château minutieusement calculés géométriquement, rejoignons plutôt l'escalier central.
16: Si nous sommes au cœur du château, en fait, on est dans le centre, avec un puits, donc c'est doublement un puits. Il y a de l'eau et également un puits de lumière. Parce que du coup, la lumière descendait et elle pouvait donc desservir les 6 niveaux. Donc ici, nous sommes à la chambre de Louise. Elle grandit à la cour de France. Elle a côtoyé des personnages importants de la cour, dont Catherine de Médicis. Et Catherine de Médicis s'appelait ma commère, qui veut dire comme ma mère. C'est après le sens du mot a un peu changé, mais avant, ça voulait dire comme ma mère. Et elle décède à 92 ans.
17: Très vieux pour l'époque.
16: Très vieux pour l'époque, oui.
14: Un château pensé mathématiquement idéal pour le confort.
16: Donc ici, nous sommes sur le bain. Donc là, sous nos pieds, il y a un grand bain. L'eau, elle était prise du puits et ensuite chauffée par les cheminées aux alentours. Et il y avait un banc en pierre pour pouvoir s'asseoir en prenant son bain.
14: Et pour préparer au mieux votre visite au sein du seul château pentagonal de France, rendez-vous sur le site internet maulne.com.

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1: Merci de faire la route avec nous en ce milieu de matinée lundi aujourd'hui.
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1: Il est bientôt 10h. On fait le point sur vos conditions de circulation ce matin avec des obstacles toujours d'actualité en Seine-et-Marne. La 6 en direction de Paris, on note qu'il y a encore un seul secteur où il y a des obstacles, des planches sur les voies, kilomètre 76. Ça vous concerne après la sortie numéro 17 de Courtenay. À tout cela s'ajoute sur la 6 en direction de Paris une zone d'accident, mais en Essonne, un peu plus loin, kilomètre 29, du monde sur la bande d'arrêt d'urgence. Normalement, ça ne gêne pas directement le trafic. Attention quand même, ça peut surprendre. C'est juste après Villabé, la sortie numéro 9. L'autoroute A6 met dans le Rhône en direction de Lyon. Là, on a un véhicule qui est en panne. Le patrouilleur est là, kilomètre 429. L'intervention est en cours. C'est après la barrière de péage de Villefranche-Lima dans le secteur de Villefranche-sur-Saône. Si vous circulez en Meurthe-et-Moselle, l'autoroute A31 direction Beaune, là, c'est un poids lourd en panne, kilomètre 212. Dépannage à venir prochainement après Neufchâteau. La sortie numéro 11. Et puis pour le reste, pas de changement. Si on ne part pas de l'autoroute sur laquelle vous circulez, a priori c'est plutôt une bonne nouvelle, ça veut dire que ça se passe bien. Le passage de Lyon, ça y est, retour à la normale, plus de difficultés avant le tunnel de Fourvière. Et en région parisienne, il reste encore, sans trop de surprises, du monde sur les tout derniers kilomètres de la 6. Même si ça s'arrange, petit à petit, on note encore quelques ralentissements ponctuels, mais des temps de parcours tout à fait acceptables. Hein. Une demi-heure pour faire les 30 derniers kilomètres jusqu'aux portes d'Italie et d'Orléans depuis Évry. Couronne. La suite du programme avec Teddy Bear, Chaussures Roses, ce sera juste après avoir fait un petit détour par la rédaction de France Info. Les titres de l'actualité en une minute.
2: Lebrun, le projet de loi casseurs-payeurs examiné au Sénat dans 3 semaines.
3: Le gouvernement accélère le calendrier. Le Premier ministre veut faire supporter aux auteurs des dégradations le coût de leurs actes. Autrement dit, ce texte va permettre à l'État de récupérer les coûts des dégâts occasionnés en marge du mouvement des lycéens. Et cela même sans condamnation pénale et même si la personne identifiée n'est pas elle-même l'auteur des violences. L'insoumise Mathilde Panot dénonce une arme de répression massive contre toutes les manifestations. La CGT Israël présente demain dans les manifestations des lycéens. Le syndicat veut protéger, dit-il, le droit à manifester et protéger les lycéens. Selon sa secrétaire générale Sophie Binet, qui regrette les violences, elles desservent toujours les mobilisations, dit-elle. En bref, le Danemark annonce une importante fuite de données. Près de 9 millions de personnes sont concernées. Pedro Sanchez convoque des élections anticipées le 29 novembre. Seule solution qui s'offrait au Premier ministre espagnol pour sortir de la crise du logement inédite dans le pays. Et puis, 2 footballeurs de Nancy placés en détention provisoire pour viol en réunion. Selon le parquet, les faits dénoncés remontent à 1 semaine.
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1: 24 heures sur 24 et 7 jours sur 7, on fait la route ensemble. Ce matin, 10h02, vous êtes sur Autoroute Info. On se retrouve pour reparler de vos conditions de circulation dans le prochain quart d'heure. Ce sera aussi le moment de jeter un œil à ce qui va se passer côté météo cet après-midi. A priori, une belle journée qui s'annonce à ce niveau-là. On va écouter Blondie aussi. Avant tout ça, un petit retour de l'infotrafic.

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2: Ce milieu de matinée, vous êtes sur Autoroute Info. Je vous rappelle, attention, un secteur où il y a des obstacles en Seine-et-Marne. La 6 km 76, direction Paris, on est à l'approche de Nemours, la sortie 16. Et après, Courtenay, la sortie numéro 17. Un peu plus loin sur la 6, on arrive en Essonne. Zone d'accident sur la bande d'arrêt d'urgence, pas de gêne direct. Mais attention, vous êtes nombreux dans ce secteur, c'est après Villabé. La sortie 9, direction Paris, kilomètre 29. 10h15 pour le prochain point trafic sur Autoroute Info. Ce sera aussi le moment de jeter un œil aux prévisions de Météo France pour la suite de la journée. D'ici là, un duo Joseph Kamel, Julien Doré arrive juste après. Un souvenir, Blondie, c'est Call Me et c'est sur Autoroute Info. Bonne journée et bonne route.

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1: Le territoire de Belfort, la 36 en direction de Beaune, Paris, on parle d'obstacles au kilomètre 38. Soyez particulièrement vigilants, secteur de Belfort. Après la sortie numéro 12, Bavilliers, d'Anjoutin, c'est à peu près au niveau de la sortie 11, d'El Héricourt.

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1: Trafic. 10h15, l'info trafic ce matin. On file dans le territoire de Belfort, puisqu'il y a des obstacles au kilomètre 38 en direction de Beaune. Obstacle après la sortie numéro 12, Bavilliers d'Anjoutin, à peu près au niveau de la sortie 11 pour Del et Héricourt. Et puis, un peu plus loin sur la 36, on a dans l'autre sens, en fait, en direction de Mulhouse, mais toujours dans le territoire de Belfort. On a au kilomètre 43 un véhicule en panne sur la bande d'arrêt d'urgence, à peu près au niveau entre les sorties 10 et 11, secteur de Sochaux, Technoland et Delémont. Un petit tour aussi dans le Rhône pour parler d'un véhicule en panne, dépannage à venir au kilomètre 429 de la 6, patrouilleur présent sur place après la bifurcation, avant la bifurcation avec la 46 et après la barrière de péage de Villefranche-Lima. Un accident aussi qui s'est produit en Essonne, on est sur la 6 en direction de Paris, kilomètre 29, véhicule accidenté sur la bande d'arrêt d'urgence après Villabé, la sortie numéro 9.
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1: La météo, une belle journée qui s'annonce a priori, pas d'intempéries au programme. On peut voir qu'il y a de belles éclaircies. On le voit en retour caméra en studio. Des températures qui tournent pour l'instant autour des 21-22 degrés selon les régions que vous traversez. Un coup d'œil justement sur les prévisions de Météo France pour la suite de la journée, de la semaine avec Jérôme Lecoux.
2: Lundi, les conditions demeurent anticycloniques sur les deux tiers nord de notre pays avec à la clé un temps calme et très doux. Dans l'après-midi et la soirée, le beau temps est ainsi général avec un ciel légèrement voilé des Hauts-de-France au Grand Est, de l'Île-de-France à la Bourgogne-Franche-Comté ou encore du Centre-Val de Loire à la plaine de la Limagne, du Mâconnais au Lyonnais ou enfin du lac Léman au Dauphiné. Sur les plaines du sud-ouest, le ciel est un peu plus variable et si le temps demeure sec de la Garonne aux Landes, le risque d'averse s'accroît à proximité des Pyrénées. Enfin, le pourtour méditerranéen continue de subir de nombreuses averses, parfois orageuses, du Roussillon à la Provence. Les températures sont remarquables pour la saison, avec au meilleur moment de la journée, 24 degrés attendus à Nancy et Mulhouse, 25 à Paris et Nancy, 26 à Dijon, Grenoble et Clermont-Ferrand, 27 à Bordeaux, Valence et Pau, et même 28 degrés à Bourges. Jérôme Lecoux, Météo France pour Autoroute Info.
1: Les entreprises chargées de construire et rénover les routes et autoroutes cherchent à être de plus en plus vertueuses. Dans un instant, on va vous emmener visiter une usine qui remplace le pétrole utilisé par un résidu de résine d'arbre. On vous y emmène juste après l'infotrafic. Et puis la musique, celle qui signe le titre soirée mondaine, c'est Oria sur Autoroute Info.

0: Ce matin sur Autoroute Info, je vous rappelle qu'il y a quelques interventions en cours le long des voies de circulation, des poids lourds en panne, des véhicules en cours de dépannage. Le dernier en date en Haute-Marne, la 5 direction Nancy, kilomètre 220, un poids lourd tombé en panne, attention, du côté de Chaumont, c'est après la sortie numéro 24 Chaumont et avant la bifurcation avec l'autoroute à 31. Voilà pour la dernière difficulté en date. Prochain point trafic à suivre sur Autoroute Info, ce sera à 10h30. Vous aurez le plaisir de faire la route avec Roald Bilbo à partir de cette heure-là. Ce sera juste après la musique The Lumineers et AA arrive dans un petit instant sur Autoroute Info. Sur lequel vous roulez et fabriquez dans la grande majorité des cas avec du pétrole. Dans un contexte de changement climatique, certaines entreprises cherchent à réduire leur dépendance aux énergies fossiles. Exemple avec Eiffage qui a transformé une usine pour rendre l'entretien des routes plus vertueux. Félix Toupin.
1: C'est un camion qui quitte une usine pas comme les autres, près de Roanne, dans le département de la Loire. Cette usine, c'est Léa de la société de construction Eiffage Route qui innove pour produire des voies plus vertes. La chaussée sur laquelle vous roulez est appelée un enrobé. Elle est composée de petits cailloux liés entre eux par un produit visqueux qu'on appelle le liant. Revenons à notre usine. Construite en 1977, cette exploitation produisait jusqu'à récemment ce liant à partir de résidus de pétrole. Jean-Marc Delebreux d'Eiffage Route nous explique cette transformation avec l'aide notamment de la région Auvergne-Rhône-Alpes.
2: Il a été décidé de la transformer début 2024 pour pouvoir produire des liants, mais non plus issus de l'activité fossile, mais végétale. L'activité papetière, après production des papiers et cartons, reste un résidu que l'on va valoriser dans notre activité routière.
1: Ce résidu, produit à partir de résine de pin, est donc récupéré par Eiffage Route et acheminé depuis les Landes. Le liant fabriqué dans l'usine rouennaise à partir de ce résidu présente de nombreux avantages, comme faire baisser la température de la chaussée grâce à sa couleur claire. Il permet également de rendre les routes plus perméables à la pluie. L'usine rouennaise est déjà un franc succès. L'enrobé, fait à partir de ce liant végétal, a de nombreuses applications en plus de la route, comme l'explique Fabien Michel, directeur commercial et développement d'Eiffage Route pour la région Centre-Est.
3: Ces enrobés végétaux permettent de créer des places de village, des cours d'école.
1: Ces enrobés sont également utilisés pour les pistes cyclables et les voies vertes et ont été testés sur des tronçons de quelques kilomètres de l'autoroute A40 en Haute-Savoie. Pour compléter la transformation écologique du site, la production a été entièrement électrifiée. Jean-Marc Delebreux.
2: On est complètement basculé d'une usine 100% décarbonée, puisqu'on était sur une chauffe au gaz.
1: L'usine a déjà augmenté sa production face à la demande croissante qu'elle rencontre. À terme, elle pourrait même servir de modèle pour les prochaines usines qui seront construites dans d'autres régions.

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1: Et oui, belle matinée, merci d'être avec nous. 10h30, vous êtes sur Autoroute Info. On va regarder dans le détail évidemment ce qui vous attend sur votre route. Je vous le dis tout de suite, ça se passe plutôt bien. Pas mal d'interventions quand même à l'heure où l'on parle, et ça se passe pour l'essentiel sur bande d'arrêt d'urgence, des poids lourds, des voitures en difficulté. On va parler notamment d'un poids lourd arrêté sur la bande d'arrêt d'urgence de l'A5. C'est le département de la Haute-Marne. Vous roulez en direction de Nancy au kilomètre 220. Vous faites attention puisque bon, ça se passe, je vous le disais, sur bande d'arrêt d'urgence. Il y a du monde sur place, il faut respecter le corridor de sécurité une fois passé la sortie 24 pour Chaumont. Même cas de figure du côté de l'est de la France. La 36, voiture arrêtée sur la bande d'arrêt d'urgence en direction de Mulhouse au kilomètre 43. On est entre Sochaux et Belfort, juste après la sortie fléchée 10. Là aussi, vous serrez sur la gauche de la chaussée. Et puis un accident qui s'est produit tout à l'heure, là, plutôt du côté de la région parisienne. L'autoroute A6 en direction de Paris, kilomètre 29. C'est juste après la sortie 9 de Villabé, tout se passe sur bande d'arrêt d'urgence. Là aussi, vous faites attention évidemment aux agents de sécurité, aux piétons qui peuvent se déplacer pas très loin des voies de circulation. Partout ailleurs, ça se passe bien sur votre route, pas d'autres difficultés à vous indiquer. Vous ferez quand même attention à des zones de travaux que vous allez peut-être devoir traverser à un moment ou à un autre. Restriction de voie, basculement de circulation. Attention à ces derniers puisque c'est assez délicat. Vous êtes dévié de l'autre côté du terre-plein central. Ça me permet d'ailleurs de rebondir sur une actualité dramatique. Puisque ce vendredi, un ouvrier autoroutier est décédé après avoir été percuté par une voiture alors qu'il intervenait dans une zone de travaux. L'accident qui s'est produit sur l'A13 en Normandie qui a fait un autre blessé, un de ses collègues. L'occasion de vous rappeler évidemment à la prudence et au respect des limitations de vitesse à l'approche et dans la traversée de ces chantiers autoroutiers. Un mot sur la météo, c'est calme, c'est sec, c'est plutôt ensoleillé pour ce matin sur votre trajet. Pas de dégradation d'ailleurs attendue pour les heures qui viennent, on en profite bien sûr. Les titres de l'actualité tout de suite depuis la rédaction de France Info.
2: Virgile-Lebrun, dans les Vosges, 4 adolescentes étaient mises en examen pour viol aggravé.
3: Le procureur d'Épinal confirme l'information ce matin. Les 4 garçons sont soupçonnés d'avoir violé à Saint-Dié une jeune fille alcoolisée et droguée. Une nouvelle tentative de traversée de la Manche dramatique. 2 migrants sont morts cette nuit. Ils ont été retrouvés au niveau de Berck-sur-Mer. Avant une grande journée de manifestation demain, des centaines de lycées sont à nouveau fermés aujourd'hui, au moins partiellement, et des appels à un blocage plus dur fleurissent sur les réseaux sociaux. Ce matin, la situation était en général plus calme que vendredi, avec des barrages filtrants, quelques manifestations devant les établissements et quelques points de violence. Dans le Rhône, la préfecture rapporte des escarmouches devant 2 lycées et un collège. À Lille, la situation est de nouveau tendue. À Rennes comme à Bordeaux, en revanche, les cours ont repris dans le calme. Selon Sophie Binet de la CGT, la première chose que doit faire le gouvernement s'il veut envoyer un signal aux lycéens, c'est d'annuler les suppressions de postes prévues dans le budget et au contraire d'en créer. En bref, le Danemark annonce une importante fuite de données. Près de 9 millions de personnes sont concernées par ce piratage.
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1: 7 jours sur 7, 24 heures sur 24, et cela tout au long de l'année. Vous le savez, vous restez avec nous. On va revenir dans quelques instants. On va repartir avec celle qui va sortir son prochain album. Ce sera le 16 octobre prochain. Elle va entamer ensuite une tournée dans toute la France. 3 dates prévues à l'Accor Arena de Paris en 2027. Voici Angèle sur Autoroute Info.

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1: Accident sur l'autoroute A5 en direction de Nancy et de Dijon, kilomètre 133, le véhicule serait sur les voies de circulation après le diffuseur, fléché 21. Il y aurait des obstacles d'ailleurs dans les deux sens. Vous restez prudents, le patrouilleur en route, on va en reparler dans moins de

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2: Un accident, c'est gênant, c'est sur la 5, on est dans l'eau, vous roulez en direction de Nancy, de Dijon, kilomètre 133, et juste après le diffuseur fléché 21, on parle d'un véhicule accidenté sur les voies et des débris apparemment dans les deux sens de circulation. On va attendre l'arrivée sur place des services de sécurité, en tout cas attention, vous adaptez bien votre vitesse. On va bien sûr en reparler dans une poignée de minutes. 11h moins le quart, nouveau point sur vos conditions de circulation, on va repartir avec la playlist de ce lundi, c'est M6 Solar sur Autoroute Info.

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1: Accident sur la 31 dans l'Ain, en direction de Bourg-en-Bresse de Genève, au kilomètre 138. On n'en sait pas plus après la sortie fléchée 10 de Saint-Trivier. Le patrouilleur en route, on en reparle dans moins de 5 minutes.

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1: Et avec nous sur Autoroute Info, ce matin, on va s'intéresser à deux accidents. Les deux sont gênants, malheureusement. Le premier, c'est dans l'Aube, l'autoroute A5. Vous roulez en direction de Nancy, de Dijon, kilomètre 133. Donc, une fois passé la sortie 21, on est dans le secteur de 3. La voiture, en tout cas, le véhicule accidenté, se trouve immobilisé sur voie de gauche, ça ralentit quelques centaines de mètres de retenue. Vous faites attention, par ailleurs, à des piétons pas très loin des voies. Et puis, autre accident gênant dans l'Ain, cette fois-ci, la 39, direction Bourg-en-Bresse et Genève. On parle d'un véhicule arrêté, accidenté sur voie de gauche au kilomètre 138, 15 km environ après la sortie 10 de Saint-Trivier. Les services de sécurité, évidemment, se rendent sur place partout ailleurs. Ça se passe bien sur votre trajet. Pas d'autres difficultés majeures à vous indiquer. Bon, il peut y avoir quand même des interventions sur des véhicules en panne, sur bande d'arrêt d'urgence. C'est pas forcément très, très gênant. Mais vous pensez bien sûr à respecter le corridor de sécurité en serrant sur la gauche de la chaussée. Un mot rapidement sur vos conditions météo qui sont favorables pour ce matin. C'est plutôt bien dégagé, ensoleillé. Une journée d'ailleurs assez ensoleillée qui s'annonce aujourd'hui, nous dit Météo France. On parle travaux aussi. On va parler de cette fermeture plusieurs nuits consécutives à partir de ce soir et jusqu'au 9 octobre prochain du tunnel du Mont-Blanc. On est en Haute-Savoie, bien sûr, dans la région de Chamonix, tout au bout de l'autoroute A40. On a des fermetures entre 22h et 6h du matin. Pour aller en Italie, il faudra emprunter l'autre tunnel transalpin, celui du Fréjus en Savoie, tout au bout de la 43 de la Maurienne.
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1: On revient, bien sûr, dans un instant, on ira aussi à Chamonix, en Haute-Savoie, pour découvrir une vieille tradition alpine, la chasse aux cristaux. Ce sera juste après avoir écouté Pierre Demar sur Autoroute Info. Belle matinée.

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6: Toujours avec nous sur Autoroute Info, ça évolue un petit peu du côté de la 5, accident gênant en direction de Nancy, kilomètre 133. On est après la sortie 21 dans la région 3, puisque la voie droite a été neutralisée, circulation qui se fait uniquement sur voie de gauche, ça ralentit, du monde sur place, vous restez évidemment attentif et vous adaptez bien votre vitesse. On va en reparler évidemment dans les prochaines minutes, ce sera à 11h. On aura aussi les titres de l'actualité depuis la rédaction de France Info pour la playlist Joe qui arrive juste après Redbone. Avant cela, on prend la direction de Chamonix et Véronique Voiron nous emmène à la rencontre de chasseurs de trésors, les cristalliers.
7: Lorsque l'on parle de cristallier, on ne parle pas de métier, mais bel et bien d'une activité. Christophe Épina, chargé de gestion des collections au musée des cristaux de Chamonix.
8: Les cristalliers ont généralement tous un autre métier à côté. Ça date pas d'hier, cette activité. Au début du 18e, Jacques Balmat, qui a gravi le Mont-Blanc en 1786, était déjà cristallier. Alors à l'époque, commence à se développer le monde de la collection, surtout pour les scientifiques, mais aussi pour les touristes qui commencent à venir à Chamonix à cette époque-là. Aussi, bien évidemment, pour la taillerie. On peut retrouver notamment du cristal de roche dans la galerie des glaces à Versailles, par exemple, sur les lustres.
7: Les cristalliers doivent respecter certaines règles.
8: Alors on dit que les cristalliers vont à la cueillette aux cristaux. Pourquoi ? Parce que ces cristaux sont naturellement détachés de la paroi par les aléas climatiques, les gels et dégels sur des dizaines de milliers d'années. Donc ils n'ont pas besoin de gros moyens. Un petit pied de biche, un levier, un tournevis, un marteau et un burin, généralement suffisent à sortir ces cristaux de la montagne.
7: Mais ces chasseurs de cristaux ne partent pas au hasard.
8: Quand on part, il faut évidemment connaître un tout petit peu la géologie du coin où vous allez. Si vous allez sur les aiguilles rouges, vous n'allez pas trouver la même chose que vous allez trouver sur les parties granitiques du massif du Mont-Blanc.
7: Rencontre avec l'un de ces chasseurs de trésors. Bernard Lochet est hôtelier de métier et cristallier occasionnel.
9: Les premiers cristaux que j'ai trouvés, c'est vraiment par hasard. Un gros rocher s'est effondré sur le glacier de l'Échaud et j'avais trouvé quelques très très belles pointes. C'était vraiment le gros déclic, on va dire, le moment où je me suis dit, ouais, tiens, ça doit être sympa d'aller un peu plus loin.
7: Les qualités pour être un bon cristallier, c'est quoi?
9: Il faut être patient, il faut être un peu endurant parce que les journées sont souvent longues. Puis je crois qu'il faut juste être passionné par la beauté des choses.
7: Quand on trouve comme ça justement un four avec des cristaux, qu'est-ce qu'on ressent?
9: On ressent de la joie et puis de l'émotion. On se dit quoi, on est les premiers à toucher ces bijoux qui sont là. C'est aussi une fierté de ramener quelque chose qui serait de toute façon détruit par l'érosion, par les chutes de glace, de pierre, une chose comme ça.
7: Est-ce qui vous ferait plaisir de découvrir?
9: Ben le Graal du cristallier, c'est-à-dire une très belle fluorine rose. Voilà, mais ça j'ai encore pas eu la chance. J'en ai trouvé des petites, mais pas des grosses.
7: Pour en savoir plus sur cet univers, rendez-vous au musée des cristaux à Chamonix.

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1: Bonne matinée, ravi de vous retrouver, vous êtes les bienvenus. Il est 11h.
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1: Et on regarde évidemment ce qui se passe sur votre route ce matin. On va s'intéresser d'abord à cet accident. C'est gênant, c'est sur l'autoroute A5, le département de l'Aube. Vous roulez en direction de Nancy, de Dijon, après la sortie 21 hein, de 3 Sud. Véhicule accidenté sur la voie de droite. Elle a été neutralisée. Vous ne roulez que sur la voie de gauche et par moments ça peut ralentir. Vous restez prudent, d'autant plus qu'il y a pas mal de monde qui intervient à proximité de la chaussée. Autre accident, c'est sur l'A39 et c'est gênant aussi, puisqu'on nous parle d'un véhicule arrêté sur voie de gauche. On est dans l'Ain, en direction donc de Bourg-en-Bresse de Genève, au kilomètre 138. C'est après la sortie 10 de Saint-Trévy. On attend confirmation, le patrouilleur qui se rend sur place. Et puis on va retourner du côté de l'autoroute A5, puisque dans les toutes prochaines minutes, il va y avoir un ralentissement volontaire mis en place en direction de Nancy, de Dijon, entre les kilomètres 30-40, pour la mise en place d'une zone de travaux assez importante. Un basculement de circulation, donc ne vous laissez pas surprendre par ce trafic volontairement ralenti dans le secteur de Montereau, centre, le diffuseur fléché 17. Ça devrait prendre quelques minutes. Voilà, partout ailleurs, ça se passe plutôt bien sur votre route. Pas d'autres difficultés à vous indiquer. La météo s'est également calmée et sec. Pour ce matin, quelques passages nuageux sans conséquence. Pas de précipitations, en tout cas attendues pour les heures qui viennent. On écoutera d'ailleurs les prévisions météo. Ce sera dans un petit quart d'heure. Et avant cela, c'est les titres de l'actualité de ce lundi, depuis la rédaction de France Info.
2: Lebrun à la une, le nouveau pari du Premier ministre espagnol.
3: Pedro Sanchez convoque des législatives anticipées en pleine crise du logement. Ces mesures pour protéger les locataires ont été rejetées par le Parlement espagnol. L'Espagne doit décider si elle veut rejoindre la vague d'extrême droite qui fait régresser ou continuer à être un bastion de la justice sociale, a plaidé ce matin Pedro Sanchez. Le projet de loi casseurs-payeurs sera examiné au Sénat dans 3 semaines. Le Premier ministre veut faire supporter aux auteurs des dégradations le coût de leurs actes, même sans condamnation pénale. L'insoumise Mathilde Panot dénonce une arme de répression massive contre toutes les manifestations. Avant cette grande journée, demain de mobilisation, des centaines de lycées sont à nouveau fermés. Aujourd'hui, au moins partiellement. Ce matin, la situation était toutefois plus calme que vendredi, avec des barrages filtrants, quelques manifestations devant les établissements et quelques points de violence. Les Fidji appellent les pays développés à soutenir une transition juste vers les énergies renouvelable. Le changement climatique est déjà à l'œuvre dans le Pacifique, insiste la ministre fidjienne du climat. À Tuvalu, 2 des 9 atolls coralliens sont déjà en grande partie submergés.
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1: Et vous restez avec nous, on va revenir dans quelques instants sur Autoroute Info. Bien sûr, le temps d'écouter un duo entre Tovlo et Stromae. Belle matinée, à tout de suite. Évidemment.

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6: Allez, on reparle de cet accident du côté de l'autoroute A5 en direction de Nancy, kilomètre 133, hein, juste après la sortie 21, on est dans la région de Troyes. Vous ne roulez que sur une voie, la voie la plus à gauche, la voie droite qui est neutralisée. Il y a pas mal de monde sur place, hein, vous êtes attentif évidemment et vous adaptez bien votre vitesse. On va reparler de tout ça évidemment dans les toutes prochaines minutes, 11h15. Nouveau point sur vos conditions de circulation pour la playlist Zazie qui arrive juste après Imagine Dragons sur Autoroute Info. Belle matinée.

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1: Et l'info trafic, c'est toujours avec nous à 11h15 sur Autoroute Info. On va parler de ces deux accidents qui sont gênants, hein, du côté de la 5. D'abord, on est dans l'Aube, hein, vous roulez en direction de Nancy, de Dijon, dans la région de Troyes, juste après la sortie 21, accident impliquant un véhicule. Il est sur la voie de gauche, elle a été neutralisée, hein, cette voie de droite, bien sûr, vous ne roulez que sur une voie, donc celle la plus à gauche. Vous faites attention, bien sûr, à des patrouilleurs, des piétons, en tout cas, qui interviennent pas très loin des voies de circulation. Et puis, l'autre accident qui est gênant, c'est sur l'A39 en direction de Bourg-en-Bresse, de Genève, le département de l'Ain, après la sortie 10 de Saint-Trivier au kilomètre 138. Le véhicule, là, est sur la voie de gauche. Il y a pas mal de monde sur place en train d'intervenir sur cet événement. Vous ralentissez également. Vous adaptez bien votre allure, bien sûr. Partout ailleurs, ça se passe plutôt bien sur votre route. Hein, pas d'autres difficultés majeures à vous indiquer, quel que soit l'axe autoroutier emprunté. Et c'est fluide, c'est calme, ça roule bien, notamment en Bourgogne sur la 6, la traversée de la Bourgogne, donc entre Paris et Lyon. On va parler météo tout de suite. Hein.
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1: Le temps est calme, le temps est sec. Il y a certes quelques passages nuageux par endroits sans conséquence pour l'instant. On va voir comment tout cela va évoluer. Et les prévisions météo, c'est avec Jérôme Lecoux, Météo France, on l'écoute.
2: Lundi, les conditions demeurent anticycloniques sur les deux tiers nord de notre pays, avec à la clé un temps calme et très doux. Dans l'après-midi et la soirée, le beau temps est ainsi général, avec un ciel légèrement voilé des Hauts-de-France au Grand Est, de l'Île-de-France à la Bourgogne-Franche-Comté, ou encore du centre-Val de Loire à la plaine de la Limagne, du Mâconnais au Lyonnais ou enfin du lac Léman au Dauphiné. Sur les plaines du sud-ouest, le ciel est un peu plus variable et si le temps demeure sec de la Garonne aux Landes, le risque d'averse s'accroît à proximité des Pyrénées. Enfin, le pourtour méditerranéen continue de subir de nombreuses averses, parfois orageuses, du Roussillon à la Provence. Les températures sont remarquables pour la saison, avec au meilleur moment de la journée, 24 degrés attendus à Nancy et Mulhouse, 25 à Paris et Nancy, 26 à Dijon, Grenoble et Clermont-Ferrand, 27 à Bordeaux, Valence et Pau, et même 28 degrés à Bourges. Jérôme Lecoux, Météo France pour Autoroute Info.
1: Et voilà pour le temps. Vous restez avec nous. Bien sûr, on va revenir dans les toutes prochaines minutes, hein, sur Autoroute Info. Vous ne bougez pas. On verra aussi comment bien vérifier l'état des pneus de son véhicule avant de prendre la route. C'est primordial, c'est important. Vous l'imaginez bien. On va repartir tout de suite, tiens, avec la playlist de ce lundi d'Autoroute Info. Le tout dernier, Vianney. Merci d'être avec nous. À tout à l'heure.

0: Et toujours avec nous sur Autoroute Info, il y a un accident. On va parler de celui de la 39. Il est gênant, hein, en direction de Bourg-en-Bresse de Genève. La voiture est arrêtée sur voie de gauche au kilomètre 138. Hein, c'est une quinzaine de kilomètres après la sortie 10 de Saint-Trévy. Donc circulation sur une seule voie. La voie de droite, vous êtes attentif puisqu'il y a pas mal de monde sur place. Attention et tout cela. On va en reparler dans les prochaines minutes. Ce sera à 11h30. Nouveau point sur vos conditions de circulation. On aura aussi les titres de l'actualité. Depuis la rédaction de France Info, vous ne bougez pas. Avant cela, on va s'intéresser à l'état des pneus de votre véhicule. Raphaël Giulicelli s'est rendu chez un spécialiste pour obtenir des réponses à ses questions. On l'écoute.
1: Avant de partir en vacances, c'est important de bien vérifier l'état de sa voiture et en particulier les pneumatiques pour éviter les crevaisons ou les sorties de route. Je suis avec Sébastien Vattier, responsable pédagogique pour Centaure Grand Est. Bonjour Sébastien.
2: Bonjour.
1: Pouvez-vous nous dire quelles sont les précautions à prendre avant de prendre la route au niveau des pneus ? Comment on peut savoir si nos pneus sont usés ?
2: Alors les précautions à prendre, c'est d'abord vérifier l'état général des pneumatiques, notamment des flancs, hein, s'assurer qu'il n'y ait pas de coupure, pas d'hernie. Et puis ensuite, au niveau de l'usure, eh bien, on a sur les pneus des témoins d'usure classiques. Hein. Alors on appelle ça témoins d'usure, mais c'est plutôt des témoins de légalité. Hein. Quand l'usure des pneus arrive aux témoins, ça devient illégal. Mais certains manufacturiers proposent des systèmes d'indicateurs d'usure avec des petites marches d'escalier, par exemple, ou alors des chiffres qui peuvent être gravés à des profondeurs différentes.
1: Un pneu usé augmente les risques de glissade et de crevaison. C'est possible aussi que le pneu éclate à cause de l'usure ?
2: Alors oui, si vraiment le pneu est très très très très très usé et qu'on arrive jusqu'au treillis métallique et que l'on coupe, hein, on use et on coupe le treillis métallique, ça peut aller à la crevaison, mais la plupart des éclatements sont plutôt dus à des problématiques soit de pincement, soit de pression.
1: Avoir des pneus en bon état, c'est très important, mais il y a aussi autre chose qui est essentielle, c'est la pression. Comment on sait quelle pression on doit mettre ?
2: Dans votre voiture, quand vous ouvrez la porte, hein, sur la tranche de la portière ou de l'habitacle, hein, vous avez un tableau de pression. Sur les voitures allemandes, ça peut être dans la trappe à essence. Et donc, vous avez les valeurs, hein, à respecter, des valeurs qui sont entendues à froid.
1: Et si on a des pneus sous-gonflés ou à l'inverse, des pneus qui ont trop de pression, quelles peuvent être les conséquences ?
2: Alors, si le pneu n'est pas assez gonflé, on estime qu'à partir du moment où on a un quart de la pression en moins, hein, par rapport à la pression idéale, on commence à prendre le risque d'éclatement. Donc, on rentre dans une phase de risque d'éclatement. Pour ce qui est de la surpression, alors tout dépend de la valeur, mais si c'est quelques dixièmes de bar en plus, 0,2, 0,3, 0,4, on n'a pas de risque d'éclatement. Mais par contre, on pourrait avoir des problèmes d'inconfort, une voiture qui serait plus raide.
1: Merci Sébastien pour toutes ces précisions.
2: Eh ben, merci à vous et bonne route à tous les auditeurs d'Autoroute Info.

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1: Accident sur la 6, direction Paris, kilomètre 318. Hein, on est après Chalon-sur-Saône, la sortie 25 points. C'est un poids lourd qui visiblement a heurté une flèche lumineuse de rabattement. Bon, le poids lourd lui a visé poursuivi sa route, semble-t-il, mais peut-être une gêne, on n'en sait pas plus, le patrouille en route, on va en reparler dans un instant.

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1: Des obstacles apparemment sur l'autoroute A39 en direction de Bourg-en-Bresse et de Genève après Saint-Trivier, la sortie de 10, 1 km 128. Un patrouilleur qui va se rendre sur place. Vous restez prudent et on va en reparler dans les prochains.

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1: 11h30, merci d'être avec nous sur Autoroute Info. Ce matin, qu'est-ce qui se passe sur votre route? On va tout vous dire, évidemment, notamment cet accident qui reste gênant sur l'autoroute A5 en direction de Nancy. Ça s'est produit tout à l'heure dans l'aube, après la sortie 21. La voie de droite qui est neutralisée, la circulation qui ne se fait que sur la voie la plus à gauche, évidemment, au ralenti. Pas mal de monde sur place. Vous êtes attentifs, donc, A5 dans la région de Troyes, direction de Nancy, au kilomètre 133, juste après cette sortie 21. L'autoroute A6, autre accident. En direction de Paris, au kilomètre 318 entre Châlons et Beaune, après la sortie 25.1. C'est un poids lourd qui a heurté une flèche lumineuse de rabattement. Alors, le poids lourd a poursuivi sa route, mais bon, cette flèche lumineuse de rabattement a pu être déplacée. On n'en sait pas plus pour l'instant. Le patrouilleur se rend sur place. Et puis, on va aussi aller du côté de l'autoroute A39. Deux choses à vous dire. Des obstacles au kilomètre 128 en direction de Bourg-en-Bresse après la sortie 10 de Saint-Trévier. Puis, un petit peu plus loin, il y avait un accident tout à l'heure au kilomètre 138, un 10 km plus loin. C'était gênant puisque le véhicule était arrêté sur voie de gauche. Il a été évacué, donc plus de problèmes dans ce secteur. C'est un retour à la normale. Partout ailleurs, ça se passe bien sur votre trajet. Aucune autre difficulté à vous indiquer. On fera le même constat d'ailleurs du côté de la météo. C'est plutôt bien dégagé pour cet après-midi. Les températures en hausse, on devrait dépasser les 25 degrés. On en profite. Et pour les titres de l'actualité, on va tout de suite aller du côté de la rédaction de France Info.
2: L'info, Mélanie Delaunay, des perturbations dans plus de 400 lycées aujourd'hui.
3: Ce sont les chiffres donnés par le ministère de l'Éducation, des blocages, des tensions par endroits, comme cette tentative d'incendie devant un lycée du 13e arrondissement de Paris par des jeunes extérieurs à l'établissement, raconte la proviseure. La première chose que doit faire le gouvernement s'il veut envoyer un signal aux lycéens, c'est annuler les suppressions de postes qui sont prévues dans le budget. C'est ce que dit Sophie Binet, la secrétaire générale de la CGT. Le syndicat appelle à soutenir la journée de mobilisation demain dans les lycées et les universités. Le procès va se tenir à huis clos à Paris où un masculiniste est jugé aux assises pour des actes de torture sur des adolescentes accusées d'avoir été à la tête d'un réseau de prédateurs en ligne qui forçait des jeunes filles à des actes sexuels et à se scarifier. Le Danemark touché par un piratage d'ampleur, les données de près de 9 millions de personnes concernées par une fuite, un fichier qui recense les informations de personnes qui résident dans le pays a été visé, une enquête est en cours. Trois jours après le match nul contre l'Italie, les footballeurs de l'équipe de France espèrent terminer sur une bonne note face à la Belgique pour ce quatrième match de Ligue des Nations. Ce soir, c'est à 20h45 au Stade de France et à suivre sur France Info.
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1: Toute l'année, 7 jours sur 7, 24 heures sur 24, vous le savez. On va revenir dans quelques instants, vous restez avec nous. Vous ne bougez pas, on va repartir avec celle qui va entamer une tournée en France en tout début 2027. Première date annoncée, ce sera à Dijon le 14 janvier. Voici Adèle Castillon sur Autoroute Info.

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1: Et de retour avec nous sur Autoroute Info, on va reparler de cet accident, la 5 direction Nancy, kilomètre 133, on est dans la région de Troyes. Après la sortie 21, vous ne roulez que sur la voie la plus à gauche, hein, puisque la voie droite a été neutralisée, toujours pas mal de monde sur place. Attention, vous restez prudent. On va revenir dans un instant, évidemment, midi moins le quart pour un nouveau point sur vos conditions de circulation. Tout de suite, c'est Adèle sur Autoroute Info.

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1: Il est moins le quart, toujours avec nous sur Autoroute Info. On va parler de cet accident, l'autoroute A5 en direction de Nancy, avec une voie de droite neutralisée, une circulation sur voie de gauche dans la région de Troyes. Une fois passé le diffuseur fléché 21, vous faites attention, cet accident s'est produit tout à l'heure, les opérations qui se poursuivent. On va parler aussi du côté de l'autoroute A39, d'obstacles sur les voies en direction de Bourg-en-Bresse, de Genève. On est dans l'Ain au kilomètre 128, juste après la sortie fléchée 10 pour Saint-Trivier. Partout ailleurs, ça se passe bien sur votre route, pas d'autres difficulté à vous signaler, notamment la traversée de la Bourgogne sur l'autoroute A6. C'est calme entre Paris et Lyon, pas de problème. On fera d'ailleurs le même constat du côté de la météo. Temps parfaitement sec, ensoleillé d'ailleurs dans l'ensemble, les températures qui grimpent, qui devraient dépasser les 25 degrés au meilleur de la journée. Allez, tout de suite, Corentin Rouleau et Géraldine Mia répondent aux questions que vous vous posez peut-être concernant les travaux sur autoroute.
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2: Vrai ou faux, il faut attendre que des dégradations soient visibles pour renouveler une chaussée.
3: C'est faux. Une chaussée peut présenter des signes de fatigue sans être encore visible pour les conducteurs. Son état fait donc l'objet d'examens approfondis permettant d'identifier les secteurs à traiter. Intervenir de manière préventive permet alors de préserver la chaussée avant que les dégradations ne s'aggravent et ne deviennent perceptibles par les usagers.
2: C'est le cas par exemple de l'A65, une autoroute ouverte en 2010 sur laquelle des travaux de réfection ont débuté en septembre dernier.
3: Même récente, une autoroute doit être surveillée et entretenue régulièrement. Sur l'A65, dans le sud-ouest, les interventions réalisées aujourd'hui et prévues jusqu'à début 2031 permettent de préserver la qualité de l'infrastructure et d'éviter que des dégradations plus importantes n'apparaissent.
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1: Restez avec nous, on va revenir dans quelques instants sur Autoroute Info, vous ne bougez pas, dans un instant également on vous plongera dans l'univers spectaculaire de l'atelier des Lumières de Paris. Tout cela, ce sera juste après avoir écouté Djungeli sur Autoroute Info.

0: avec un accident, semble-t-il, en région parisienne, la 5A, en direction de l'autoroute A5, dans une bretelle d'accès, semble-t-il, hein, qui vous permet de rejoindre la 5B, semble-t-il. On n'en sait pas plus pour l'instant. Les services de sécurité qui se rendent sur place, attention. Le prochain rendez-vous avec l'infotrafic dans une poignée de minutes à midi. Avant cela, on va visiter un lieu à Paris où chaque exposition est une immersion différente, de Van Gogh à Monet, de Picasso à la Renaissance, ou encore un voyage autour de la Lune. Ici, l'art se découvre en grand et surtout autrement. Présentation de l'atelier des Lumières, c'est avec Raphaël Giudicelli.
1: Et ici, dans cette ancienne fonderie, des milliers de visiteurs franchissent la porte chaque jour et découvrent un spectacle qui les entoure à 360 degrés. Et justement, que ressent-on dans les premières secondes quand on ouvre la porte? Quelle est la réaction des visiteurs? J'ai posé la question à Simon Hériès, le directeur de l'atelier des Lumières.
2: La réaction, c'est de voir ces énormes volumes autour d'eux, ces murs de 10 mètres de haut, recouverts d'images, et surtout, ils vont apercevoir quelques appareils qui vont permettre des effets atmosphériques pendant l'exposition, pendant le spectacle, et ces effets atmosphériques vont, par leur nouveauté, apporter une vraie volumétrie à l'image.
1: Quel est l'objectif de l'atelier des Lumières? C'est de moderniser l'accès à l'art ou d'inventer une nouvelle forme de spectacle culturel?
2: Oui, absolument. C'est une première approche à la grande thématique de l'art, au patrimoine de manière générale. Je suis intimement convaincu que les expériences immersives ont un côté accessible, permettent de connecter le visiteur à l'art par la projection, par l'animation. Il y a un aspect pédagogique évidemment dans nos expositions, mais ça leur permet peut-être de leur donner envie d'aller dans les musées ou dans des sites plus traditionnels.
1: Et justement, je suis allé à la rencontre des visiteurs pour qu'ils me donnent leurs impressions après la découverte de l'exposition Renaissance, un spectacle immersif durant lequel les plus grandes œuvres des maîtres de la Renaissance du XVIe siècle prennent vie tout autour de nous.
3: C'était très chouette. Je vais le proposer à mes collègues.
4: Il y a une vraie histoire, il y a une vraie transmission de savoir et c'est formidable.
5: Moi j'ai adoré, je trouvais qu'on voyait les œuvres comme on les a jamais vues, donc c'était intéressant.
1: Et à côté de la grande salle, il y a aussi l'atelier des enfants qui permet de toucher, de créer et jouer avec l'art. À l'atelier des Lumières de Paris, toute la famille peut repartir avec des images plein la tête et l'envie de revenir. Des activités, des expositions et des surprises vous y attendent tout au long de l'année. Vous avez toutes les informations sur atelier-lumière.com.

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1: C'est un agent de sécurité qui va intervenir sur les voies de la 39, ramasser des obstacles sur voie de gauche en direction de Bourg-en-Bresse, de Genève, kilomètre 128, et après la sortie 10 de Saint-Trivier, vous faites attention à lui et vous adaptez bien votre allure. Prudence, on en reparle.

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2: On fait la route ensemble ce lundi, vous êtes les bienvenus. Il est midi.
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2: Et on s'intéresse bien sûr aux événements qui sont en place actuellement, aux perturbations éventuelles, notamment cet accident sur l'autoroute A5 en direction de Nancy, au kilomètre 133, près le diffuseur 21. On est dans la région de Troyes, avec une circulation qui s'écoule uniquement sur voie de gauche. Attention à cette voie droite neutralisée, puis surtout à des piétons qui interviennent pas très loin des voies de circulation. Il y a un autre accident qui s'est produit tout à l'heure en région parisienne. Vous êtes sur la 5A en provenance de Paris. Vous allez vers la 5B en direction de Melun. Il y a un véhicule accident dans cette bretelle, vous faites attention, évidemment, pas forcément très bien garé ce véhicule, en tout cas il peut gêner, et notamment en raison de piétons qui pourraient également se trouver pas très loin de la chaussée. Partout ailleurs, ça se passe bien sur votre route, pas d'autres difficultés à vous indiquer, notamment la traversée de la Bourgogne sur la 6, ça roule bien entre Paris et Lyon, puis sur l'est du pays aussi. Vous faites attention malgré tout à des zones de travaux, vous allez peut-être devoir traverser, il peut s'agir de restrictions de voie, de basculement de circulation. Vous faites attention, bien sûr, vous adaptez votre vitesse, hein, c'est parce que votre circulation, c'est assez délicat puisque vous êtes dévié de l'autre côté du terre-plein central. Attention, prudence. Puis la météo avec un temps calme, sec et plutôt ensoleillé pour aujourd'hui, pas de problème de ce côté-là. Les titres de l'actualité tout de suite depuis la rédaction de France Info.
3: Augustin Arrivé, le prix Nobel de médecine décerné à un Américain et deux Allemands.
4: Karl Desroth, Peter Eggman et George Nagel, ils sont salués pour leurs travaux d'optogénétique, une technique qui permet par une stimulation lumineuse de travailler sur des cellules nerveuses précises. Le projet de loi Casseurs-Payeurs sera présenté au Sénat le 27 octobre, texte qui prévoit que les membres de groupes coupables de dégradation soient sommés de rembourser les dégâts, même s'ils n'en sont pas directement les auteurs. Sur France Info, l'insoumise Mathilde Panot parle d'une arme de répression massive contre toutes les manifestations. Cette nouvelle journée de mobilisation des lycéens est pour l'instant marquée par moins de tensions que la semaine dernière, même si des affrontements sont signalés localement. Plus de 400 lycées sont perturbés aujourd'hui. L'entrée d'un établissement a été incendiée dans Paris. Flavio Bolsonaro en tête du premier tour de la présidentielle au Brésil. Il y aura dans 3 semaines un second tour face à Lula, qui est arrivé 2 points derrière. Le fils de l'ancien président d'extrême droite a créé la surprise. Le premier ministre israélien Benjamin Netanyahou lui souhaite déjà une grande victoire. En Espagne, Pedro Sanchez espère au contraire une poussée de la gauche dans les urnes. Il convoque des législatives anticipées. Elles auront lieu fin novembre. Le Premier ministre socialiste réagit après le rejet au Parlement de 2 textes qu'il portait pour lutter contre la crise du logement.
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2: On revient dans un instant. Vous ne bougez pas. On repart tout de suite avec la playlist de ce lundi. C'est Manon Lisa sur Autoroute Info.

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C'est quoi pour toi une vie de roi, dit le pêcheur. 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Mais c'est déjà exactement ce que je fais.

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4: Et toujours avec nous sur Autoroute Info, l'accident qui s'était produit sur la 5 tout à l'heure, c'était gênant en direction de Nancy après la sortie 21 vient de se terminer. La voie de droite qui avait été neutralisée, rendue à la circulation, donc plus de problèmes particuliers. On va revenir dans un instant, ce sera à midi et quart. Nouveau point sur vos conditions de circulation. Calvin Harris, tout de suite.

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1: Midi et quart, toujours avec nous sur Autoroute Info. Il y a eu un accident en région parisienne dans la bretelle d'accès à la 5B, direction Melun, depuis la 5A. Si vous êtes en provenance de Paris, un véhicule accidenté et des piétons sur place, vous êtes attentif, bien sûr. Et puis, un poids lourd, toujours en difficulté, en panne, du côté de la 5, en direction de Nancy, au kilomètre 220. On est après le diffuseur 23 de Château-Villain, donc vous serrez sur la gauche, là aussi, pour respecter le corridor de sécurité. Et partout ailleurs, sachez-le, ça se passe bien, tout est calme. Le trafic qui s'écoule bien, notamment à la traversée de la Bourgogne, l'autoroute A6, entre Paris et Lyon, pas de problème de ce côté-là. Alors, vous faites attention quand même à des zones de travaux, vous allez peut-être devoir traverser un moment ou un autre. Il peut s'agir notamment de basculement de circulation, où vous restez attentif puisque vous êtes dévié de l'autre côté du terre-plein central. Vous adaptez bien votre allure. Attention, on va parler météo tout de suite.
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1: Temps calme, temps sec, temps ensoleillé. Pour l'instant, on va voir comment tout cela va évoluer. Les prévisions, c'est avec Jérôme Lecoux de Météo France.
2: Lundi, les conditions demeurent anticycloniques sur les deux tiers nord de notre pays, avec à la clé un temps calme et très doux. Dans l'après-midi et la soirée, le beau temps est ainsi général, avec un ciel légèrement voilé des Hauts-de-France au Grand Est, de l'Île-de-France à la Bourgogne-Franche-Comté, ou encore du centre-Val de Loire à la plaine de la Limagne, du Mâconnais au Lyonnais ou enfin du lac Léman au Dauphiné. Sur les plaines du sud-ouest, le ciel est un peu plus variable et si le temps demeure sec de la Garonne aux Landes, le risque d'averse s'accroît à proximité des Pyrénées. Enfin, le pourtour méditerranéen continue de subir de nombreuses averses, parfois orageuses, du Roussillon à la Provence. Les températures sont remarquables pour la saison, avec au meilleur moment de la journée, 24 degrés attendus à Nancy et Mulhouse, 25 à Paris et Nancy, 26 à Dijon, Grenoble et Clermont-Ferrand, 27 à Bordeaux, Valence et Pau, et même 28 degrés à Bourges. Jérôme Lecoux, Météo France pour Autoroute Info.
1: Et voilà pour le temps, on va revenir dans un instant. Vous restez avec nous, on assistera aussi à un contrôle des services des douanes et l'innovation est au rendez-vous afin d'optimiser les contrôles des poids lourds. Vous l'entendrez juste après avoir écouté Shakira.

0: toujours avec nous sur sur Autoroute Info. Il y a un accident, ça s'est produit tout à l'heure en région parisienne, la bretelle d'Aix à la 5B direction Melun, depuis la 5A si vous êtes en provenance de Paris. Un véhicule dans cette bretelle, du monde sur place, vous restez attentif bien évidemment et vous adaptez bien votre vitesse. Attention. Nous partons maintenant dans l'est de la France sur la 36 pour assister à un contrôle de poids lourd. Notre journaliste Xavier Ferrand est accompagné d'un agent des douanes.
1: Il est 9h du matin, on est sur une aire de repos de l'autoroute A36. Il y a un poids lourd avec un gigantesque bras. Vous êtes chef divisionnaire des douanes dans la région. Il se passe quoi sur cette aire ce matin ?
2: Nous sommes sur l'aire du bois de Frachères, en contrôle avec les motards et la brigade de Besançon. Et les agents de la brigade SMS de Paris qui viennent installer le camion SMS.
1: C'est le grand camion avec le bras là.
2: Voilà, exactement. Donc les collègues ciblent des camions sur l'autoroute, les rabattent sur l'air.
1: Alors, je suis à bord là d'une voiture des douanes. On est sur l'autoroute A36. Gilles, vous venez d'appuyer sur un écran là. J'ai pas le même dans ma voiture à moi. Vous avez fait quoi ?
3: J'ai mis le deux tons, j'ai mis les bleus. Voilà, j'ai regardé le chauffeur pour lui indiquer de nous suivre. Et j'ai également indiqué, donc sur un panneau défilant, douane, suivez-nous pour pouvoir le ramener en toute sécurité sur l'aire de contrôle.
4: Un polonais, Golf Mike, 63, Mike. Il nous fait un Espagne-Kazakhstan. Il transporte des graines de tournesol.
1: Maintenant que le camion a été intercepté, on va monter à bord du camion qui scanne.
5: Bonjour.
1: Bonjour. Il y a deux agents à bord du camion là qui va scanner le poids lourd.
6: On a une en direct, on a le scan du véhicule qui est sous le bras et l'ordinateur va commencer à nous renvoyer l'image. Et en fonction de cette image, c'est un peu comme un bagage X à l'aéroport. On va pouvoir travailler dessus en fonction de la densité, l'organique, le matériel, etc., etc. C'est du tabac par exemple, c'est souvent des cartouches, des choses comme ça. Donc à ce moment-là, on aura vraiment la forme des cartouches de cigarettes. Si on tombe sur de la résine de cannabis par exemple, elle sera beaucoup plus dense que de l'herbe. Donc on verra des parties sombres.
1: Merci beaucoup, messieurs. Voilà, on est ressorti du camion et on va les laisser travailler tout au long de cette journée, donc pour une quarantaine de poids lourds qui seront contrôlés sur cette route entre l'Espagne et l'Allemagne.

0: découvrir cette mi-journée, 12h30 sur Autoroute Info. On va faire un nouveau tour d'horizon de vos conditions de circulation. On va parler d'un accident, ça s'est produit en région parisienne tout à l'heure sur l'A5A, précisément dans la bretelle qui va de l'A5A, si vous êtes en provenance de Paris, vers l'A5B en direction de Melun. Véhicule accidenté, pas forcément très bien garé, mais surtout des piétons pas très loin des voies. Attention. Et puis l'autoroute A5 avec un poids lourd sur bande d'arrêt d'urgence en direction de Nancy au kilomètre 220. Vous faites attention, vous respectez le corridor de sécurité après la sortie fléchée 23 de Châteauvillain et même 24 pour Chaumont. Attention, partout ailleurs, ça se passe bien. La traversée de la Bourgogne, notamment sur l'autoroute A6 entre Paris et Lyon. Pas de difficulté, ça roule bien. On notera quand même qu'il y a des zones de travaux. Attention, il peut s'agir de restrictions de voie ou de basculement de circulation. Là, c'est un petit peu plus délicat hein, puisque vous êtes dévié de l'autre côté du terre-plein central. Vous pensez évidemment à bien adapter votre vitesse et puis attention évidemment à des piétons qui interviennent bien souvent dans ces zones de travaux. L'occasion de rebondir sur cette actualité dramatique hein, puisque vendredi dernier un ouvrier autoroutier est décédé après avoir été percuté par une voiture hein, alors qu'il intervenait dans une zone de travaux. Justement, l'accident s'est produit sur la 13 en Normandie. Un autre de ses collègues a été malheureusement blessé. L'occasion encore une fois de vous rappeler à la prudence bien sûr et au respect des limitations de vitesse à l'approche et lors de la traversée des chantiers autoroutiers. La météo se calme également de ce côté-là, pas de problème. On va tout de suite faire un détour par la rédaction de France Info pour les titres de l'actualité.
1: Et à la une, 413 établissements perturbés depuis ce matin. C'est moins que vendredi ou jeudi dernier à la même heure. Une décrue qui s'inscrit dans un contexte de dialogue avec les lycéens depuis la semaine dernière, estime le ministère de l'Éducation. Reste que des violences sont encore signalées ici et là. Dans le 13e arrondissement de Paris, par exemple, des jeunes ont mis le feu à la porte d'entrée du lycée Vauclin alors qu'il y avait une centaine d'élèves à l'intérieur. En Meurthe-et-Moselle, la préfecture signale des incendies de mobilier urbain et des jets de cocktails Molotov. Sur le projet de loi casseur-payeur, le gouvernement accélère le calendrier. Il sera examiné au Sénat dans 3 semaines. L'actualité, c'est aussi le nouveau pari du Premier ministre espagnol. Pedro Sanchez convoque des législatives anticipées en pleine crise du logement. Ces mesures pour protéger les locataires ont été rejetées par le Parlement espagnol. Le Danemark annonce une importante fuite de données. Près de 9 millions de personnes sont concernées. Et puis le Nobel de médecine décerné à un Américain et 2 Allemands. Ils ont découvert une méthode qui permet de montrer comment les cellules nerveuses façonnent les souvenirs, les émotions et les comportements dans le cerveau, précise le comité Nobel.
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0: Toute l'année, 7 jours sur 7, 24 heures sur 24, vous le savez. On va revenir dans un instant. Vous ne bougez pas. Avant cela, la playlist de ce lundi, c'est avec Katsai sur Autoroute Info.

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2: Toujours avec nous sur Autoroute Info et on va parler d'un accident, ça s'est produit en région parisienne tout à l'heure, la bretelle d'accès à l'A5B direction Melun, depuis l'A5A si vous êtes en provenance de Paris, il y a du monde sur place, vous restez attentif bien sûr et vous adaptez bien à votre vitesse, on ne sait jamais. Le retour de l'infotrafic, ce sera dans une petite dizaine de minutes, midi 45, un nouveau point sur vos conditions de circulation. Vous ne bougez pas, vous restez avec nous tout de suite. Indochine et leur titre, j'ai demandé à la Lune, bel après-midi.

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1: Et à cette heure-ci, midi 45, sur Autoroute Info, on reparle d'un accident en région parisienne dans la bretelle d'accès à la 5B, direction Melun. Depuis la 5A, si vous venez de Paris, vous faites attention à ce véhicule accidenté dans cette bretelle. Il y a du monde sur place par ailleurs. Et puis l'autoroute A5 avec un poids lourd arrêté sur la bande d'arrêt d'urgence en direction de Nancy. Il est au kilomètre 220, toujours du monde sur place. Attention, après la sortie à 24 pour Chaumont, vous serez à gauche, vous respectez le corridor de sécurité, bien sûr. La météo avec un temps calme, ça vous le vivez, vous le constatez. C'est sec, ensoleillé pour aujourd'hui. Température qui pourrait dépasser au meilleur de la journée les 25 degrés. On en profite. Et puis du côté des travaux, vous avez peut-être prévu de rejoindre l'Italie dans les jours, en tout cas les nuits qui viennent. Sachez que le tunnel du Mont-Blanc sera fermé à partir de ce soir jusqu'au 9 octobre. Donc les nuits uniquement entre 22h et 6h du matin. Le tunnel du Mont-Blanc, bien sûr, hein, c'est tout au bout de l'autoroute A40 à Chamonix. Hein, et en attendant, pour rejoindre l'Italie pendant ces fermetures nocturnes, vous pourrez passer par l'autre tunnel transalpin. C'est celui du Fréjus en Savoie, à l'extrémité de la 43 de la Maurienne.
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1: Et on va revenir, hein, bien sûr, dans quelques instants. On ira prendra la direction d'Autun en Bourgogne pour découvrir le trésor de la cathédrale Saint-Lazare. Tout cela, ce sera après avoir écouté la franco-haïtienne Naïka sur Autoroute Info. One Track Mind. 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

0: toujours avec nous sur Autoroute Info. Ça se passe plutôt bien sur votre trajet hein, pour cette mi-journée. Pas de difficultés majeures à vous indiquer, notamment la traversée de la Bourgogne du côté de l'autoroute A6, hein, bien sûr, si vous êtes actuellement entre Paris et Lyon. Retour de l'infotrafic, ça sera pour 13h. Vous ne bougez pas, nouveau point sur vos conditions de circulation. Avant cela, on prend la direction de la Saône-et-Loire. Jérémy Esclavard s'est rendu à Autun, à l'intérieur de la cathédrale Saint-Lazare, où se cache un mystérieux trésor.
1: Ce trésor, on peut l'admirer après 30 ans de rénovation du monument. Mais au fait, de quoi s'agit-il ? Axel Goupy, conservatrice adjointe au musée Rollin, nous explique ce qu'est le trésor de la cathédrale Saint-Lazare.
2: C'est d'abord un ensemble de pièces situées sur un des côtés de la cathédrale. Donc il y a la grande sacristie, l'ancienne salle des archives, l'ancienne salle du trésor et l'ancienne bibliothèque du chapitre des chanoines. Ces salles ont été aménagées pour accueillir ce qu'on appelle le trésor, qui est en fait à la fois un ensemble de reliquaires, d'objets liturgiques, de textiles liturgiques également, mais aussi de tableaux, de sculptures qui proviennent de la cathédrale et qui pour certains sont encore utilisés lors des célébrations.
3: Et là, on a monté une trentaine de marches, on a pris un petit peu de hauteur. Vous pouvez nous dire où on se trouve ?
2: On se trouve dans l'ancienne bibliothèque du chapitre. Et cette salle, qui est une salle unique, elle abrite aujourd'hui des chapiteaux attribués à Gilles Lebertus, le fameux sculpteur à qui on doit Ève et le portail du jugement dernier. Des chapiteaux sculptés entre 1120 et 1140, qui proviennent du transept de la cathédrale. Ce transept, il a été renforcé au 19e siècle, lors des travaux sur la cathédrale. Les chapiteaux ont été déposés à cette occasion. Et c'est comme ça qu'on a le privilège de voir vraiment devant nos yeux des sculptures incroyables de l'époque romaine, où certains sont à décors abstraits, décors de feuillage, de rinceaux d'une finesse extrême, et d'autres représentent des épisodes de la Bible, notamment le chapiteau du sommeil des mages, qui est extrêmement célèbre.
1: Notre visite se poursuit en compagnie d'Axel Goupy. On se rend à présent dans la grande sacristie.
2: Cette salle, elle est vraiment richement décorée. On y voit un certain nombre de tableaux. On y voit aussi une exceptionnelle garniture d'autel en bronze du XVIIIe siècle. Exceptionnelle parce que la plupart des garnitures d'autel en métal ont été fondues à la Révolution. Celle-ci est une des rares qui soit parvenue jusqu'à nous. Vous imaginez des porte-cierges monumentaux de presque 1,50 m de haut. Et dans les vitrines, on a un ensemble de textiles et d'orfèvrerie liturgique, des chapes brodées, des ciboires, des patènes, des calices, voilà tout ce qui sert à la célébration de la messe.
1: À noter que le trésor de la cathédrale Saint-Lazare n'est pas accessible toute l'année. Pour le découvrir, il faut se rendre à Autun entre les mois d'avril et d'octobre.

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1: Un accident sur la 6 apparemment en direction de Lyon, kilomètre 266. On n'en sait pas plus, peut-être une gêne à la circulation. Après Pouillon-Lossois, le patrouilleur est en route, on va en parler.

0: à hauteur de la rocade dijonnaise vers le kilomètre 1 ou un peu après, il y aurait un poids lourd accidenté. On n'en sait pas plus pour l'instant. Il pourrait se trouver sur les voies, mais ce n'est pas encore confirmé. Sur l'autoroute A39 en direction de Dijon, kilomètre 1, donc un peu avant la rocade dijonnaise, il pourrait donc y avoir un accident avec gêne au trafic, possiblement impliquant un poids lourd. En Côte d'Or, c'est sur l'autoroute A6 en direction de Lyon qu'un accident a été signalé. Il semblerait qu'il y ait une voiture accidentée qui soit stoppée sur la bande d'arrêt d'urgence peu après le kilomètre 266. Il faudra bien vous déporter sur la partie gauche de la chaussée pour vous éloigner de ce véhicule 2 km après la bifurcation avec l'autoroute A38. Autre accident beaucoup plus au nord, en Seine-et-Marne, si vous circulez sur l'autoroute A5A en direction de Melun, dans la bifurcation avec l'autoroute A5B, il y aurait un véhicule accidenté sur le côté. Là encore, on va en savoir plus dans les toutes prochaines minutes. On fait le point maintenant sur l'actualité nationale et internationale depuis la rédaction de France Info.
1: 45 avec vous, Augustin, arrivé. L'action policière marquée par une dérive par rapport à l'état de droit.
2: C'est l'avis de la Ligue des droits de l'homme au regard des interventions autour des lycées bloqués, communiquées alors que la situation semble globalement plus calme aujourd'hui qu'en fin de semaine dernière. Plus de 400 établissements perturbés tout de même dans le pays. Un lycée parisien a été attaqué. Un incendie rapidement maîtrisé. Deux morts la nuit dernière au large des plages de Berck dans le Pas-de-Calais. Deux hommes qui tentaient de rejoindre l'Angleterre. Deux femmes ont été hospitalisées avec des brûlures sur le corps. L'Arabie Saoudite se joint pour la première fois directement aux effectifs de l'armée yéménite dans son combat contre les Houthis. Riyad annonce l'envoi de 100 avions de combat pour lutter contre ces rebelles soutenus par l'Iran. Il s'agit notamment de protéger le détroit de Bab el-Mandeb. Flavio Bolsonaro bien placé pour succéder à Lula, le candidat d'extrême droite, fils de l'ancien président condamné Jair Bolsonaro, est arrivé en tête du premier tour de la présidentielle hier avec 2 points d'avance sur le chef d'État brésilien sortant. La mort du rappeur français Prince Wally, son album Moussa en 2022 avait connu un succès retentissant. Il a succombé à une maladie auto-immune, il avait 34 ans.
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0: Jérémy Frérot, c'est à suivre tout de suite sur Autoroute Info, on se retrouve juste après.
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2: Un patrouilleur s'apprête à traverser les voies de l'autoroute A36 en direction de Lyon après le kilomètre 21. Il est sur place là, donc il va traverser dans les prochaines secondes. Après la sortie 15 pour Masevaux, c'est une douzaine de kilomètres.

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2: Un patrouilleur est en pleine intervention sur l'autoroute A36 en direction de Lyon. C'est après le kilomètre 21. Il va traverser les voies. Il est peut-être même en train de le faire. Une douzaine de kilomètres après la sortie 15 pour Masvaux. Une autoroute A36 où l'on me signale aussi un obstacle, mais beaucoup plus loin, à l'autre bout de l'A36, pour vous qui roulez en direction de Mulhouse. C'est aux environs du kilomètre 166, à hauteur de la sortie numéro 2 pour Dole, qu'un obstacle a été signalé sur les voies de cette A36 direction Mulhouse, kilomètre 166. Et puis attention à cet accident signalé à proximité de Dijon sur l'autoroute A39 en direction de Dijon, aux environs du kilomètre 1. Pour l'instant, pas plus d'informations. Un poids lourd pourrait être en cause dans cet accident, possiblement sur les voies, mais cela n'a pas encore été confirmé. C'est après la barrière de péage de Dijon-Crimolois, c'est un petit peu avant d'arriver à la rocade dijonnaise. On revient évidemment sur cet accident dans quelques minutes. D'ici là, The Dobby Brothers, à suivre après Jamilia.

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1: Un véhicule est signalé en panne sur l'autoroute A6 en direction de Paris aux environs du kilomètre 161, 4 km après la sortie numéro 20 pour Auxerre. Véhicule signalé en panne, possiblement sur ou à proximité des voies, ça va rester à définir. A6 direction Paris, kilomètre 161. On en reparle sur Autoroute Info au plus tard à 13h.

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1: 13h15, un accident s'est produit à proximité de Dijon. Alors, on manque un peu d'informations pour l'instant. Je vous l'avais signalé tout à l'heure, cet accident dans la bifurcation entre l'A39 et la rocade de Dijon en direction de l'autoroute A31, en direction de Beaune. Mais c'est pas impossible que ce soit plutôt dans l'autre sens, c'est-à-dire pour vous qui nous écoutez peut-être sur la rocade de Dijon, en provenance du sud, en provenance de Beaune ou de Chenôve, et que vous allez entrer sur l'A39 direction Lyon, il semblerait que ce soit plutôt dans cette bifurcation qu'il y a eu un accident. Ça va rester à confirmer dans les toutes prochaines minutes, secondes. Si vous avez prévu d'emprunter la bifurcation entre l'A39 et la rocade de Dijon, quel que soit votre sens de circulation, attention à ce possible accident impliquant un poids lourd. Des obstacles sont signalés sur l'autoroute A36 en direction de Mulhouse. Des morceaux de pneus sont signalés sur la chaussée. C'est aux environs du kilomètre 166 que cela a été signalé au niveau de la sortie numéro 2 pour Dole. Et puis attention à ces véhicules qui peuvent être arrêtés à proximité de la chaussée. Alors d'abord, suite à un accident, c'est en Seine-et-Marne, dans la bifurcation entre l'autoroute A5K et l'autoroute A5B en direction de Melun. C'est sur le côté que ça se passe. Et puis, il y a parfois aussi, évidemment, des véhicules en panne. Dès que vous les apercevez, dès que vous apercevez les feux clignotants des agents de sécurité, déportez-vous bien sur les deux voies de gauche. C'est obligatoire pour respecter le corridor de sécurité.
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1: Côté météo, j'allais dire, c'est quasiment l'été. On fait le point sur les prévisions du jour avec Jérôme Lecoux de Météo France.
2: Lundi, les conditions demeurent anticycloniques sur les deux tiers nord de notre pays, avec à la clé un temps calme et très doux. Dans l'après-midi et la soirée, le beau temps est ainsi général, avec un ciel légèrement voilé des Hauts-de-France au Grand Est, de l'Île-de-France à la Bourgogne-Franche-Comté, ou encore du centre-Val de Loire à la plaine de la Limagne, du Mâconnais au Lyonnais, ou enfin du lac Léman au Dauphiné. Sur les plaines du sud-ouest, le ciel est un peu plus variable, et si le temps demeure sec de la Garonne aux Landes, le risque d'averse s'accroît à proximité des Pyrénées. Enfin, le pourtour méditerranéen continue de subir de nombreuses averses, parfois orageuses, du Roussillon à la Provence. Les températures sont remarquables pour la saison, avec au meilleur moment de la journée, 24 degrés attendus à Nancy et Mulhouse, 25 à Paris et Nancy, 26 à Dijon, Grenoble et Clermont-Ferrand, 27 à Bordeaux, Valence et Pau, et même 28 degrés à Bourges. Jérôme Lecoux, Météo France pour Autoroute Info.
1: On se retrouve dans quelques minutes pour revenir sur vos conditions de circulation. Ce sera peu après Teddy Swims.

0: L'actualité trafic sur Autoroute Info, c'est cet accident dont je vous parlais tout à l'heure du côté de Dijon et de l'autoroute A39. Alors j'ai plus de précisions. Cela concerne particulièrement ceux d'entre vous qui arrivaient de Dijon sur l'autoroute A39 et qui avaient ensuite l'intention de prendre la rocade dijonnaise en direction du nord. Et cette voie qui permet de faire A39 en provenance de Dijon vers la rocade direction nord, cette voie va être fermée là, hein, dans les prochaines secondes. Il y a un poids lourd qui est en travers de cette voie. Et cela gêne aussi ceux d'entre vous qui nous écoutez en ce moment sur la rocade dijonnaise, si vous roulez pour l'instant en direction du nord. Si vous avez ensuite prévu de prendre la 39 en direction de Lyon, dans la bifurcation entre la rocade et la 39, il y a un bouchon parce que visiblement ça gêne aussi dans ce sens de circulation puisque les deux voies sont juste l'une à côté de l'autre. Donc ça vous concerne évidemment dans les deux sens de circulation au niveau de cette bifurcation entre la 39 et la rocade. On va suivre ça. Des obstacles restent signalés sur les voies. C'est dans le Jura, sur l'autoroute A36 en direction de Mulhouse et aux environs du kilomètre 166 du côté de la sortie numéro 2. On s'intéresse maintenant aux recharges de voitures électriques avec Franck Pellissier.
1: Petite puissance, haute puissance, très haute puissance, il existe aujourd'hui une bonne demi-douzaine de types de bornes de recharge électrique. Les plus petites, utilisées chez les particuliers, ont des puissances allant de 3 à 7 kWh, évidemment incompatibles pour une recharge sur autoroute où l'objectif est de faire aussi vite que possible. Pour essayer d'y voir un peu plus clair dans ce monde encore un peu obscur pour une majorité de conducteurs, nous avons rencontré Bruno Bouvard, responsable du département installation commerciale chez APRR.
2: On a des bornes.
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0: Un accident s'est produit en Seine-et-Marne. Je vous en parlais tout à l'heure dans la jonction entre l'autoroute A5A et l'autoroute A5B en direction de Melun. Cette bifurcation vient d'être fermée par les services de sécurité pour permettre aux dépanneurs de récupérer le véhicule accidenté qui est dans l'accotement en contrebas. Donc, au moment où je vous parle, la bretelle entre l'A5A et l'A5B en direction de Melun vient d'être fermée. On en reparle sur Autoroute Info dans quelques minutes.
4: La majorité des véhicules aujourd'hui utilisent le connecteur CCS et on le trouve très largement répandu sur l'ensemble des stations.
1: Vient ensuite la question du temps de recharge. Marie-Pierre Macario est directrice opérationnelle au sein de Spicity Networks en charge du déploiement du réseau Evadea. Et pour elle, cela ne dépend pas que de la puissance de la borne.
5: De la puissance de la borne et du véhicule, puisque tous les véhicules ne sont pas capables d'accepter toutes les puissances.
1: C'est-à-dire que parfois la borne est presque surdimensionnée par rapport à la capacité de recharge du véhicule.
5: Oui, on a voulu déployer une offre 300 kW pour s'adapter et anticiper les besoins de demain. Et on voit qu'on a eu raison, puisqu'il y a déjà des gammes de voitures compatibles avec ces puissances-là. Mais ce n'est encore pas une généralité aujourd'hui.
1: À l'heure actuelle, le temps moyen de charge d'un véhicule électrique sur autoroute est d'environ 30 minutes. L'objectif serait de le ramener dans un avenir proche à seulement une quinzaine de minutes.

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1: Un véhicule vient d'être signalé en panne sur la bande d'arrêt d'urgence de l'autoroute A36 en direction de Mulhouse, 3 km après la sortie 10 pour Grand Charmont. Pas de gêne directe au trafic, mais déportez-vous bien quand même sur les deux voies de gauche pour vous en éloigner. C'est obligatoire. A36 direction Mulhouse, peu après le kilomètre.

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1: 13h30.
2: Vous êtes les bienvenus si vous venez d'arriver sur cette antenne pour faire le point sur vos conditions de circulation avec des obstacles signalés sur les voies de l'autoroute A36 en direction de Mulhouse. Ce sont des morceaux de pneus qui ont été signalés sur la chaussée aux environs du kilomètre 166. C'est du côté de la sortie numéro 2 pour Dole. Sur les autres axes que vous empruntez en ce moment, ça se passe plutôt bien. Notez quand même cette information qui peut vous concerner si vous m'écoutez du côté de Dijon sur les premiers mètres de la 39, si vous arrivez de Dijon et que vous avez prévu ensuite de prendre la rocade dijonnaise en direction du nord, vous ne pourrez pas le faire. La bretelle d'accès qui fait A39 vers rocade nord, en provenance de Dijon, je le répète, a été fermée suite à un accident impliquant un poids lourd. Ne vous laissez pas surprendre quand vous allez aborder cette zone. Et puis des véhicules en panne à proximité des voies, ça peut arriver tout au long de votre trajet. Dès que vous apercevez les feux clignotants des patrouilleurs, les feux clignotants du dépanneur, le véhicule en panne et des piétons aussi, évidemment, déportez-vous bien sur les voies de gauche pour vous éloigner le plus possible de ces intervenants. Vous devez, c'est obligatoire, respecter le corridor de sécurité. On fait le point maintenant sur ce qui se passe en France et dans le monde depuis la rédaction de France Info.
3: On est un lycéen grièvement blessé dans le Pas-de-Calais.
4: En marge d'un blocage à Lens devant le lycée Béal, il a eu la main arrachée par une grenade. Une enquête de l'inspection générale de la police des polices est ouverte sur les circonstances de cet incident. Le garçon de 15 ans a été transporté en urgence à l'hôpital de Lille. Ses jours ne sont pas en danger, selon le préfet. Alors que des perturbations sont recensées aujourd'hui dans plus de 400 lycées, le ministre de l'Éducation se rend cet après-midi à Guyancourt dans les Yvelines. Il doit à cette occasion participer à une réunion par visioconférence avec des proviseurs qui organisent les cours à distance. Les données de plus de 500 000 personnes concernées par la cyberattaque qui a visé la semaine dernière deux prestataires de la région Hauts-de-France, c'est la précision donnée aujourd'hui par son président Xavier Bertrand. La France, qui n'est pas le seul pays touché par ces cyberattaques, le Danemark a connu un piratage d'ampleur. Les données de près de 9 millions de personnes concernées par une fuite. Il s'agit d'un fichier qui recense les informations de personnes qui résident dans le pays. Et puis des élections législatives plutôt que prévues en Espagne le 29 novembre, législatives anticipées convoquées par le Premier ministre Pedro Sanchez après le rejet par le Parlement de mesures sur le logement en plein mouvement de protestation déclenché par l'expulsion d'une octogénaire.
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2: On se retrouve dans les toutes prochaines minutes pour revenir sur vos conditions de circulation. Pour l'instant, ce titre est sorti une première fois en 2024. C'est un titre de Mike Dimero et Zakata. Il était 100% en anglais. Bien maintenant, il est en partie en français grâce à Tibbs que l'on retrouve tout de suite sur Autoroute Info.

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1: Des obstacles restent signalés sur les voies de l'autoroute A36 en direction de Mulhouse. C'est aux environs du kilomètre 166. Des morceaux de pneus sont signalés sur la chaussée aux environs de la sortie numéro 2 pour Dole. Nous reviendrons sur vos conditions de circulation au plus tard à 13h45. D'ici là, David Hallyday, ce sera juste après les 21 Pilots sur Autoroute Info.

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1: Un obstacle vient d'être signalé sur les voies de l'autoroute A39 en direction de Lyon. C'est aux environs du kilomètre 3 que cet obstacle a été signalé. C'est après la sortie numéro 2 que vous risquez de rencontrer cet obstacle. A39 direction Lyon, kilomètre 3. On en reparle sur Autoroute Info dans un peu moins.

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1: 13h44, des obstacles sont signalés en Côte d'Or et dans le Jura. En Côte d'Or, c'est sur l'autoroute A39 en direction de Lyon, aux environs du kilomètre 3, qu'il vous faudra peut-être éviter un obstacle. C'est avant d'arriver à hauteur de la barrière de péage de Crimolois, juste après la sortie numéro 2. Et puis sur l'autoroute A36 en direction de Mulhouse, ce sont des morceaux de pneus qui sont signalés sur les voies aux environs du kilomètre 166 du côté de la sortie numéro 2 pour Dole. Sur les autres axes que vous empruntez actuellement, pas d'autres perturbations à vous signaler. Puis attention aux zones de travaux qui jalonnent votre parcours. N'attendez pas le dernier moment pour respecter les indications mises en place dans ces différentes zones pour éviter des drames comme celui qui s'est produit vendredi dernier sur l'autoroute A13 où un patrouilleur a été mortellement percuté par un automobiliste alors qu'il était en train de mettre en place une zone de travaux. Donc pensez-y à chaque fois que vous abordez ces zones. Dès que vous apercevez les flèches lumineuses, respectez-les tout de suite. N'attendez pas le dernier moment. Il en va de même d'ailleurs pour les vitesses maximales autorisées.
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1: Temper City, c'est à suivre tout de suite sur Autoroute Info. On se retrouve juste après.

0: Des obstacles sont signalés sur les voies de l'autoroute A39 en direction de Lyon. C'est aux environs du kilomètre 3 que cela a été signalé. C'est un petit peu après la sortie numéro 2. Nous partons maintenant en région Rhône-Alpes sur l'A49 entre Grenoble et Valence. Il y a un panneau notamment qui indique l'un des plus beaux villages de France. Visite de Pont-en-Royan au pied du Vercors avec Vincent Serrano.
1: Alors on est à Pont-en-Royan sur les berges de la Bourne.
2: Stéphanie Carlizza, responsable promotion presse à l'office de tourisme Saint-Marcellin-Vercors-Isère.
1: Au pied de la rivière du même nom, la Bourne, sur une superbe aire de pique-nique avec des bassins, une cascade et on se dirige tranquillement vers les maisons suspendues.
2: Moins de 1000 âmes vivent dans ce bourg médiéval et certains résident dans ces maisons suspendues, symbole absolu du village au bord de la rivière.
1: C'est un paysage qui rappelle un autre un petit peu en Italie, les Cinque Terre.
2: Comprenez les cinq terres en Italie, village construit à flanc de falaise.
3: Faut pas avoir peur du vide quand même quand on se trouve sur un balcon.
1: Non, chacune des maisons compte pas moins effectivement de 5 à 8 niveaux. C'est assez étroit, je vous cache pas, les balcons, mais ça fait aussi son petit effet, son petit charme.
3: De partout, on peut entendre l'eau qui ruisselle, c'est très agréable.
1: C'est un vrai fil conducteur sur le territoire. L'eau depuis tout temps en fait. Nous, le village, tout tourne autour de l'eau à Pont-en-Royan.
2: Et comment ne pas évoquer également ce pont impressionnant vu d'en bas?
1: Un pont stratégique puisque c'est un carrefour qui permet d'accéder directement sur le plateau du Vercors. Sous le pont, vous avez un trou d'eau de 10 mètres de profondeur et il y a entre le pont et l'eau 17 mètres quand même de hauteur. Hein. C'est pas rien. C'est un point de départ idéal pour ceux qui aiment la randonnée puisqu'on peut monter jusqu'à un belvédère, le belvédère des Trois Châteaux, d'où on a une magnifique vue sur toute la vallée, sur tout le Royan.
2: Et comme la randonnée, ça ouvre l'appétit, ici, on ne peut pas passer à côté du produit phare.
1: Oh, la raviole, on peut la manger frite, en salade, donc ça, c'est un bon accompagnement, en gratin aussi. Il y a plein de déclinaisons possibles de la raviole, et on peut même la manger en chocolat, figurez-vous.
3: En chocolat ?
1: En chocolat, on a un pâtissier chocolatier sur Saint-Marcellin qui nous propose depuis quelques années des ravioles en chocolat qui sont excellentes, et des Saint-Marcellin cela également en chocolat.
2: C'est en quittant la 49 à la sortie 9 que vous découvrirez ce trésor caché qu'est Pont-en-Royan.

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1: 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Bon début d'après-midi à notre écoute, il est 14h.
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1: Il est temps pour nous de faire le point sur vos conditions de circulation. Ça se passe plutôt bien hein, sur le réseau que vous empruntez actuellement. Alors, il y a une exception. Alors, c'est pas sur le réseau APRR, mais ça peut vous concerner si vous nous écoutez du côté de Dijon. Si vous

0: les régions où vous roulez, enfin même partout en France d'ailleurs. On s'intéresse maintenant à l'actualité nationale et internationale depuis la rédaction de France Info.
1: 13h47, Augustin arrivé, le ministre de l'Éducation nationale en ce moment dans un lycée des Yvelines.
2: Édouard Geffray à Guyancourt pour des discussions avec le personnel et les élèves. Plus de 400 établissements sont perturbés aujourd'hui. Quelques tensions ici et là. Un lycéen de Lens a eu la main arrachée par une grenade envoyée par la police. Une enquête de l'IGPN a été ouverte. D'autres tensions ailleurs avec parfois des actes de vandalisme. La porte-parole du gouvernement annonce que le projet de loi dit casseur-payeur sera examiné au Sénat avant la fin du mois. Un mort, un disparu à Gunsbach dans le Haut-Rhin. Un incendie dans un immeuble de 4 étages. Une autre personne s'est défenestrée pour échapper aux flammes. Elle a été hospitalisée en urgence absolue. Pas plus d'informations sur l'origine du drame. Le placement en détention provisoire de 2 footballeurs de l'AS Nancy-Lorraine. Ils ont été mis en examen pour viol en réunion. La plaignante est une femme de 22 ans qui dit avoir été victime de faits survenus à la fin du mois dernier. Le prix Nobel de médecine décerné aujourd'hui à 3 neuroscientifiques. L'américain Karl Desroth et 2 allemands Peter Eggman et George Nagel. Leurs travaux portés sur les neurones via la technique de l'optogénétique qui utilise des stimulations lumineuses pour cartographier notre cerveau.
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0: Bruno Mars, c'est à suivre tout de suite sur Autoroute Info. On se retrouve dans quelques minutes.

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Un obstacle pourrait se trouver à proximité ou sur les voies de l'autoroute A40 en direction de Paris. C'est aux environs du kilomètre 90, animal écrasé. Normalement sur la bande d'arrêt d'urgence, mais on ne sait jamais, il peut aussi se trouver sur les voies 2 km après la sortie numéro 4 pour Vona. L'actualité trafic revient dans les toutes prochaines minutes. D'ici là, un classique parmi les classiques, les Pink Floyd avec Another Brick in the Wall. Ce sera à suivre dans un peu plus de 3 minutes après Jennifer.

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1: Un ralentissement vient d'être mis en place par les services de sécurité sur l'autoroute A31 en direction de Lyon. C'est après le kilomètre 229, donc après Nancy. Le trafic volontairement ralenti pour permettre la mise en place d'une zone de travaux. Donc après la sortie numéro 12, vous roulez à 40-50 km/h, pas plus, derrière les véhicules de sécurité et de gendarmerie. Donc l'idée, c'est qu'il n'y ait plus de trafic au bout d'un moment, un peu plus loin, afin que d'autres agents puissent mettre en place une zone de travaux. C'est en ce moment, c'est sur la 31 direction Lyon, après la sortie numéro 12. Sur les autres axes que vous empruntez actuellement, pas d'autres difficultés à vous signaler.
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1: Les conditions météo restent favorables, voire trop même d'ailleurs pour la saison. On fait le point sur les prévisions du jour avec Jérôme Lecoux de Météo France.
2: Lundi, les conditions demeurent anticycloniques sur les deux tiers nord de notre pays, avec à la clé un temps calme et très doux. Dans l'après-midi et la soirée, le beau temps est ainsi général, avec un ciel légèrement voilé des Hauts-de-France au Grand Est, de l'Île-de-France à la Bourgogne-Franche-Comté, ou encore du centre-val de Loire à la plaine de la Limagne, du Mâconnais au Lyonnais ou enfin du lac Léman au Dauphiné. Sur les plaines du sud-ouest, le ciel est un peu plus variable et si le temps demeure sec de la Garonne aux Landes, le risque d'averse s'accroît à proximité des Pyrénées. Enfin, le pourtour méditerranéen continue de subir de nombreuses averses, parfois orageuses, du Roussillon à la Provence. Les températures sont remarquables pour la saison, avec au meilleur moment de la journée, 24 degrés attendus à Nancy et Mulhouse, 25 à Paris et Nancy, 26 à Dijon, Grenoble et Clermont-Ferrand, 27 à Bordeaux, Valence et Pau, et même 28 degrés à Bourges. Jérôme Lecoux, Météo France pour Autoroute Info.
1: On aura l'occasion évidemment de reparler de vos conditions météo, des conditions de circulation dans les toutes prochaines minutes. Pour l'instant, vous pourrez la découvrir au Théâtre des Étoiles à Paris le 2 décembre prochain. Elle est belge, elle a d'ailleurs participé à la version belge de The Voice en 2018. On retrouve tout de suite Estelle sur Autoroute Info.

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3: Un ralentissement est en cours en ce moment sur l'autoroute A31 en direction de Lyon. Ralentissement mis en place volontairement par les services de sécurité après la sortie numéro 12, après le kilomètre 229, c'est au sud de Nancy. Trafic volontairement ralenti, donc je le répète, pour permettre une intervention un peu plus loin sur une zone de travaux. Vous roulez à 40-50 km/h, pas plus, derrière les véhicules de sécurité et les forces de l'ordre. Et on parle de la sécurité sous le tunnel du Mont-Blanc maintenant avec Curtis Thévenon.
4: Gianni, ascolta, posso entrare dalla pista di servizio sud per tornare a nord?
5: Bene.
3: En tant que responsable sécurité et trafic du tunnel du Mont-Blanc, Paolo Verratz est constamment en communication avec ses équipes, en surveillance 24 heures sur 24 pour intervenir sur les potentiels problèmes qui peuvent aller de simples pannes à des événements bien plus gênants.
4: Les événements les plus impressionnants, on les simule dans les exercices qu'on fait tous les ans. On en fait 4 trimestriels, plus un binational qui est géré par les préfectures. Et ça, c'est des exercices monstres, très très très impressionnant.
6: Et on se prépare au pire en espérant que ça n'arrive jamais en fait.
4: Et mes équipes, ils sont toujours en formation pour être toujours prêts pour chaque événement.
3: Un véhicule a été pensé dans le but de supprimer rapidement tout départ de feu. Il a été baptisé Artemis. David Giuliani, chef service sécurité incendie.
7: Nous avons 12 000 litres d'eau, une pompe qui est capable de générer 4 500 litres minute, deux lance-canons sur le pare-choc, donc qui sont capables de projeter soit de l'eau, soit de la mousse en quantité importante, de l'ordre de 2 000 litres minute. On est capable, avec un seul véhicule en autonomie complète, de remplir l'équivalent de 3 piscines individuelles de mousse.
3: L'entièreté du tunnel est truffée d'équipements électroniques pour alerter les services de sécurité dès qu'un véhicule s'arrête à l'intérieur. Eric Anoro, responsable communication du tunnel du Mont-Blanc.
8: Dans le tunnel, nous avons un système de 160 caméras relié à un système de détection automatique. Donc, dès qu'un véhicule s'arrête au niveau de la chaussée ou à l'intérieur d'un garage, les caméras le détectent. Et en temps réel, ça se déclenche une alerte au personnel parmi les radios pour intervenir immédiatement et donner une aide à l'usager qui est tombé en panne.
3: Au total, plus de 300 personnes travaillent sur les 12 km du tunnel du Mont-Blanc, soit 25 agents par kilomètre.

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1: Le trafic s'écoule bien à 14h30 sur le réseau autoroutier que vous empruntez en ce moment. Alors à noter quand même cette difficulté alors qui se trouve en dehors du réseau à PRR, mais ça peut quand même vous concerner si vous nous écoutez du côté de Dijon. Si vous arrivez de Dijon et que vous arrivez du coup sur les premiers mètres de l'autoroute A39 et que vous avez ensuite prévu de prendre la rocade dijonnaise en direction du nord, vous ne pourrez pas en direction de Paris. La bifurcation entre l'A39 et la rocade dijonnaise en direction de Paris est fermée suite à un accident impliquant un poids lourd. Et si vous nous écoutez sur la rocade dijonnaise en direction du nord, justement, et que vous avez prévu ensuite d'emprunter l'A39 direction Lyon, ça vous concerne aussi. Vous pouvez, alors vous, la bretelle n'est pas fermée, mais le trafic est ralenti dans cette voie d'accès parce qu'il y a aussi gêne à la circulation suite à l'accident qui s'est donc produit dans l'autre sens. Beaucoup plus au nord, en Seine-et-Marne, un véhicule est en panne sur la bande d'arrêt d'urgence au kilomètre 57. Déportez-vous bien sur les deux voies de gauche pour vous éloigner de ce véhicule qui se trouve 7 km après la barrière de péage de Fleury-en-Bière. Sur les autres axes que vous empruntez en ce moment, pas d'autres perturbations. On s'intéresse maintenant à ce qui se passe en France et dans le monde depuis la rédaction de France Info.
2: Mélanie Delonnel, le ministre de l'Éducation affirme qu'il n'y a pas d'autre voie que le dialogue.
3: Édouard Geffray dans un lycée des Yvelines à Guyancourt cet après-midi pour faire le point sur l'organisation des cours à distance alors qu'il y a des perturbations aujourd'hui encore dans plus de 400 établissements. Le ministre de l'Éducation estime à la veille des manifestations que c'est un acte de démocratie qui se respecte et qui se protège. En marge de cette contestation des lycéens, un élève de 15 ans a été grièvement blessé à Lens ce matin, la main arrachée par une grenade. Ces jours ne sont pas en danger, précise le préfet. La police des polices enquête pour comprendre ce qui s'est passé. Les syndicats de l'énergie suspendent leur mouvement. Les salariés des secteurs du gaz et de l'électricité estiment avoir réussi à faire plier le gouvernement sur la réforme de leur tarif préférentiel de l'énergie. Deux hommes sont morts lors d'une tentative de traversée de la Manche. Deux exilés retrouvés sur une embarcation où 90 personnes avaient pris place pour rejoindre l'Angleterre au large de Berck-sur-Mer dans le Pas-de-Calais. Et puis la situation est sous contrôle, affirme le gouverneur de la région d'Irkoutsk en Sibérie. Il assure que les analyses menées après la mort d'une jeune femme ne montrent pas de traces de peste pulmonaire.
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1: On se retrouve dans quelques minutes pour revenir sur vos conditions de circulation. Ce sera peu après Tamé Impala et Jenny.

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1: Un obstacle vient d'être signalé sur les voies de l'autoroute A6 en direction de Lyon. C'est aux environs du kilomètre 319, un peu après le kilomètre 319, après la sortie 24.1 pour Beaune, qu'un obstacle est signalé sur les voies. On aura l'occasion d'y revenir dans quelques

Un accident vient de se produire sur l'autoroute A6 en direction de Paris. C'est après le kilomètre 321 à l'entrée d'une zone de travaux. Un poids lourd a percuté une flèche lumineuse de rabattement. C'est au nord de Chalon-sur-Saône, une dizaine de kilomètres après la sortie 25.2. Je vous en parlais tout à l'heure, hein, un patrouilleur qui a été mortellement percuté vendredi dernier sur l'A13. Il était justement en intervention sur une zone de travaux. Eh bien, ça vient de nouveau de se produire. Alors, je ne sais pas encore s'il y a des blessés, a priori non, mais la flèche lumineuse d'urgence a bel et bien été percutée après le kilomètre 320. Conséquence, il y a beaucoup de débris sur la voie du milieu. La voie de droite est neutralisée, mais donc la voie du milieu est encombrée par de multiples débris suite à cet accident. Quant au routier qui a percuté la flèche lumineuse, le poids lourd est arrêté un tout petit peu après. Et puis, on me signale aussi 5 kilomètres plus loin, un autre accident, alors cette fois donc au kilomètre 315 de cette autoroute A6 en direction de Paris. Il y aurait eu là aussi un accident. Alors pour l'instant, je n'ai pas d'informations sur ce second événement qui se serait produit donc sur l'A6 en direction de Paris. Donc deux accidents, d'abord peu après le kilomètre 320 et ensuite aux environs du kilomètre 315. C'est entre Chalon-sur-Saône et Beaune. On aura l'occasion d'y revenir ensemble dans les toutes prochaines minutes. D'ici là, The Cardigans, ce sera juste après Louane.

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1: 14h45, un bouchon de 2 km s'est formé sur l'autoroute A6 en direction de Paris. Une difficulté que vous allez rencontrer après le kilomètre 323, 6 km après la sortie 25.2. Il faut déjà compter 15 à 20 minutes de perturbation. Un bouchon qui est appelé à progresser dans les prochaines minutes. En effet, un petit peu plus loin, il y a eu un accident. Un routier a percuté une flèche lumineuse de rabattement à l'entrée d'une zone de travaux. Et la voie de droite était déjà neutralisé, hein, parce qu'il y a la flèche lumineuse de rabattement, justement. Le patrouilleur vient aussi de neutraliser la voie du milieu, parce qu'il y a beaucoup de débris sur cette voie et une partie de la flèche lumineuse sur cette voie du milieu. Donc, il n'y a plus qu'une seule voie sur cette autoroute A6 en direction de Paris, après le kilomètre 321. Donc, le bouchon va forcément prendre de l'ampleur dans les toutes prochaines minutes. Donc, d'ores et déjà, 15 à 20 minutes de difficulté sur cette A6 direction Paris, au nord de Chalon-sur-Saône après la sortie 25.2. Toujours sur l'autoroute A6, mais cette fois dans l'autre sens, en direction de Lyon, une sangle de poids lourd est signalée sur les voies. C'est peu après le kilomètre 319 que vous risquez de rencontrer cet obstacle après la sortie 24.1 pour Beaune. C'est une quinzaine de kilomètres plus loin. Et à noter aussi sur votre carnet de route ces informations pratiques de carburant qui peuvent vous concerner sur l'autoroute A36 déjà. C'est en direction de Lyon, sur l'aire de Porte d'Alsace au kilomètre 10. Il n'y a plus de carburant du tout sur cette station de l'aire de Porte d'Alsace de l'A36 direction Lyon. Sur l'autoroute A6 en direction de Paris, c'est au kilomètre 446 qu'il n'y a plus de samplon sur l'aire de Pessy. Et puis toujours sur l'autoroute A6, mais cette fois l'autre bout de l'A6 en région Île-de-France, c'est sur l'aire de Lys en direction de Lyon, kilomètre 29, qu'il n'y a plus de samplon. On aura l'occasion évidemment de suivre cela au fil des minutes. Pour l'instant, on va retrouver Teddy Bear sur Autoroute Info.

0: Un bouchon s'est formé sur l'autoroute A6 en direction de Paris, près de 3 km de bouchon maintenant. C'est après la sortie 25.2 pour Chalon-sur-Saône. Bouchon de 3 km qui s'est mis en place suite à un accident qui s'est produit un petit peu plus loin. Vous allez rencontrer les premières difficultés 6 km après la sortie 25.2. Il faut compter déjà 20 à 25 minutes de difficulté parce qu'un peu plus loin, il n'y a plus qu'une seule voie pour rouler au lieu des trois habituelles suite à un accident impliquant un poids lourd qui a percuté une flèche lumineuse de rabattement à l'entrée d'une zone de travaux. L'occasion de vous rappeler que vendredi dernier sur l'A13, dans les mêmes conditions, il y a eu un mort. Le patrouilleur qui intervenait sur la zone de travaux est décédé suite à l'accident qui s'est produit. On ne répétera jamais assez, déportez-vous bien sur les voies indiquées, n'attendez pas le dernier moment pour le faire. Et si vous êtes automobiliste, laissez bien passer les routiers, ils ont besoin de plus de temps que vous, de fait, pour changer de voie. Nous faisons une pause maintenant puisqu'on part du côté de l'autoroute A5 dans l'Aube. Si vous empruntez cet axe, vous aurez peut-être l'occasion de voir un panneau vous indiquant Villemort-sur-Vanne-Jubé du 16e. Mais Kézako, élément de réponse avec Jérémy Esclavard.
1: Aux confins de la Bourgogne et du Grand Est, entre Sens et Troyes, la petite commune de Villemort-sur-Vanne abrite dans sa collégiale Notre-Dame un jubé. Marie-Christine Broquet, guide bénévole au sein de l'Association pour la sauvegarde du monument, nous explique tout d'abord ce qu'est un jubé.
2: C'est une galerie portée par une clôture monumentale placée à la séparation du chœur et de la nef d'une église. D'un côté le clergé, de l'autre les fidèles. Ils forment une tribune à laquelle on accède par un escalier dissimulé dans un pilier ou une tourelle. Le jubé de la collégiale de Villemort est une dimension impressionnante. 8,20 m de façade, 5,25 m de haut, pour une profondeur de tribune de 2,80 m.
3: En quoi il est exceptionnel ce jubé? Pourquoi il a droit à son panneau sur l'autoroute?
2: Il est un des rares jubés en bois ornés de 26 tableaux historiés sculptés d'un relief considérable présent des deux côtés. Les tableaux de ce jubé sont pensés comme un livre d'images pour les pèlerins de passage, les paroissiens et les villageois depuis près de 5 siècles.
1: On entre à présent dans la collégiale Notre-Dame pour découvrir de nos propres yeux ce fameux jubé en bois.
2: Côté nef, 15 panneaux représentent la passion du Christ dans le plus pur style Renaissance. Et côté cœur, 11 tableaux illustrent la vie de la Sainte Vierge de style gothique flamboyant.
3: Et ce jubé, il est d'origine ou il a été reconstruit?
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0: Un patrouilleur est en pleine intervention sur les voies de l'autoroute A6 en direction de Paris après le kilomètre 56. Il intervient sur une zone de travaux. Adaptez bien votre vitesse dans cette zone. Après le kilomètre 56, c'est 5 km après la sortie 14 pour Malesherbes. Il remet en place des panneaux qui ont été percutés visiblement par des véhicules à l'entrée de cette zone de travaux. C'est en cours en ce moment sur la 6 direction Paris après le kilomètre 56.
1: Et quitter l'autoroute A5 par les sorties 19 ou 20.

0: Il est 15h.
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2: Le trafic est perturbé sur l'autoroute A6 en direction de Paris. Vous allez rencontrer un bouchon de près de 4 km. Bouchon qui débute au kilomètre 324. C'est après la sortie 25.2 pour Chalon-Centre. 5 km plus loin, il faut d'ores et déjà compter 35 à 40 minutes de perturbation. En effet, un petit peu plus loin, il y a eu un accident. Un poids lourd a percuté une flèche lumineuse de rabattement. Conséquence, les deux voies de droite sont neutralisés suite à cet accident. L'occasion pour nous, évidemment, de vous rappeler qu'on n'attend jamais le dernier moment avant de se déporter sur les voies disponibles. Ça vaut aussi beaucoup plus au nord, sur l'A6 en direction de Paris. Il y a même un patrouilleur en pleine intervention en ce moment dans cette zone de travaux qui se trouve au kilomètre 56. Il n'y a qu'une seule voie au lieu des trois habituelles pour circuler et il est en train de remettre en place des cônes, des panneaux qui ont été percutés 6 km après la sortie 14 pour Malzerbe. Au cas où vous auriez un doute sur l'importance de lever le pied, notez que vendredi dernier sur la 13, dans les mêmes conditions, un patrouilleur a été mortellement percuté par un automobiliste. Donc on n'attend pas le dernier moment pour changer de voie, on lève le pied, on laisse bien passer les poids lourds qui ont besoin de plus de temps que vous en voiture, évidemment, pour changer de voie. Donc ça vaut après le kilomètre 56 là sur l'A6 direction Paris, mais ça vaut à chaque fois que vous abordez une zone de travaux. Pour être tout à fait complet sur l'accident là dont je vous parlais après Chalon-sur-Saône, si vous m'écoutez du côté de Chalon-sur-Saône,

0: circonstances. À Aix-en-Provence, un mineur de 17 ans a lui été placé en garde à vue, soupçonné d'avoir blessé une passante à l'œil avec une pierre jeudi dernier lors du blocage d'un lycée. La victime est d'ailleurs toujours hospitalisée. Il y aura un deuxième procès à Rambourou. Les deux tireurs condamnés pour le meurtre du rugbyman argentin en 2022 font appel. Loïc Le Priol et Romain Bouvier étaient respectivement condamnés en première instance à 26 et 19 ans de réclusion criminelle. Le gouvernement va prélever plus de 2 milliards d'euros d'excédents que l'UNEDIC prévoit de dégager. Le ministre du Travail assure que le régime d'assurance chômage sera à l'équilibre l'an prochain, mais l'organisme ne baissera pas sa dette qui devrait bientôt dépasser les 61 milliards d'euros. Enfin, le Nobel de médecine décerné à un trio américano-allemand pour leur découverte visant à percer les mystères du cerveau.
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2: On se retrouve dans les prochaines minutes pour revenir sur vos conditions de circulation. Après être passée par Dijon à la fin août, elle était présente au festival de rap Golden Coast. Elle sera de retour à Dijon le 14 janvier prochain pour sa grande tournée un peu partout en France. On retrouve tout de suite Adèle Castillon sur Autoroute Info.

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2: On va revenir dans quelques secondes sur cet important bouchon qui s'est formé sur l'autoroute A6. Avant cela, si vous circulez sur l'autoroute A5 en direction de Nancy et de Dijon, il y a un incendie dans l'accotement et des agents qui sont en train d'intervenir sur les voies. Et en fait, le pneu d'un poids lourd qui a éclaté, ce qui explique le début d'incendie dans l'accotement. Et en plus, les morceaux de pneus et les agents sont en train de les ramasser au moment où je vous parle. C'est sur l'A5 en direction de Nancy et de Dijon, 4 km après la bifurcation avec l'autoroute A26. Attention aux obstacles donc et aux agents qui les ramassent et au dégagement de fumée évidemment qui peut ponctuellement réduire vos conditions de visibilité. A5 direction Nancy Dijon kilomètre 140. Important bouchon donc sur l'autoroute A6 en direction de Paris, un bouchon que vous allez rencontrer peu après le kilomètre 325. Il faudrait compter déjà 35 à 40 minutes de difficulté 4 km après la sortie 25.2 pour Châlons centre parce que 4 km plus loin, il n'y a plus qu'une seule voie au lieu des trois habituelles pour circuler. C'est la voie de gauche qui est disponible. Un poids lourd a percuté une flèche lumineuse de rabattement à l'entrée d'une zone de travaux. Une autoroute A6 où on nous signale aussi une sangle de poids lourd sur les voies en direction de Lyon, peu après le kilomètre 319, après la sortie 24.1 pour Beaune. On continue bien sûr à suivre en temps réel l'évolution de vos conditions de circulation. On reparlera aussi dans quelques minutes d'un camping-car en panne sur l'A36 direction Mulhouse après le kilomètre 65, juste avant la barrière de péage de Saint-Maurice. Il ne vous gêne pas directement, il est avant une voie de péage qui était déjà fermée, mais attention quand même aux piétons qui se trouvent pas très loin. Jimmy Cliff ou encore tout de suite Miles Smith, c'est la playlist d'Autoroute Info. Bon après-midi.

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1: 15h15, un bouchon est signalé sur l'autoroute A6 en direction de Paris, bouchon que vous rencontrez dès le kilomètre 325, c'est au nord de Chalon-sur-Saône, après la sortie 25.2, 4 km plus loin, que vous allez rencontrer 35 à 40 minutes de perturbation selon les estimations GPS à notre disposition, parce que un peu plus loin, il n'y a qu'une seule voie pour rouler, la voie de gauche au lieu des trois voies habituelles. Un poids lourd a percuté une flèche lumineuse de rabattement à l'entrée d'une zone de travaux, ce qui explique que les deux voies de droite ne soient pas disponibles. Et cela donc explique la formation de ce bouchon. D'ailleurs, si vous nous écoutez à proximité de l'A6 du côté de Chalon-sur-Saône, n'entrez pas sur l'A6 pour aller vers Paris, hein, parce que vous allez vous retrouver tout de suite dans le bouchon. Donc préférez rester sur le réseau secondaire jusqu'à Beaune pour pouvoir ensuite reprendre cette autoroute A6. Beaucoup plus au nord, sur l'autoroute A5 en direction de Nancy, il y a un incendie dans l'accotement. Un poids lourd a éclaté un pneu tout à l'heure, ce qui explique qu'il y ait maintenant un incendie sur cette autoroute A5 en direction de Nancy au kilomètre 140. Donc attention au dégagement de fumée, évidemment, hein, qui peut réduire vos conditions de visibilité 4 km après la bifurcation avec l'autoroute A26. Attention aussi en direction de Paris, on ne sait jamais, ça peut peut-être là aussi vous gêner, ce dégagement de fumée, hein, si jamais le vent n'est pas dans le bon sens. C'est après la sortie numéro 22. Nouvelle information qui s'affiche à l'instant sur mes écrans, c'est sur l'autoroute A31 que vous êtes concerné si vous roulez en direction de Nancy. On vient de me signaler des obstacles sur les voies aux environs du kilomètre 3, c'est juste après la bifurcation avec l'autoroute A6 que vous risquez de rencontrer ceux ou ces obstacles d'ailleurs sur l'A31 direction Nancy à hauteur du kilomètre 3. Sur les autres axes que vous empruntez en ce moment, ça se passe bien, pas d'autres difficultés à vous signaler. Il en va de même d'ailleurs en termes de météo, hein, pas de difficultés.
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1: Comment vont évoluer ces conditions météo au fil des heures? Élément de réponse avec Jérôme Lecoux de Météo France.
2: Lundi, les conditions demeurent anticycloniques sur les deux tiers nord de notre pays, avec à la clé un temps calme et très doux. Dans l'après-midi et la soirée, le beau temps est ainsi général, avec un ciel légèrement voilé des Hauts-de-France au Grand Est, de l'Île-de-France à la Bourgogne-Franche-Comté, ou encore du centre-Val de Loire à la plaine de la Limagne, du Mâconnais au Lyonnais ou enfin du lac Léman au Dauphiné. Sur les plaines du sud-ouest, le ciel est un peu plus variable et si le temps demeure sec de la Garonne aux Landes, le risque d'averse s'accroît à proximité des Pyrénées. Enfin, le pourtour méditerranéen continue de subir de nombreuses averses, parfois orageuses, du Roussillon à la Provence. Les températures sont remarquables pour la saison, avec au meilleur moment de la journée 24 degrés attendus à Nancy et Mulhouse, 25 à Paris et Nancy, 26 à Dijon, Grenoble et Clermont-Ferrand, 27 à Bordeaux, Valence et Pau, et même 28 degrés à Bourges. Jérôme Lecoux, Météo France pour Autoroute Info.
1: L'actualité trafic revient dans les toutes prochaines minutes. Pour l'instant, elle a écrit pour les plus grands, hein, notamment pour Céline Dion, c'était en 2016. Et maintenant, elle part en solo. On retrouve tout de suite Manon Lisa sur Autoroute Info.

T'auras une vie de roi. C'est quoi pour toi une vie de roi, dit le pêcheur. 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Mais c'est déjà exactement ce que je fais.

0: Un patrouilleur est en pleine intervention sur l'autoroute A31 en direction de Nancy, kilomètre 3. Il ramasse des obstacles sur la chaussée. C'est en ce moment même que ça se passe, donc attention à lui après la bifurcation avec l'autoroute A6. Une autoroute A6 très perturbée avec ce bouchon en direction de Paris après la sortie 25.2 pour Chalon-Centre. Bouchon que vous allez rencontrer au kilomètre 325. Il faut compter 30 à 35 minutes de perturbation parce qu'un peu plus loin, il n'y a plus qu'une seule voie pour rouler au lieu des trois habituelles suite à un accident. Un poids lourd a percuté une flèche lumineuse de rabattement. Et on s'intéresse maintenant à la cohabitation, parfois difficile, entre camion et voiture. Félix Toupin est allé à la rencontre d'Élodie, conductrice poids lourd.
1: Je monte dans l'habitacle du tracteur routier d'Élodie. Parmi les difficultés qu'elle rencontre sur la route, elle évoque les comportements parfois dangereux de certains automobilistes qui la dépassent.
2: Je peux comprendre, je suis aussi automobiliste. On embête en fait les gens, que ce soit en voiture ou en moto, parce qu'on roule globalement doucement et on est très long, donc en plus à doubler, c'est plus compliqué. Et du coup, les gens ont toujours envie de nous dépasser rapidement et du coup, ont tendance à s'insérer entre les camions. Et ça, c'est hyper dangereux parce que nous, on garde des distances de sécurité pour notre sécurité et puis celle des autres. Et du coup, les gens se retrouvent en fait en sandwich entre deux remorques et c'est hyper dangereux.
1: Autre point de tension, les places de parking réservées aux poids lourds sur les aires d'autoroute et qui sont régulièrement occupées par des automobilistes.
2: En période de vacances, sur les axes qui sont assez prisés, justement la route des vacances, c'est hyper courant. Et les gens ne comprennent pas en fait. Pour eux, ils n'ont plus de place. Il y a des grandes places de disponibles. Donc pour eux, c'est logique d'aller s'y garer. Et nous, quand on arrive derrière et qu'on leur explique gentiment, enfin plus ou moins gentiment selon le chauffeur, qu'on a besoin de s'arrêter et que c'est une obligation, on n'est pas là juste pour les embêter, mais on doit le faire. En fait, ils ne le comprennent pas et ils ne veulent pas se pousser. Mais ça arrive très très souvent. Il y a des périodes, surtout les grands ponts. Des fois, on arrive sur les aires d'autoroute, il n'y a que des voitures. Vous ne pouvez pas vous garer sur les places poids lourds.
1: Enfin, les zones de travaux peuvent être des moments difficiles pour la cohabitation entre routiers et automobilistes.
2: On a tendance à se serrer un petit peu à gauche sur notre voie. S'il y a trois voies sur l'autoroute, on va essayer de se décaler. Voilà, pour laisser aussi une distance de sécurité avec les employés qui sont en train de faire les travaux pour leur sécurité et puis pour la nôtre. Voilà, le but, c'est d'anticiper et puis de ralentir aussi pendant les zones de travaux. On a la chance, les autoroutes signalent quand même bien en amont les zones de travaux. Anticiper, ralentir et puis se décaler, quoi. Des fois, je préfère rouler sur la voie du milieu sur 500 mètres. Et je suis désolée pour les autres automobilistes. Mais au moins, tout le monde est en sécurité. Et puis, si les gens sont aussi, eux, intelligents, ils ne me doutent pas par la droite et tout se passe très bien.
1: En résumé, sur les autoroutes face aux poids lourds, patience et prudence sont mères de sûreté.

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1: Un point complet sur vos conditions de circulation à 15h30 avec ce bouchon qui s'est formé sur l'autoroute A6 en direction Paris. C'est une difficulté que vous rencontrez peu après le kilomètre 326. Il faut compter 30 à 35 minutes de perturbation peu après la sortie 25.2 pour Chalon-Centre. D'ailleurs, n'entrez pas sur l'A6 si vous êtes à Chalon-sur-Saône pour aller en direction de Paris. Préférez rester sur le réseau secondaire jusqu'à Beaune. Vous éviterez ainsi cette importante difficulté parce que après le kilomètre 321, donc 5 kilomètres plus loin, il n'y a plus que les deux voies de gauche pour rouler. Pendant de longues minutes, il y avait même une seule voie au lieu des trois habituelles. Donc ça explique aussi que le bouchon ait pris de l'ampleur. Il y a eu un accident, enfin il y avait déjà une zone de travaux et il y a un poids lourd qui a percuté une des flèches lumineuses de rabattement qui vous indique de bien vous déporter sur les deux voies de gauche, ce qui explique la formation de ce bouchon. Sur l'autoroute A5, beaucoup plus au nord maintenant, en direction de Nancy, après le kilomètre 139, il y a un incendie dans l'accotement. Alors attention au dégagement de fumée qui peut parfois ponctuellement vous gêner. C'est juste avant l'aire de service de Trois-Frénois, après la bifurcation avec l'autoroute A26, qu'il y a ce dégagement de fumée. En fait, c'est le pneu d'un poids lourd qui a éclaté et avec les étincelles. Cela a entraîné cet incendie dans l'accotement. Sur les autres axes que vous empruntez en ce moment, ça se passe bien. Pas d'autres perturbations à vous signaler. On fait le point maintenant sur ce qui se passe en France et dans le monde depuis la rédaction de France Info.
2: Augustin arrivé, deux morts ce matin en mer Noire.
3: Un navire a coulé au large de la Roumanie. Le président ukrainien Volodymyr Zelensky affirme que le bateau a été touché par une frappe de drone russe. Aucune confirmation de Bucarest. Emmanuel Macron écrit sur les réseaux sociaux que l'Europe ne cédera ni aux intimidations ni à l'escalade irresponsable de la Russie. La menace des Houthis cet après-midi, les rebelles yéménites expliquent que l'espace aérien saoudien est maintenant dangereux pour l'aviation civile. L'Arabie saoudite a envoyé 100 avions de combat aujourd'hui pour aider l'armée yéménite à lutter contre ses alliés de l'Iran. Un lycéen de Lens a eu la main arrachée ce matin par l'explosion d'une grenade de la police. Le président LR de la région parle d'un drame terrible. Xavier Bertrand estime que la génération qui s'exprime dans les lycées a besoin d'être entendue. Un lycée du 13e arrondissement de Paris a été ciblé par des casseurs ce matin. L'approviseur évoque des jeunes extérieurs à son établissement. Le prix Nobel de médecine pour trois neuroscientifiques. Les travaux d'un Américain, Carl Desroth, et de deux Allemands, Peter Hedgman et George Nagel, salués ce matin. Ils ont développé ensemble la technique de l'optogénétique. Ça consiste en des stimulations lumineuses pour cartographier certaines cellules nerveuses.
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1: Shakira et Burna Boy, c'est à suivre tout de suite sur Autoroute Info. On se retrouve dans quelques minutes.

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1: Un bouchon de 5 km est signalé sur l'autoroute A6 en direction de Paris. Bouchon que vous rencontrez après le kilomètre 326, un tout petit peu après la sortie 25.2. Il faut compter 30 à 35 minutes de perturbation parce que 6 km plus loin, il n'y a que les deux voies de gauche pour rouler. Voie de droite neutralisée suite à une zone de travaux et surtout suite à un accident. Un poids lourd a percuté une des flèches lumineuses de rabattement, ce qui explique la formation de cette difficulté. On y reviendra dans quelques minutes. D'ici là, un duo mythique, les Jazzy en compagnie d'Alicia Keys. Ce sera juste après les Bananarama.

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1: 15h45, le trafic reste perturbé sur l'autoroute A6 en direction de Paris, peu après le kilomètre 325, 4 km après la sortie 25.2 pour Chalon-Centre. Vous allez rencontrer un bouchon d'un peu moins de 5 km. Comptez, ça s'est un petit peu amélioré, comptez 15-20 minutes de perturbation visiblement sur cette portion de l'autoroute A6, parce que donc un peu plus loin, il n'y a que les deux voies de gauche pour rouler, la voie de droite est neutralisée. D'abord pour des travaux, mais aussi il y a eu un accident, un poids lourd a percuté une flèche lumineuse tout à l'heure. Les deux voies de droite ont été neutralisées pendant quelques minutes, ce qui explique qu'il y a eu assez rapidement un bouchon assez important dans cette zone de l'autoroute A6. Sur l'autoroute A5, maintenant beaucoup plus au nord, en direction de Nancy, après le kilomètre 139, il y a un incendie dans l'accotement, enfin après le kilomètre 140, pour être précis. C'est après la bifurcation avec l'autoroute A26, donc attention au dégagement de fumée, hein, que cela pour être entraîné, ça peut peut-être réduire ponctuellement vos conditions de visibilité. Attention aussi dans l'autre sens, évidemment, hein, en direction de Paris après la sortie 22. En région dijonnaise, alors ce n'est pas sur le réseau APRR, mais si vous nous écoutez du côté de Dijon, que vous arrivez de Dijon pour emprunter l'autoroute A39 pendant quelques instants avant de prendre la rocade dijonnaise en direction de Paris, en direction du nord de Dijon. Notez que la voie d'accès entre l'A39 et la rocade en direction du nord est fermée. Cette bifurcation est fermée en attendant l'évacuation d'un poids lourd accidenté. Donc, je le répète, cela vous concerne si vous arrivez de Dijon, que vous allez parcourir quelques centaines de mètres sur la 39 avant de prendre ensuite la rocade dijonnaise en direction du nord. Vous ne pourrez pas via cette bifurcation. Et puis à noter cette information pratique qui vous concerne. D'abord sur l'autoroute A36 en direction de Lyon, kilomètre 10, vous ne pourrez pas faire le plein de gasoil sur l'aire de Porte d'Alsace si vous êtes avec un véhicule diesel, voiture ou poids lourd. Et puis beaucoup plus à l'ouest, si vous êtes en voiture électrique sur l'autoroute A5A en direction de Paris, vous ne pourrez pas recharger votre véhicule sur l'aire du Plessis-Picard au kilomètre 6.
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1: Vous pouvez le retrouver sur autoroute-info.fr grâce à notre chronique En route avec. Il vous proposera quelques idées de voyage. Pour l'instant, on va retrouver son tout dernier single. Ça s'appelle Frérot et c'est Jérémy Frérot.
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0: Le trafic reste très perturbé sur l'autoroute A6 en direction de Paris entre Chalon-sur-Saône et Beaune. Vous allez rencontrer 15 à 20 minutes de perturbation. Alors, les temps de parcours sont en baisse, mais il y a quand même encore un bouchon assez important, hein, 5 à 6 kilomètres quand même, hein, de trafic perturbé après la sortie 25.2 pour Chalon-Centre, après le kilomètre 326, parce qu'un peu plus loin, il n'y a plus que les deux voies de gauche pour rouler. Alors, d'abord parce qu'il y a une zone de travaux, mais aussi et surtout parce qu'il y a eu un accident tout à l'heure et il n'y a eu qu'une voie pour rouler pendant de longues minutes, ce qui explique la formation de cette difficulté. On aura l'occasion d'y revenir dans les prochaines minutes. Pour l'instant, on part au cinéma, puisque après-demain, Duke Aubu est de retour au cinéma pour une 6e adaptation de la BD culte. Hugo Amiot a rencontré l'équipe du film.
1: Pour Halloween.
2: Halloween ? Qui c'est cet imbécile encore ?
3: Bonjour Élie Semoun.
4: Salut.
3: Pour ce 6e opus, Duke Aubu sort de la salle de classe. Le professeur Latouche et Mademoiselle Rateau emménagent dans une nouvelle maison qui est hantée par un fantôme un peu particulier.
4: Oui, très particulier. Oui, j'avais envie de faire un film différent. Et là, je crois que j'ai réussi mon coup. Je dis ça sans prétention, mais parce que j'en avais un peu assez d'être dans la classe à hurler sur Duke Aubu. J'avais envie de sortir. Et puis, vous savez, les suites, ça peut ressembler à des grosses arnaques, en fait. Et surtout, à plaire aux enfants, évidemment, mais à plaire à ceux qui les accompagnent, aux adultes.
3: Oui, ça allait être ma question, parce que c'est un film pour les enfants, forcément. Ouais. Il y avait une envie de... C'est une comédie, mais il y a une envie de faire peur également.
4: J'aurais bien voulu faire encore plus peur aux enfants, mais j'avais pas le droit. On m'a dit les producteurs ils m'ont dit non parce que je voulais, et ça va parler aux adultes, je voulais mettre la scène dans l'Exorciste où elle tourne sa tête à 360 degrés où elle dit ta mère et donc
1: les fantômes sont de sortie,
5: un esprit maléfique s'est emparé du corps de mon Gustave.
1: Et ils vont faire n'importe quoi.
6: Ça vous dirait d'aller polissonner avec moi?
7: Mais c'est injuste, monsieur.
3: Charlie Antoinette, bonjour. Vous jouez dans le 6e opus de Duke Aubu. Antoinette, tu as quoi de Léonie en toi? Quel point commun?
8: Je suis la première de ma classe, voilà. C'est le truc qui me rejoint avec elle. Sinon, je suis pas du tout aussi faillotte qu'elle, je dirais.
3: Et toi, Charlie, t'es le dernier de la classe?
9: Non, faut pas exagérer non plus. Je pense que je suis un peu au milieu de la classe. Mais oui, voilà, j'aime bien faire des blagues, j'aime bien rigoler, et puis je trouve que c'est quand même important, et je suis gourmand, donc je rejoins Duke Aubu là-dessus. Rendez-vous le 7 octobre au cinéma pour aller voir Duke Aubu et le fantôme de Saint-Potage.
8: Bonne route sur Autoroute à fond.
1: Duke Aubu et le fantôme de Saint-Potage.
2: T'as choisi ton déguisement d'Halloween? Je pensais me déguiser en Latouche.
8: Génial, ça va faire peur à tout le monde.

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1: Bonjour à tous, très heureux de vous retrouver. Il est 16h.
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1: Et je vais vous accompagner sur Autoroute Info jusqu'à ce soir. On va faire un point régulier sur vos conditions de circulation, des conditions de circulation qui, dans l'ensemble, sont plutôt bonnes. Quelques informations quand même à vous rappeler avec ce bouchon qui reste d'actualité sur l'autoroute A6. Attention, ça se passe en Bourgogne quand on circule sur l'autoroute A6 en direction de Paris. Un petit peu après le secteur de Châlons, il y a un bouchon important, environ 8 km. Dans une zone de travail. Vous êtes ralenti donc sur 8 ou 9 km. Il faut compter une bonne quinzaine de minutes pour passer cette difficulté. Donc c'est sur la 6 direction Paris entre Châlons et Beaune. Autre difficulté, alors c'est pas vraiment une difficulté, mais soyez prudent quand même si vous êtes en ce moment dans le département de l'Aube sur l'autoroute A5 en direction de Nancy, c'est-à-dire à la hauteur au kilomètre 139, c'est-à-dire à la hauteur de l'aire de service de Troyes-Frénois. Il y a eu un incendie tout à l'heure dans l'accotement, alors pas de gêne direct à la circulation, mais possiblement un dégagement de fumée sur les voies, donc soyez bien prudent dans cette zone. Voilà, partout ailleurs, ça se passe bien, je vous le disais. Attention, dans le département de l'Ain, sur la 40, en direction de Paris, il y a toujours un poids lourd qui est arrêté à la hauteur du kilomètre 157, c'est-à-dire juste après la sortie numéro 7 pour Bourg-en-Bresse Sud. Et puis un mot de la météo, avec un temps calme et assez ensoleillé en ce lundi après-midi sur une bonne partie de la France. 16h02, je vous retrouverai dans les toutes prochaines minutes pour un nouveau point trafic. Tout d'abord, on s'intéresse au reste de l'actualité. On retrouve la rédaction de France Info.
2: Virginie Lebrun.

0: Américano-allemands pour leurs travaux visant à percer les mystères du cerveau. Travaux qui pourraient un jour déboucher sur des traitements contre des troubles neurologiques et sensoriels comme la maladie de Parkinson et l'épilepsie.
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2: On continue de voyager ensemble et je vous retrouve dans 3 minutes pour un nouveau point trafic. Ce sera après avoir écouté celui qui sera en concert au mois de décembre à Paris. On écoute Christophe Maé.
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3: Nouvelle information qui me parvient à l'instant. On part dans le département de l'Ain sur l'autoroute A40 en direction de Paris. Attention à la hauteur du kilomètre 117, c'est-à-dire sur le viaduc des Glacières. Il y a le viaduc de Nantua, pardon. Il y a une voiture qui est arrêtée sur la voie de droite. Les services autoroutiers sont sur place. La voie de droite est neutralisée. Et puis sur l'autoroute A6 en Bourgogne en direction de Paris, je vous rappelle ce bouchon important, hein, sur 7 ou 8 kilomètres environ. Le trafic est ralenti sur la 6 direction Paris un petit peu après à Châlons. C'est dans une zone de travaux. L'information trafic reviendra avec un point plus complet à 16h15. Vous restez avec nous.

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1: Une information pour vous qui circulez en ce moment dans le nord-est de la France, en Franche-Comté, dans le département du Doubs, sur l'autoroute A36 en direction Mulhouse. Attention, au kilomètre 89, hein, c'est-à-dire juste après la sortie numéro 5 pour Lure et Baume-les-Dames, il y a visiblement un camping-car qui est arrêté sur la bande d'arrêt d'urgence dans une zone de travaux. Donc soyez prudents, on est, je vous le rappelle, dans le département du Doubs, sur la 36 en direction de Mulhouse, kilomètre 89, imprudence juste après la sortie numéro

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1: à quasiment 16h15 et pour commencer, je vais vous reparler de ce bouchon qui reste d'actualité en Bourgogne sur l'autoroute A6 en direction de Paris. Bouchon qui reste d'actualité dans une zone de travaux. C'est un petit peu après le secteur de Chalon-sur-Saône, entre Chalon et Beaune, en direction de Paris sur cette autoroute A6. Bouchon qui a tendance à se réduire depuis quelques minutes. Comptez à présent environ 4 km de ralentissement. Il faut une quinzaine de minutes environ pour passer cette difficulté. Ça se passe donc, je vous le disais, dans une zone de travaux. Partout ailleurs, ça se passe plutôt bien. Attention quand même à des véhicules arrêtés par moment sur le bord des voies. C'est le cas par exemple sur l'autoroute A36 dans le Doubs, en Franche-Comté, sur la 36 en direction de Mulhouse, attention au kilomètre 89, un petit peu après la sortie, juste après la sortie numéro 5 pour Lure et Baume-les-Dames. Il s'agit d'un camping-car qui est arrêté sur la bande d'arrêt d'urgence, pas très bien garé, dans une zone de travaux. Et puis, autre véhicule en difficulté, cette fois-ci dans le département de l'Ain, attention sur la 40 en direction de Paris, au kilomètre 117, c'est-à-dire sur le viaduc de Nantua. Il y a un fourgon qui est arrêté sur la voie de droite, qui est neutralisée depuis quelques minutes. Et puis sur la 40, toujours en direction de Paris, toujours dans le département de l'Ain, mais cette fois-ci à la hauteur du kilomètre 157. C'est tout près de Bourg-en-Bresse. Il y a un poids lourd qui est arrêté cette fois-ci sur la bande d'arrêt d'urgence.
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1: Partout ailleurs, voilà, ça se passe plutôt bien ce lundi après-midi. Et côté météo, c'est un temps agréable, un temps plutôt ensoleillé que l'on a cet après-midi sur une bonne partie de la France. Comment ça va évoluer côté ciel justement dans les prochaines heures et ces prochains jours? Eh bien, on voit ça maintenant avec Jérôme Lecoux de Météo France.
2: Lundi, les conditions demeurent anticycloniques sur les deux tiers nord de notre pays avec à la clé un temps calme et très doux. Dans l'après-midi et la soirée, le beau temps est ainsi général avec un ciel légèrement voilé des Hauts-de-France au Grand Est, de l'Île-de-France à la Bourgogne-Franche-Comté ou encore du Centre-Val-de-Loire à la plaine de la Limagne, du Mâconnais au Lyonnais ou enfin du lac Léman au Dauphiné. Sur les plaines du sud-ouest, le ciel est un peu plus variable et si le temps demeure sec de la Garonne aux Landes, le risque d'averse s'accroît à proximité des Pyrénées. Enfin, le pourtour méditerranéen continue de subir de nombreuses averses, parfois orageuses, du Roussillon à la Provence. Les températures sont remarquables pour la saison, avec au meilleur moment de la journée, 24 degrés attendus à Nancy et Mulhouse, 25 à Paris et Nancy, 26 à Dijon, Grenoble et Clermont-Ferrand, 27 à Bordeaux, Valence et Pau, et même 28 degrés à Bourges. Jérôme Lecoux, Météo France pour Autoroute Info.
1: Allez, on se retrouvera dans les prochaines minutes pour reparler bien sûr de vos conditions de circulation. Et puis on assistera également à une opération de contrôle de poids lourd, reportage auprès des agents de l'État, juste après la playlist de ce lundi après-midi. On écoute la chanteuse niçoise Auria avec son titre « Soirée mondaine ».

0: toujours ce ralentissement à vous signaler sur l'autoroute A6 en Bourgogne, après le secteur de Châlons. Quand on circule sur cette autoroute A6 en direction de Paris, il y a un bouchon d'environ 3 km. Il faut compter une dizaine de minutes pour passer cette difficulté. C'est dans une zone de travaux. D'ailleurs, ça se passe plutôt bien ce lundi après-midi. Attention à quelques véhicules en difficulté par moment arrêtés sur le bord des voies. Tout cela, vous est précisé sur les panneaux lumineux qui enjambent les autoroutes. Allez, je vous retrouverai tout à l'heure à 16h30 pour un nouveau point trafic. Mais tout d'abord, on part sur l'aire de Beaune, sur l'autoroute A6 entre Paris et Lyon. On retrouve Xavier Ferrand. Il a assisté à une opération de contrôle poids lourd. Écoutez.
1: Les poids lourds interceptés par les forces de l'ordre se succèdent. À chaque fois, un agent de la DREAL, la Direction Régionale de l'Environnement, de l'Aménagement et du Logement, est chargé des contrôles. Lionel Perrette, chef du département Régulation des Transports.
2: On va contrôler les temps de conduite et au-delà des temps de conduite, les temps de repos. Et pour procéder à ces contrôles, on extrait les données enregistrées sur le chronotachygraphe du véhicule. C'est un mouchard, on peut dire ça comme ça. En tout cas, c'est un équipement qui enregistre les différents mouvements du véhicule, les temps de repos, les temps de conduite.
1: La preuve par l'exemple avec Natacha Corallo, accompagnée d'un gendarme.
3: Qu'est-ce que vous transportez, monsieur ?
4: Des pièces Renault.
3: Des pièces Renault ?
4: Oui.
5: Bonjour.
3: Bonjour, madame.
5: Contrôle de transport de la DREAL.
3: J'ai bien vu.
5: je vais monter pour chercher les données. Et après, je vais regarder tout vos papiers.
3: Descends, tout flotte.
1: Les données sont chargées sur une clé USB sécurisée. Natacha Corallo s'installe ensuite devant son ordinateur.
5: J'ai accès donc à une partie donnée du conducteur, donc avec ses temps de conduite et ses temps de repos. Donc on voit que c'est quelqu'un qui roule pas non plus énormément à la journée.
1: Alors ce qu'il faut préciser, c'est...
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0: Une information pour vous qui circulez en ce moment en Franche-Comté, dans le département du Doubs. Attention sur l'autoroute A36 en direction de Beaune, de Paris et de Lyon. Attention à la hauteur du kilomètre 90, c'est-à-dire tout près de la sortie numéro 5 pour Baume-les-Dames. Il y aurait un morceau de pneu sur la voie de gauche. On est, je vous le rappelle, dans le Doubs, sur la 36 en direction de Beaune, de Paris et de Lyon. Attention au kilomètre 90, tout près de la sortie numéro 5, un obstacle sur la

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1: Merci de voyager avec nous en ce lundi après-midi, lundi 5 octobre. Il est 16h30, tout pile. Quelques informations à vous rappeler avec ce bouchon qui reste d'actualité en Bourgogne, en Saône-et-Loire sur l'autoroute A6 en direction de Paris, un petit peu après le secteur de Chalon-sur-Saône. Bouchon qui se réduit progressivement. Il y avait quasiment 10 km de bouchon tout à l'heure. À présent, il n'y a plus que un peu plus de 3 km de ralentissement. Il faut compter une dizaine de minutes pour passer cette difficulté, ce bouchon qui se situe donc dans une zone de travaux. On est sur la 6 direction Paris, un peu après Chalon. Autre bouchon, cette fois-ci on part en région parisienne. On est au bout de l'autoroute A5A dans le secteur de Lieusaint et de Tigerie. La bretelle de bifurcation entre la 5A et la francilienne quand on part en direction d'Evry et de Paris. Ça ralentit également dans ce secteur. Vous êtes même quasiment à l'arrêt au niveau de la bretelle de bifurcation. Allez, pour poursuivre, à présent, on part dans le département du Doubs. On est en Franche-Comté sur la 36. Attention, direction Beaune, Paris et Lyon, au kilomètre 90, c'est-à-dire tout près de la sortie numéro 5 pour Beaune-les-Dames. Attention, il y a un morceau de pneu sur la voie de gauche. Soyez bien attentifs pour éviter cet obstacle. On reste sur la 36, mais dans l'autre sens, cette fois-ci en direction Mulhouse, au kilomètre 89. Et cette fois-ci, c'est après, juste après la sortie numéro 5 pour Lure et Beaume-les-Dames. Il y a un camping qui est arrêté sur la bande d'arrêt d'urgence, pas très bien garé dans une zone de travaux. Voilà, partout d'ailleurs ça se passe bien, trafic fluide sur le reste du réseau autoroutier que vous empruntez en ce moment. Tiens, une information carburant, si vous êtes en ce moment au sud-est de Paris sur l'autoroute A5, sachez qu'il n'y a plus de recharge électrique à l'aire de Plessis-Picard. On est au bord précisément de l'autoroute A5A. Et puis côté météo, écoutez, c'est un temps plutôt ensoleillé que l'on a en ce lundi après-midi sur une bonne partie de la France. 16h32, on s'intéresse maintenant au reste de l'actualité avec nos confrères de France Info.
2: Une Mélanie Delaunay, toute l'info en bref et beaucoup de réactions après la blessure grave d'un lycéen à Lens.
3: En marge d'un blocage, il a eu la main arrachée par une grenade assourdissante tirée par un policier dans des circonstances que la police des polices doit encore déterminer. Le communiste Fabien Roussel dénonce des faits d'une gravité absolue. On ne maintient pas l'ordre en mutilant la jeunesse, dit-il. Du côté des écologistes, Marine Tondelier juge que c'est une faute politique qu'il n'y ait pas de consigne de retenue donnée aux forces de l'ordre. Un ancien animateur périscolaire condamné à 5 ans de prison, dont 2 ans ferme en Vendée, à La Roche-sur-Yon, pour des agressions sexuelles sur des enfants de maternelle âgés de 3 et 4 ans. La facture des canicules, de la sécheresse, des incendies de l'été, estimée à 16 milliards d'euros, montant toujours provisoire, donné par une mission parlementaire qui fait aussi des recommandations pour l'adaptation de la France aux fortes chaleurs, avec en premier lieu l'adaptation des écoles. Novak Djokovic va disputer la finale d'un tournoi de tennis pour la première fois depuis l'Open d'Australie en janvier. C'est à Pékin, car son adversaire, le russe Daniil Medvedev, a envoyé une balle dans le public. Ça a blessé un spectateur et l'arbitre l'a disqualifié.
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1: On continue de voyager ensemble et on se retrouvera dans 3 minutes pour un nouveau point trafic. Ce sera après avoir écouté le phénomène du moment aux États-Unis. On écoute Elia Langlais.

Nouvelle information, si vous êtes en ce moment en région lyonnaise, attention sur l'autoroute A46 en direction de Paris, attention kilomètre 25, c'est-à-dire tout près de la bifurcation avec l'autoroute A42, il y a une voiture qui est arrêtée sur la voie la plus à droite, la voie spéciale véhicule lent, il faut bien serrer sur les voies les plus à gauche. Et puis autre véhicule en difficulté dans une autre région, cette fois-ci en Franche-Comté, dans le Doubs, sur la 36 en direction de Beaune et de Lyon. Attention à kilomètre 111, c'est-à-dire tout près de l'aire de service de Besançon-Champoux. Il y a un poids lourd qui est arrêté sur la bande d'arrêt d'urgence. Le conducteur change sa roue en ce moment tout près des voies de circulation. Prudence également dans cette zone. Allez, je vous retrouve à 16h45 pour un nouveau point trafic. Ce sera après avoir écouté le rappeur This Is et le groupe REM. Bon après-midi, bonne route.

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1: L'information trafic, quasiment 16h45, avec une situation calme en ce lundi après-midi sur les autoroutes que vous empruntez en ce moment. Et une bonne nouvelle à vous annoncer, je vous parlais précédemment d'un bouchon en Bourgogne sur l'autoroute A6 en direction de Paris. Bouchon qui était présent depuis tout à l'heure, un petit peu après le secteur de Châlons. Et bien sachez que le trafic s'est fluidifié, plus de ralentissement à présent. Ça circule de nouveau très bien sur cette autoroute A6 direction Paris, entre Châlons et Beaune. Attention à des véhicules en difficulté par moment. On a des véhicules en difficulté cet après-midi, notamment en Franche-Comté, sur l'autoroute A36. Sur cette autoroute A36 en direction de Beaune, de Paris et de Lyon. Attention à la hauteur du kilomètre 90, c'est-à-dire tout près de la sortie numéro 5 pour Baume-les-Dames. Il y a un poids lourd qui est arrêté sur la bande d'arrêt d'urgence. Le patrouilleur est sur place. Et puis, autre poids lourd en difficulté, toujours sur la 36, toujours en direction de Beaune et de Lyon, mais un petit peu plus loin, cette fois-ci au kilomètre 111. C'est tout près de l'aire de service de Champoux. Poids lourd donc également arrêté sur la bande d'arrêt d'urgence. Et puis enfin, en région lyonnaise, on est cette fois-ci sur la 46. Attention, direction Paris, kilomètre 25, tout près de la bifurcation avec la 42. Il y a cette fois-ci une voiture qui est arrêtée sur la voie la plus à droite, la voie spéciale véhicule lent. Un mot à présent sur ces travaux qui auront lieu toute cette semaine, la nuit uniquement. Si vous devez partir en Italie, sachez que le tunnel du Mont Blanc sera fermé toute cette semaine, mais la nuit uniquement, de 22h à 6h du matin. Vous pourrez toujours, si vous devez partir en Italie lors d'un voyage nocturne, vous pourrez toujours emprunter le tunnel du Fréjus qui se trouve au bout de la vallée de la Maurienne. Et puis, autre information, travaux, cette fois-ci dans le département de l'Ain. Sachez que dans la nuit de mardi à mercredi, l'autoroute A404 sera fermée en direction de Yona. Fermeture entre la sortie numéro 9 Montréal-Lacluse et la sortie numéro 10 Oyonnax-Bellignat. Fermeture donc dans la nuit de mardi à mercredi, c'est-à-dire demain soir de 20h à 6h du matin.
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1: Un village médiéval perché, un panorama à couper le souffle, direction Châteauneuf en eau, soit en Côte d'Or. Dans un instant, vous ne bougez pas. On reparlera aussi de vos conditions de circulation sur Autoroute Info et ce sera après avoir écouté la chanteuse Charlotte Cardin sur Autoroute Info. Belle fin d'après-midi, bonne route.

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7: Attention à des véhicules en difficulté par moment. C'est le cas notamment en Franche-Comté. Attention dans le département du Doubs sur l'autoroute A36 en direction de Beaune, de Paris et de Lyon. Attention à la hauteur du kilomètre 90, hein, tout près de la sortie numéro 5 pour Baume-les-Dames. Il y a un poids lourd qui est arrêté sur la bande d'arrêt d'urgence. Et puis même chose, un poids lourd également arrêté sur la bande d'arrêt d'urgence, toujours sur la 36, toujours en direction de Beaune, de Paris et de Lyon. Mais cette fois-ci à la hauteur du kilomètre 111. C'est tout près de l'aire de service de Besançon-Champoux. Et puis le trafic commence à se densifier à l'approche des grandes villes, notamment à l'approche de la région parisienne et de la région lyonnaise. On verra ça dans notre prochain point trafic tout à l'heure à 17h. Mais tout d'abord, on va faire un petit peu de tourisme cap sur la Côte d'Or avec une halte à Châteauneuf en Aussois, l'un des plus beaux villages de France. Accroché à son éperon rocheux, ce petit bijou médiéval offre un panorama exceptionnel et un véritable voyage dans le temps. Reportage d'Octavine Brobel-Dorsman.
8: Pour atteindre le château de Châteauneuf, pas de raccourci, il faut grimper. Perché sur sa colline, il domine la vallée depuis plusieurs siècles. Au bout du chemin, derrière ses imposantes portes, son histoire continue de se raconter. Et parmi celles et ceux qui la font vivre, aujourd'hui, Émilie Leroy, médiatrice au château.
9: Ce que je peux dire, c'est que quand on voit le château de l'autoroute, on voit une immense forteresse sur la colline. Il domine vraiment tout le paysage. Et quand on rentre dans la cour du château, on est comme dans un petit écrin. On n'imagine pas du tout ce raffinement quand on voit le château de l'autoroute.
8: À son origine, Châteauneuf n'est qu'une forteresse. Un seigneur local décide, pour améliorer la défense de son territoire, de construire des fortifications. Il a fallu attendre 3 siècles pour que Philippe Pau, filleul de Philippe Plumon, face de cette défense, un palais.
9: Il va construire un palais. Il veut un palais à l'image des palais qu'il a connus à la cour de Bourgogne, à Dijon, un palais somptueux.
8: Le jardin du château est pensé comme un lieu de plaisir et de repos. Entre les fleurs colorées, les légumes, les plantes aromatiques et celles autrefois utilisées pour teindre le tissu, le jardin fait revivre le quotidien et les savoir-faire du Moyen-Âge. Et cette mémoire ne s'arrête pas au mur du château. Elle se lie aussi dans les paysages qui l'entourent. Son village médiéval, qui porte le même nom que le palais, autrefois entouré de murs, garde aujourd'hui des maisons avec des architectures allant du 14 au 18e siècle.
9: Et il y a aussi beaucoup de gens qui viennent pour le village, qui est un des plus beaux villages de France. Et on sait qu'à peu près la moitié des gens qui visitent le village visitent aussi le château.
8: Aujourd'hui entretenu par la région Bourgogne-Franche-Comté, propriétaire du château depuis 2008, le site poursuit sa restauration pour transmettre l'histoire du lieu aux visiteurs.
9: C'est la convivialité qu'on veut que les gens se souviennent de ce château neuf, d'un moment passé en famille, d'un moment amusant, ludique, et puis aussi où on apprend des choses. Je vous invite à découvrir ce raffinement.
8: Un raffinement facilement accessible depuis les autoroutes A6 et A38.

0: près de moi.
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2: Bonne fin d'après-midi à tous, bienvenue, il est 17h.
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2: Un point complet sur vos conditions de circulation. On va notamment surveiller les habituelles perturbations de fin de journée que vous pouvez rencontrer. Vous êtes peut-être de retour du travail. On va vous dire un petit peu comment ça se passe avant de rentrer à la maison. Et puis, on va aussi s'intéresser à tout ce qui se passe sur le reste du réseau autoroutier que vous empruntez actuellement avec Fabrice Aubry qui surveille tout ça. Et Fabrice, on vient à l'instant même de vous signaler un nouvel obstacle sur les voies.
3: Sur l'autoroute A40, on est dans le département de l'Ain, la 40 en direction de Paris. Attention, au kilomètre 157, c'est juste après la sortie numéro 7 pour Bourg-en-Bresse-Sud.
2: Nous partons maintenant sur l'autoroute A5. On vient de vous signaler un poids lourd en panne.
3: Oui, en direction de Nancy, au kilomètre 144. C'est peu de temps après le secteur de Troyes et après la bifurcation avec l'autoroute A26. Un poids lourd qui transporte des chevaux qui est arrêté sur la bande d'arrêt d'urgence. Il y aurait un léger dégagement de fumée.
2: Et puis, des poids lourds en panne, il y en a aussi sur l'autoroute A36 et ils sont pas très loin l'un de l'autre en plus.
3: Oui, quand on est sur la 36 dans le Doubs en direction de Beaune, de Paris et de Lyon, premier poids lourd en difficulté arrêté à la hauteur du kilomètre 90, hein, tout près de la sortie numéro 5 pour Baume-les-Dames et puis effectivement 20 km plus loin, kilomètre 111, tout près de l'aire de service de Besançon-Champoux. Il y a également un camion, un poids lourd arrêté sur la bande d'arrêt d'urgence.
2: Bien se déporter évidemment sur la voie la plus à gauche à chaque fois pour vous éloigner des intervenants et respecter le corridor de sécurité pour éviter le genre de drame, hein, par exemple, qui s'est produit vendredi dernier sur la 13 où un patrouilleur a été mortellement percuté par un automobiliste patrouilleur qui intervenait, alors non pas sur un véhicule en panne, c'est vrai, mais qui intervenait sur une zone de travaux. Ça rappelle l'importance de bien respecter ce corridor de sécurité. Et puis, Fabrice, on retrouve, j'imagine, les habituelles difficultés de fin d'après-midi en région Île-de-France, en région lyonnaise, où en est-on ?
3: Alors, pour l'instant, ça circule globalement bien. Quelques ralentissements quand même à signaler à nos auditeurs lorsque l'on circule sur les métropoles 6, hein, dans le prolongement de l'autoroute A6, on est en région lyonnaise. Ça commence à ralentir à l'entrée du tunnel de Fourvière. Et puis en région parisienne, un peu de monde au bout de l'autoroute A5A, la bretelle de bifurcation, quand on part en direction de Paris et d'Evry, au niveau de Tigerie, ralentissement sur environ 500 mètres.
2: On fait le point maintenant sur ce qui se passe en France et dans le monde depuis la rédaction de France Info.
4: Virginie Lebrun à la une, toujours ce mouvement de protestation des lycéens.
5: Selon le ministre de l'Éducation, 589 établissements sont ou ont été touchés par des perturbations lycéennes aujourd'hui. C'est moins que jeudi ou vendredi dernier.

0: travaux visant à percer les mystères du cerveau.
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2: À suivre d'ici à 17h30, l'actualité trafic, bien sûr, en temps réel, mais pas que. Dans quelques minutes, on vous rappellera quel comportement adopter lorsque l'on vous annonce sur cette antenne un véhicule à contresens. Et puis, à suivre aussi dans la playlist d'Autoroute Info, Zucchero dans une vingtaine de minutes, le dernier Temper City dans une quinzaine de minutes. Mais pour l'instant, il a passé tout l'été en tournée partout aux États-Unis. Pour les fans, ne vous inquiétez pas, il sera en France le 30 mars prochain à l'Accor Arena. On retrouve tout de suite Teddy Swims sur Autoroute Info.

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1: Quelques bouchons.

0: Porte de Lyon, mais rien de très important avant le tunnel de Fourvière, ou encore en région Île-de-France, tout au bout de la 5A. On aura l'occasion d'y revenir dans quelques minutes. Rien d'inhabituel dans ces secteurs. Pour l'instant, Fabrice Aubry, rappelons la présence de ce poids lourd en panne sur l'autoroute A5.
1: On est en direction de Nancy, au kilomètre 144, un petit peu après le secteur de la ville de Troyes et après la bifurcation avec l'autoroute A26. Un poids lourd qui transporte des chevaux qui est arrêté sur la bande d'arrêt d'urgence. Kilomètre 144, il y a un léger dégagement de fumée.
0: Vous l'avez peut-être déjà entendu sur cette antenne, le jingle qui fait peur. C'est le jingle qui signale des véhicules à contresens. C'est rare, enfin pas tant que ça finalement, mais c'est évidemment l'une des situations les plus dangereuses. Alors comment réagir si vous êtes confronté à cette alerte ? Élément de réponse avec Hugo Amiot.
2: Sur le réseau autoroutier, l'alerte contresens peut apparaître sous plusieurs formes. Le message véhicule à contresens, tout d'abord, qui s'affiche sur les panneaux à message variable. Et chez Autoroute Info, on réalise des flashs d'information trafic localisés toutes les 2 à 3 minutes jusqu'à la levée de l'alerte. Dès que vous êtes alerté, adoptez les bons réflexes. Par conséquent, ne tentez pas de dépasser, c'est l'un des facteurs aggravants en cas de contresens. Augmentez immédiatement la distance de sécurité avec le véhicule qui vous précède. Et dans la mesure du possible, arrêtez-vous sur une aire de repos ou de service et attendez la fin de l'alerte contresens. Dans ce genre de cas, la prudence et le calme sont vos meilleurs alliés sur l'autoroute.
0: On continue bien sûr à suivre l'évolution de vos conditions de circulation en temps réel. Pour l'instant, c'est Elton John qui prend la route avec vous sur Autoroute Info.

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1: 17h15, un point complet sur vos conditions de circulation avec vous, Fabrice Aubry. Il y a une nouvelle difficulté que vous avez signalée à nos auditeurs il y a quelques instants, c'est une perturbation sur l'autoroute A40.
2: Oui, quand on circule en direction de Chamonix à la hauteur du kilomètre 115, c'est-à-dire peu de temps après la sortie numéro 9 pour Nantua, il y a un ralentissement en ce moment, un ralentissement mis en place volontairement par les services autoroutiers. En fait, c'est pour remettre en place un balisage.
1: On va sur l'autoroute A5 maintenant, où un poids lourd est arrêté à proximité de la chaussée.
2: Vous voyez, quand on roule en direction de Nancy au kilomètre 144, un petit peu après la bifurcation avec l'autoroute A26 et après le secteur de la ville de Troyes, un poids lourd qui transporte des chevaux qui est toujours arrêté sur la bande d'arrêt d'urgence.
1: Donc il faut bien se déporter évidemment sur la voie de gauche. Des poids lourds en panne, il y en a aussi, tiens d'ailleurs, sur l'autoroute A36, enfin il en reste un.
2: Il en reste un en direction de Beaune et de Lyon, kilomètre 90, poids lourd toujours arrêté tout près de la sortie numéro 5 pour Baume-les-Dames.
1: On s'intéresse maintenant aux habituels bouchons de fin d'après-midi. J'étais en train de regarder, ça a l'air de pas trop mal se passer. Fabrice, arrêtez-moi si je me trompe, alors, mais région lyonnaise et en région de France.
2: Région lyonnaise, je vois sur mes retours caméra en studio qu'il y a un ralentissement à l'est de Lyon sur la 432 quand on circule en direction de Grenoble, bouchon au niveau de la sortie pour l'aéroport de Lyon, c'est pour mes yeux visiblement, et puis juste avant le tunnel de Fourvière, ça a tendance à ralentir un petit peu comme souvent au bout de la métropole 6.
1: Qu'en est-il en région Île-de-France?
2: En région Île-de-France, ça se passe plutôt bien avec des ralentissements par moment au bout de l'autoroute A5A, la bretelle de bifurcation de Tigerie, quand on bifurque pour partir en direction d'Evry et de Paris.
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1: On continue bien sûr à suivre l'évolution de vos conditions de circulation au fil des minutes. Pour l'instant, avant d'être Temper City, ils étaient trois copains qui écrivaient des chansons pour des stars, hein, parce qu'ils ont écrit notamment pour Dimitri Vegas, qui est la star, une des stars de l'électro. On retrouve tout de suite Temper City donc sur Autoroute Info.

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1: Attention, me signale un obstacle sur les voies de l'autoroute A6. On est en Saône-et-Loire, en Bourgogne, sur l'A6 en direction de Lyon. Attention à la hauteur du kilomètre 387, c'est-à-dire un petit peu après la bifurcation avec l'autoroute A40. Un cône de chantier qui se trouve en plein milieu des voies de circulation dans une zone de travaux.

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1: Attention si vous êtes en ce moment sur l'autoroute A31 dans le département des Vosges, l'A31 direction Beaune et Lyon. Attention au kilomètre 204, c'est-à-dire peu de temps après la sortie numéro 11 pour Neufchâteau. Il y a un patrouilleur qui traverse les voies de circulation en ce moment pour ramasser un obstacle, un animal écrasé qui se trouve sur les voies de circulation. Donc soyez bien attentifs. On est dans les Vosges sur l'A31 en direction de Beaune et de Lyon, kilomètre 204, c'est-à-dire peu de temps après la sortie numéro 11.

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1: Un patrouilleur est en pleine intervention en ce moment, Fabrice Aubry, sur les voies de l'autoroute A31.
2: En direction de Beaune et de Lyon, attention au kilomètre 204, c'est-à-dire un petit peu après la sortie numéro 11 pour Neufchâteau, un patrouilleur qui traverse les voies de circulation en ce moment pour ramasser un obstacle. C'est un animal écrasé sur les voies.
1: Obstacle aussi signalé en Saône-et-Loire.
2: Oui, sur l'A6, en direction de Lyon, au kilomètre 387. C'est dans une zone de travaux un petit peu après la bifurcation avec l'autoroute A40. Et cette fois-ci, il s'agit d'un cône de chantier qui se trouve en plein milieu des voies de circulation.
1: Et puis, le trafic reste ralenti dans le département de l'Ain sur l'A40.
2: Oui, quand on circule en direction de Chamonix, au kilomètre 115, un petit peu après la sortie numéro 9 pour Nantua, ralentissement mis en place volontairement par les services autoroutiers pour remettre en place un balisage.
1: On reparlera de tout cela évidemment dans les prochaines minutes. Pour l'instant, c'est le vrai faux d'Autoroute Info.
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3: Vrai ou faux, il faut attendre que des dégradations soient visibles pour renouveler une chaussée.
4: C'est faux, une chaussée peut présenter des signes de fatigue sans être encore visible pour les conducteurs. Son état fait donc l'objet d'examens approfondis permettant d'identifier les secteurs à traiter. Intervenir de manière préventive permet alors de préserver la chaussée avant que les dégradations ne s'aggravent et ne deviennent perceptibles par les usagers.
3: C'est le cas par exemple de l'A65, une autoroute ouverte en 2010 sur laquelle des travaux de réfection ont débuté en septembre dernier.
4: Même récente, une autoroute doit être surveillée et entretenue régulièrement. Sur la 65, dans le sud-ouest, les interventions réalisées aujourd'hui et prévues jusqu'à début 2031 permettent de préserver la qualité de l'infrastructure et d'éviter que des dégradations plus importantes n'apparaissent.
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1: L'actualité trafic revient au plus tard à 17h30. Pour l'instant, du haut de ses 71 ans, il met encore le feu sur scène. Et après être passé par la France au printemps dernier, ça avait très bien marché d'ailleurs, que ce soit à Lyon ou à Paris. Il est à Copenhague en ce moment, au Danemark, pour plusieurs dates. On retrouve tout de suite Zucchero sur Autoroute Info. Dans le cas présent, il est avec Paul Young.

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1: Et pour votre sécurité, prudence si vous êtes en ce moment dans le département de l'Ain sur l'autoroute A40 en direction de Paris. Attention à la hauteur du kilomètre 157, c'est-à-dire juste après la sortie numéro 7 pour Bourg-en-Bresse Sud. Il y a un obstacle sur les voies, un morceau de pneu sur la voie de

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1: Et bon retour à la maison après une journée de travail, ou bon courage si vous allez au travail. Eh oui, on n'oublie pas ceux qui vont bosser tout au long de la nuit. C'est le cas chez nous, hein, d'ailleurs, à Autoroute Info, évidemment, vous le savez, hein, puisque on vous accompagne 7 jours sur 7, 24 heures sur 24. Bon, pour l'instant, il ne fait pas encore nuit. Vous rentrez peut-être à la maison via les bouchons. On va vous dire un petit peu comment ça se passe. Mais on va commencer d'abord avec des obstacles qui sont signalés dans plusieurs zones, Fabrice Aubry, sur l'autoroute A40 et sur l'autoroute.
2: On commence avec l'autoroute A40 en direction de Paris. Attention, au kilomètre 157 après la sortie numéro 7 pour Bourg-en-Bresse-Sud. C'est un morceau de pneu qui se trouve sur la voie de droite. Et puis sur l'autoroute A6, cette fois-ci on est en Bourgogne, sur l'A6 en direction de Lyon, au kilomètre 387, dans une zone de travaux. Après la bifurcation avec l'autoroute A40, il s'agit cette fois-ci d'un cône de chantier qui se trouve en plein milieu des voies de circulation.
1: Et avant de revenir sur des bouchons que malheureusement nos auditeurs connaissent bien, on va s'intéresser à un bouchon là plus inhabituel, c'est sur l'autoroute A40.
2: En direction de Chamonix, au kilomètre 115, un petit peu après la sortie numéro 9 pour Nantua, bouchon un petit peu plus inhabituel effectivement, puisqu'il s'agit en fait d'un ralentissement mis en place volontairement par les services autoroutiers pour remettre en place un balisage.
1: Alors parlons maintenant donc de ces bouchons que nos auditeurs connaissent bien. D'abord, on va commencer par la région lyonnaise. Est-ce qu'il y en a ?
2: Oui, il y en a. Alors sur l'autoroute A42, notamment au nord-est de Lyon, quand on circule sur la 42 en direction de Lyon, ça ralentit sur les 5 derniers kilomètres. Il faut compter une bonne douzaine de minutes pour passer ces ralentissements. Et puis à l'est de Lyon, cette fois-ci sur l'autoroute A432 en direction de Paris, bouchon habituel également au niveau de la sortie numéro 3 pour Mézieux.
1: C'est au kilomètre 20 sur cette A432. Et puis du côté de la région Île-de-France, y a-t-il des bouchons ?
2: Oui, ça ralentit, c'est le cas souvent à cette heure-ci, hein, Xavier. Au niveau de Tigerie et de Lieusaint, au bout de l'autoroute A5A, la bretelle de bifurcation entre la 5A et la Francilienne, quand on part en direction d'Évry et de Paris.
1: On fait le point maintenant sur ce qui se passe en France et dans le monde depuis la rédaction de France Info.
3: Avec Stéphane Milhomme et ce nouveau vol dans un lieu culturel en France.
4: Après les musées, un livre précieux illustré notamment par Salvador Dali a été dérobé la nuit dernière au Centre d'art contemporain d'Issoire dans le Puy-de-Dôme. Selon Ici Pays d'Auvergne, Ex-France Bleu, ce livre nommé L'Apocalypse est présenté comme le livre le plus lourd et le plus cher au monde. Son propriétaire saisit la justice à Clermont-Ferrand. Le conflit des lycées pour le ministre de l'Éducation nationale, Édouard Geoffrey. L'objectif reste que les cours reprennent progressivement dès mercredi matin. Il le déclare depuis les Yvelines en visitant un établissement. Édouard Geoffrey qui déplore d'autre part le grave incident qui s'est produit ce matin à Lens. Un jeune de 15 ans a eu la main arrachée par une grenade lors de heurts avec les forces de l'ordre devant un lycée. Le groupe Le Furet du Nord met en vente les librairies de Sitre, la maison mère des librairies de Lille, et sa région est en redressement judiciaire depuis le 1er juin. Et de Sitre, racheté il y a quelques années, surtout présent à Lyon, Grenoble, Annecy ou encore Chambéry.
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1: La radio qui vous tient informé de ce qui se passe aussi sur le réseau autoroutier que vous empruntez actuellement. On aura l'occasion d'y revenir ensemble dans les toutes prochaines minutes. Pour l'instant, c'est Ed Sheeran sur Autoroute Info. Bonne route.

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5: Des bouchons comme tous les jours d'ailleurs, hein, du côté de la région lyonnaise ou de la région Île-de-France. Il n'y a pas eu d'évolution depuis notre dernier rendez-vous tout à l'heure. On aura l'occasion d'y revenir dans le détail. Y a-t-il toujours en revanche, Fabrice Aubry, un ralentissement sur l'autoroute A40?
6: Oui, ça reste d'actualité effectivement en direction de Chamonix au kilomètre 115, un petit peu après la sortie numéro 9 pour Nantua. Ralentissement volontaire mis en place par les services autoroutiers pour remettre en place un balisage.
5: On va continuer évidemment à suivre ça au fil des minutes. C'est le prix des carburants flambe, hein, je vous apprends rien là pour le coup. En revanche, on va peut-être vous apprendre à essayer de faire quelques économies. Elliot Monod nous explique comment consommer moins de carburant lors de nos trajets.
7: Quelques gestes simples peuvent effectivement alléger le montant de la facture. D'abord, avant de partir, vérifiez vos pneus. Une pression trop basse peut augmenter la consommation de carburant de 5 à 10%. Côté chargement, des bagages en trop, ce sont des litres en moins dans le réservoir. Et si vous avez un coffre de toit vide, retirez-le. Il peut faire grimper la conso jusqu'à 15% à haute vitesse. Ensuite, et pendant votre trajet, adoptez l'éco-conduite. Gardez une vitesse stable, anticipez les freinages et évitez bien sûr les accélérations trop brusques. Enfin, pour faire des économies, pensez au covoiturage. Un trajet partagé, c'est 50% d'économie sur le carburant par personne. En résumé, contrôler son véhicule et adopter certains comportements, ça peut faire une vraie différence.
5: L'actualité trafic revient dans les toutes prochaines minutes. Pour l'instant, des stars, les stars des années 80, enfin qui continuent à faire des concerts et à remplir les salles. D'ailleurs, ils seront en concert par exemple à la fin de l'année du côté de Colmar le 30 décembre prochain. Vous pourrez aller danser et chanter le plus fort possible avec Boney M.

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1: 17h45, le point sur vos conditions de circulation avec des bouchons habituels à cette heure-ci, notamment du côté de la région lyonnaise, mais aussi en région Île-de-France. On va y revenir dans un instant avec vous, Fabrice Aubry. Avant cela, on nous signale toujours des obstacles sur l'autoroute A40.
2: En direction de Paris, au kilomètre 157, après la sortie numéro 7 pour Bourg-en-Bresse-Sud. Il s'agit d'un morceau de pneu qui se trouve sur la voie de droite.
1: Et puis, les bouchons habituel oui, de fin de journée, mais ça se passe quand même pas trop mal, que ce soit en région lyonnaise ou en région Île-de-France.
2: Avec quand même un peu de circulation, hein, Xavier, sur l'autoroute A42 au nord-est de Lyon, la 42 en direction du périphérique est lyonnais. Il faut compter une douzaine de minutes pour parcourir 5 km. Et puis, on a par moment, alors ça va, ça vient, hein, sur la 432 à l'est de Lyon en direction de Paris, au niveau de la sortie numéro 3 pour Mézieux, des ralentissements de temps en temps dans cette zone. Enfin, en région parisienne, ça reste très ralenti, c'est habituel, dans le secteur de Tigerie au sud-est de Paris, au bout de l'autoroute A5A, juste avant la bretelle, au niveau de la bretelle de bifurcation avec la francilienne.
1: Et puis à noter sur votre carnet de route, si vous circulez actuellement sur l'autoroute A36 en direction de Lyon, vous ne pourrez pas faire le plein de gasoil sur l'aire de Porte d'Alsace au kilomètre 10. Il n'y a plus de gasoil. Et puis en région Île-de-France, si vous êtes en voiture électrique, vous ne pourrez pas recharger votre voiture sur l'autoroute A5A en direction de la capitale sur l'aire de Plessis-Picard au kilomètre 6.
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1: Elle sera en concert un peu partout en France dès le début de l'année prochaine. Par exemple, le 14 janvier, elle passera par Dijon. On retrouve tout de suite Adèle Castillon sur Autoroute Info.
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2: On part dans le département de l'Ain. Attention sur l'autoroute A40 en direction de Paris et de Mâcon. Attention à la hauteur du kilomètre 178, c'est-à-dire un petit peu après la sortie numéro 5 pour Bourg-en-Bresse Nord. Il y aurait un obstacle sur les voies, un tube métallique qui se trouverait sur la

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9: L'actualité trafic avec vous, Fabrice Aubry. Ce sont des obstacles signalés sur l'autoroute A40.
10: En direction de Paris et de Mâcon, attention au kilomètre 178, hein, c'est un petit peu après le secteur de Bourg-en-Bresse, juste après la sortie numéro 5. Il s'agit d'un tube métallique, oui, qui se trouve sur la voie de gauche.
9: Et est-ce qu'il y a toujours un obstacle aussi un peu avant? Ça a été signalé vers Bourg-en-Bresse.
10: Oui,
9: aussi.
10: Oui, tout à fait, au kilomètre 157, cette fois-ci. Alors attendez, j'ai perdu ma fiche, mais non, voilà, c'est là. Morceau de pneu, pardon, qui se trouve sur la voie de droite, ça reste d'actualité, juste après la sortie numéro 7.
9: Ah, et pour te dire à nos auditeurs, on a un écran sous les yeux où on écrit toutes les informations, sauf qu'au bout d'un moment, quand il y a beaucoup d'informations, il y en a qui finissent par être un peu hop, dans le fond et on les voit moins bien. C'est ça.
10: Et puis l'écran a bougé en même temps que je parlais aussi. Bon, bref, voilà pour les explications.
9: Voilà, c'est ça, pour tout dire à nos auditeurs, pour qu'ils entrent dans les coulisses de l'autoroute avec nous. On reviendra dans quelques minutes sur les habituelles perturbations de fin de journée, que ce soit en région Île-de-France ou encore du côté de la région lyonnaise. Il n'y a pas eu d'évolution depuis notre dernier rendez-vous tout à l'heure. Pour l'instant, Oscar de la meilleure chanson originale, c'était en 1984, extrait de la bande originale d'un film mythique, Flashdance. C'est tout de suite, c'est avec Irène Cara sur Autoroute Info.

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1: Attention si vous circulez en ce moment au sud-est de Paris, sur l'autoroute A5B en direction de Melun. Attention à la hauteur du kilomètre 10, c'est-à-dire tout près de la sortie numéro 14 pour Saison et vers Saint-Denis. Un accident vient de se produire avec deux voitures arrêtées sur la bande d'arrêt d'urgence et sur la voie de droite.

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1: Bonne fin de journée à notre écoute, soyez les bienvenus, il est 18h.
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1: L'actualité trafic en temps réel, 7 jours sur 7, 24 heures sur 24. Vous êtes bien sur Autoroute Info pour voir ce qui se passe sur le réseau que vous empruntez en ce moment. Et nous allons commencer en région Île-de-France. Fabrice Aubry, un accident vous a été signalé.
2: Oui, sur l'autoroute A5B, quand on circule en direction de Melun, au kilomètre 10, c'est-à-dire tout près de la sortie numéro 14 pour Cesson et Vers-Saint-Denis. Un accident s'est produit, un accident impliquant deux voitures arrêtées sur la bande d'arrêt d'urgence et sur la voie de droite.
1: S'il y a réellement gêne au trafic, il y a un bouchon, hein, forcément, à cette heure-ci. Il y a forcément beaucoup de monde. Beaucoup de monde aussi, tout au bout de l'autoroute A5A.
2: Quand on circule en direction de Paris et d'Evry, la bretelle de bifurcation de Tigerie, on est dans le secteur de Lieusaint. Ça ralentit beaucoup, évidemment, dans cette zone.
1: On va continuer à suivre ça, évidemment, au fil des minutes. On part à l'autre bout du réseau maintenant, avec vous, Fabrice, dans le département de l'Ain sur l'A40.
2: En direction de Paris et de Mâcon, au kilomètre 178. Attention, c'est un petit peu après le secteur de Bourg-en-Bresse. Il y a un obstacle sur les voies. C'est un tube métallique qui se trouve sur la voie de gauche.
1: Et puis, il y a quelques perturbations à signaler, comme tous les jours à cette heure-ci en région lyonnaise.
2: Oui, notamment sur l'autoroute A42 quand on circule en direction de Lyon, avec des ralentissements sur les 5 derniers kilomètres de cette autoroute A42. Il faut compter une douzaine de minutes pour passer cette difficulté. Ça bouchonne un petit peu comme souvent à l'entrée du tunnel de Fourvière. Il faut compter une dizaine de minutes pour parcourir les 5 derniers kilomètres de la métropole 6 avant l'entrée du tunnel sous Fourvière. Et puis enfin, à l'est de Lyon, cette fois-ci, alors ça va un peu mieux, mais de temps en temps, ça peut ralentir à la sortie de l'autoroute A432 en direction de Paris au niveau de la sortie numéro 3 pour mes yeux.
1: Sur les autres axes dont on ne vous a pas parlé, c'est une bonne nouvelle, c'est que ça se passe bien. Attention quand même, il y a parfois des véhicules en panne sur la bande d'arrêt d'urgence. Dès que vous apercevez des feux clignotants, que ce soit les flèches des agents de sécurité ou que ce soit les warnings du véhicule en panne, dans tous les cas, déportez-vous bien sur la voie de gauche. Dès que vous les apercevez, n'attendez pas le dernier moment pour respecter le corridor de sécurité. On fait le point maintenant sur ce qui se passe en France et dans le monde depuis la rédaction de France Info.
3: Pour le fil info et la mobilisation des lycéens, avec ce soir encore 589 établissements touchés.
4: C'est le ministre de l'Éducation nationale qui l'assure en visitant un lycée à Guyancourt dans les Yvelines. Édouard Geoffrey estime que la mobilisation perd en intensité par rapport à la semaine dernière et appelle à une reprise des cours pour mercredi. 6 enquêtes de la police des polices désormais ouvertes, notamment à Lens. Ce matin, un jeune de 15 ans a eu la main arrachée par une grenade pendant des heures avec les forces de l'ordre. Un jeune de 17 ans interpellé, lui, à Aix-en-Provence, suspecté d'avoir gravement blessé à l'œil une passante jeudi dernier. C'était en marge de la manifestation près de son lycée, puis dans les rues de la ville. Au Brésil, la bourse de Sao Paulo grimpe de plus de 8%, conséquence de l'arrivée en tête de la présidentielle de Flavio Bolsonaro face au président sortant Lula, 47 contre 45%. Le second tour, c'est le 25 octobre. Et puis en rugby, le Stade français accueillera Toulouse au Stade de France le 19 décembre, la 12e journée de championnat. Rencontre délocalisée localisé à Saint-Denis pour l'événement match des Parisiens contre le multiple champion de Top 14.
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1: Elle est en tournée actuellement avec son groupe Superbus. Elle sera à l'Accor Arena le 24 novembre prochain. Mais elle se lance aussi en solo puisqu'on retrouve tout de suite, seule, sans son groupe, Jana Yash sur Autoroute Info.

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1: Des bouchons habituels à cette heure-ci en région Île-de-France, en région lyonnaise, mais il n'y a pas plus que tout à l'heure, pas moins non plus remarqué, mais c'est habituel à cette heure-ci, on y reviendra dans le détail à 18h15. On n'oublie pas quand même, avec vous Fabrice Aubry, ces obstacles ou cet obstacle signalé dans l'Ain.
4: Oui, un obstacle sur l'autoroute A40 quand on circule en direction de Paris et de Mâcon. On est effectivement dans le département de l'Ain, kilomètre 178, un petit peu après la sortie numéro 5 pour Bourg-en-Bresse-Nord. Attention, il s'agit d'un tube métallique qui se trouve sur la voie de gauche.
1: Et on s'intéresse maintenant à quelque chose qui peut vous surprendre parfois. Si vous avez un badge de télépayage, vous êtes habitué, hein, ça bip quand la barrière s'ouvre. Bah oui, mais des fois non. Ah bah pourquoi ? Explication avec Paulin Caillard.
5: Alors voilà, vous arrivez à une barrière de péage, passez sous le portique en tenant votre bip de télépéage à bout de bras, et là, la lumière passe au vert, la barrière se lève, mais vous n'entendez pas ce bip si familier. Votre télébadge a-t-il marché ? Que s'est-il passé ? Eh bien en fait, ce bip n'est pas systématique. Pour mailler l'ensemble des autoroutes françaises, les concessionnaires autoroutiers font appel à plusieurs fournisseurs de télébadge. Parfois, une interaction entre le badge d'un certain fournisseur et le portique d'un autre peut causer une absence de son. Ce qu'il faut retenir, c'est que le véritable indicateur de si oui ou non votre badge a fonctionné, c'est le feu qui passe au vert et non le son émis. D'ailleurs, pour vous assurer d'une bonne détection, l'idéal est de fixer son télébadge au pare-brise.
6: Et voilà.
1: Et en plus, parfois, le bip se déclenche après, ce qui peut surprendre, mais on est déjà passé. Mais s'il se déclenche trop tôt, ne partez pas trop tôt quand même, histoire de ne pas se prendre la barrière quand même, c'est pas fait pour. Allez, on se retrouve dans les toutes prochaines minutes. Pour l'instant, un classique sur Autoroute Info. Ils ont sorti un nouvel album, c'était en début d'année. Bon, c'est passé un peu sous les radars, mais quand même, un dernier album qui s'appelle Encore un peu de temps, qui est sorti en début d'année, mais c'est vrai qu'on les connaît surtout pour la tribu de Dana. Oui, c'est Mano, tout de suite sur Autoroute Info.

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1: 18h14, vous êtes bien à l'écoute d'Autoroute Info pour faire le point sur vos conditions de circulation. Et on va d'abord s'intéresser à un patrouilleur en pleine intervention, Fabrice Aubry.
2: Oui, on est dans le département de l'Ain sur l'autoroute A40, direction Paris. Attention, kilomètre 178, c'est-à-dire un petit peu après la sortie numéro 5 pour Bourg-en-Bresse-Nord. Un patrouilleur qui intervient en ce moment sur les voies de circulation pour ramasser un obstacle qui se trouve sur la voie de gauche.
1: Des bouchons, comme tous les jours à 7h06, c'est pas une surprise, en région lyonnaise et en région Île-de-France.
2: Région lyonnaise, pour commencer, des ralentissements, c'est habituel à l'entrée du tunnel de Fourvière, tout au bout de la métropole 6, dans le prolongement de l'autoroute A6, comptez environ 10 minutes pour parcourir les 5 derniers kilomètres de cette métropole 6 avant l'entrée du tunnel sous Fourvière. Ça ralentit également sur l'autoroute A42, comptez une dizaine de minutes pour parcourir les 5 derniers kilomètres de cette autoroute A42. Et puisqu'on est en région lyonnaise, hein, Xavier, information qui s'affiche à l'instant sur mes écrans, un véhicule arrêté sur le bord de l'autoroute A46, la 46 en direction de Paris au kilomètre 25, tout près de la bifurcation avec l'autoroute A42. Attention, il pourrait y avoir gêne à la circulation.
1: Ah, je le vois, tiens d'ailleurs, j'étais en train de regarder avec une caméra pendant que vous parliez, Fabrice, j'ai un peu triché. Il est sur la bande d'arrêt d'urgence, mais bon, c'est une zone quand même qui est toujours très très empruntée à cette heure-ci, donc faut bien se déporter sur les deux voies de gauche juste après la jonction avec l'autoroute A42. Pardon, je vous ai interrompu.
2: Oui, non, mais il n'y a pas de souci, Xavier. On continue avec la région parisienne, les bouchons en région parisienne. Ça va mieux à Tigéry, hein, là, au bout de l'autoroute A5A, je vais y arriver. La jonction avec la francilienne en direction de Paris et d'Evry, ça circule beaucoup mieux dans ce secteur. Et puis, le trafic est soutenu, mais pas de gros bouchons non plus à signaler sur les 30 derniers kilomètres de l'autoroute A6. Il faut quand même une cinquantaine de minutes pour parcourir les 30 derniers kilomètres de la 6 en direction des portes d'Italie et d'Orléans.
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1: Shakira et Burna Boy, c'est à suivre tout de suite sur Autoroute Info. Vous ne bougez pas, on se retrouve juste après.

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1: L'actualité trafic sur Autoroute Info, c'est un véhicule arrêté en région lyonnaise. Fabrice Aubry, il gêne pas, mais bon, c'est sur la 46, c'est toujours un peu compliqué.
2: Ouais, oui, il y a beaucoup de circulation sur cette autoroute A46. On rappelle, c'est le contournement est de Lyon. Quand on circule en direction de Paris, au kilomètre 25, tout près de la bifurcation avec la 42, une voiture qui est arrêtée sur la bande d'arrêt d'urgence.
1: C'est plus calme, mais c'est dangereux quand même. C'est sur l'autoroute A31, cette fois, qu'il y a un autre véhicule en panne.
2: Ah oui, on vient de me le signaler à l'instant, en direction Beaune et Lyon, au kilomètre 102, c'est un camping-car qui est en fait arrêté à la sortie de l'aire de service de Langres-Péronnier.
1: Et on refera un point complet, évidemment, sur les bouchons habituels à cette heure-ci en région lyonnaise et en région Île-de-France dans les toutes prochaines minutes. Pour l'instant, bon bah c'est pas totalement une surprise hein, vu les prix du carburant. Les véhicules électriques ont représenté plus de 42% des ventes de véhicules neufs en septembre. C'est du jamais vu. Hein. Du coup, Adeline Després, on a parlé avec Bastien Gebel de l'ONG Transport Environnement.
3: La raison évidente qui est la crise du détroit d'Hormuz et donc l'augmentation du prix de l'essence et du diesel qui pousse les consommateurs à se tourner par pure rationalité économique finalement vers les modèles électriques. Mais c'est également que des modèles électriques plus performants sont disponibles sur le marché actuellement, tout simplement parce que les constructeurs européens ont des normes de CO2 à respecter et donc ça les pousse à produire des modèles de plus en plus compétitifs, de plus en plus attrayants pour les consommateurs. On a des modèles en dessous de 25 000, parfois en dessous de 20 000 euros, qui permettent à une gamme plus grande de consommateurs d'acheter des voitures électriques. Et enfin, le dernier facteur, les entreprises qui se mettent définitivement à fond dans cette transition vers l'électrique, avec plus de 40% des véhicules d'entreprise qui sont à présent électriques, favorisés par un système de fiscalité incitative et donc cette rationalité économique qu'on retrouve aussi pour les entreprises de se doter de ces véhicules-là.
1: L'actualité trafic continue sur Autoroute Info. Dans les toutes prochaines minutes, on refera un point complet sur vos conditions de circulation. Mais avant cela, la nouvelle génération de la chanson française à suivre après un classique. Elena pour la nouvelle génération de la chanson française. Ce sera dans un petit peu plus de 4 minutes. Elle sera d'ailleurs en concert le 13 novembre prochain du côté de l'Adidas Arena à Paris. Mais avant cela, c'est la vieille garde, si je puis me permettre cette expression. C'est Robbie Williams tout de suite sur Autoroute Info. 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
1: 18h30, l'actualité trafic sur Autoroute Info avec vous, Fabrice Aubry, qui surveillait tout ce qui se passe sur le réseau qu'empruntent actuellement nos auditeurs. Et on va parler de la région lyonnaise. Il y a quelques difficultés encore habituelles à cette heure-ci. Puis il y a un véhicule en panne à proximité des voies.
2: Oui, sur l'autoroute A46 en direction de Paris, au kilomètre 25, en tout près de la bifurcation avec l'autoroute A42. Il y a une voiture qui est toujours arrêtée sur la bande d'arrêt d'urgence.
1: Et puis, y a-t-il toujours des bouchons en région lyonnaise ou pas d'ailleurs?
2: Oui, toujours sur l'autoroute A42, notamment au nord-est de Lyon, hein, sur les 5 derniers kilomètres de l'autoroute A42. Il faut compter une quinzaine de minutes, hein, pour passer ces ralentissements. Et puis de nouveau, des ralentissements à l'est de Lyon, Xavier, à la sortie de l'autoroute A432 en direction de Paris, au niveau de la sortie numéro 3 pour Mézieux et pour l'aéroport de Saint-Exupéry.
1: Pour le reste, ça se passe bien sur les axes que vous empruntez actuellement. Attention quand même, parfois vous pouvez rencontrer quelques zones de travaux. Il s'agit de bien adapter votre vitesse quand vous abordez ces zones. En plus, pensez qu'à chaque fois, des agents peuvent être en intervention dans ces zones de travaux. N'attendez pas le dernier moment pour vous déporter sur la voie qui est indiquée. Et notamment quand c'est la voie de gauche, si vous êtes automobiliste, n'essayez pas absolument de dépasser le poids lourd là, qui est juste devant vous. De toute façon, après, dans la zone de travaux, s'il n'y a qu'une voie, dans tous les cas, il n'y aura pas, et à la même vitesse que vous, hein, puisque sur une seule voie, c'est 90 km/h, pas plus, voire moins d'ailleurs, lorsqu'il s'agit, par exemple, de basculement de circulation. Pensez-y. Et puis, attention, en Seine-et-Marne, il y a une nouvelle information qui vient d'arriver, Fabrice.
2: Oui, sur l'autoroute A6, direction Paris, attention, au kilomètre 56, c'est-à-dire un petit peu après la sortie numéro 14 pour Malesherbes, un obstacle sur la chaussée.
1: On fait le point maintenant sur ce qui se passe en France et dans le monde, depuis la rédaction de France Info.
3: Et on a appris il y a quelques minutes un livre exceptionnel volé dans un musée en Auvergne. Un livre dont la couverture a été réalisée par Salvador Dali. Il a été dérobé la nuit dernière dans un musée privé, le Centre d'art contemporain d'Issoire. Le parquet de Clermont parle d'une œuvre unique, d'une grande valeur. 55 lycées bloqués aujourd'hui, près de 600 perturbés. La mobilisation des lycéens se poursuit à la veille d'une journée nationale d'action soutenue par les syndicats. À Lens, un jeune de 15 ans a eu la main arrachée par une grenade tirée par la police. La gauche dénonce une faute politique. Le ministre de l'Éducation parle d'une situation humainement dramatique. L'Ukraine utilise l'intelligence artificielle pour piloter des mitrailleuses. Kiev annonce avoir commencé à intercepter des drones russes à l'aide de mitrailleuses dirigées par l'IA. Voilà des mois que l'Ukraine cherche une solution pour contrer ces drones russes. Et puis France-Belgique affiche du soir au Stade de France et du foot. 4e journée de la Ligue des Nations, coup d'envoi 20h45.
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1: Il sera en tournée un peu partout en France dans les toutes prochaines semaines. Il passera par exemple par Caluire au nord de Lyon. Ce sera le 12 novembre prochain. Il faut dire qu'il vient tout juste de sortir son tout dernier album. On retrouve tout de suite Pierre Demar sur Autoroute Info.

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2: Des obstacles, Fabrice Aubry, sont signalés sur l'autoroute A6.
3: En direction de Paris, on est en Seine-et-Marne, kilomètre 56, un petit peu après la sortie numéro 14 pour Malesherbes. Attention, il s'agit de cônes qui se trouvent, des cônes de chantier qui se trouvent en plein milieu des voies.
2: On va continuer bien sûr à suivre l'évolution de vos conditions de circulation dans les toutes prochaines minutes. Mais avant de repartir en musique sur Autoroute Info, dans quelques instants, on va parler covoiturage, évidemment. C'est en ce moment une bonne solution pour faire des économies de carburant. D'ailleurs, sur certaines autoroutes, il y a des voies hein, qui sont réservées au covoiturage. Qui peut les emprunter, Corentin Rouleau ?
4: Tout le monde, à une condition, avoir au moins un passager à bord de votre véhicule. Cela concerne les motos et les voitures, mais si vous roulez en poids lourd, interdiction de l'emprunter. En revanche, si vous êtes seul à bord, vous pouvez rouler sur cette voie en taxi, en bus ou avec votre véhicule électrique zéro émission. Cette voie, vous pouvez la trouver en agglomération ou sur les autoroutes. Et pour ne pas vous tromper la prochaine fois et la reconnaître, c'est simple. C'est un panneau bleu avec un losange blanc à l'intérieur. Attention, si vous l'empruntez seul ou sans remplir les critères, vous risquez une amende de 135 €. En fait, le covoiturage, c'est pratique, vous partagez vos frais, vous limitez votre impact sur l'environnement et vous gagnez un moment de convivialité.
2: À surveiller de près, tiens d'ailleurs, hein, si vous êtes en région lyonnaise, puisque sur la métropole 6, il y a ces fameuses voies de covoiturage. Elle adore travailler avec des DJ, elle a travaillé avec la star Amélie Lenz, la DJ belge, c'était en août dernier, elle est montée sur scène avec elle. Elle a fait un hit avec le duo Justice. Et puis bien sûr, on l'a vu avec le regretté Kavinsky lors des Jeux Olympiques de Paris où elle avait chanté Night Call, qu'on retrouve tout de suite sur Autoroute Info.

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1: 18h45, Fabrice Aubry, on vient de vous signaler deux véhicules en panne à proximité des voies.
2: Oui, sur la 42 en direction de Lyon, au kilomètre 12, hein, c'est-à-dire tout près de la bifurcation avec l'autoroute A432, deux voitures arrêtées sur la bande d'arrêt d'urgence.
1: Y a-t-il toujours des bouchons en région lyonnaise ?
2: Alors, ça va mieux, hein, Xavier, mais il y a, on parlait de l'autoroute A42 à l'instant, et eh bien ça ralentit toujours sur cette autoroute A42, sur les 5 derniers kilomètres, il faut une douzaine de minutes, hein, pour parcourir ces 5 derniers kilomètres. Partout ailleurs, ça se passe plutôt bien en région lyonnaise.
1: À noter sur votre carnet de route, si vous êtes sur l'autoroute A36 en direction de Lyon, vous ne pourrez pas faire le plein de gasoil sur l'aire de Porte d'Alsace, c'est au kilomètre 10. Et si vous arrivez en région Île-de-France en voiture électrique, vous ne pourrez pas recharger votre véhicule sur l'autoroute A5K en direction de la capitale au kilomètre 6.
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1: Il sera en concert à l'Hippodrome de Paris-Longchamp. Ce sera en juillet prochain. C'est pas pour tout de suite, dans le cadre d'un nouveau festival qui s'appelle Off Track. C'est le premier nom qui a été annoncé. Ce sera donc à l'Hippodrome de Paris-Longchamp, donc un lieu plutôt sympa. On retrouve tout de suite Alex Warren sur Autoroute Info.

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13: 18h50, l'actualité trafic sur Autoroute Info avec vous, Fabrice Aubryst, un véhicule en panne en Côte d'Or.
14: Oui, dans le secteur de Dijon sur l'autoroute A311 en direction de Dijon au kilomètre 28, c'est-à-dire tout près de la barrière de péage de Dijon Sud. Une voiture arrêtée sur la bande d'arrêt d'urgence dans une courbe. Hein. La visibilité n'est pas très bonne.
13: Ouais, grande courbe sur la gauche, on voit régulièrement des accidents d'ailleurs, donc là il va bien falloir adapter sa vitesse. L'actualité trafic revient dans les toutes prochaines minutes. Pour l'instant, si je vous dis Teddy Pendergrass, ça ne vous dit rien du tout. Eh oui, malheureusement pour lui. Et pourtant, il a bien été le premier à chanter Don't Leave Me This Way, qu'on va retrouver tout de suite sur Autoroute Info. Mais en fait, le titre est devenu numéro 1 dans le monde 2 ans plus tard, en 1977, grâce à la version qu'on retrouve tout de suite, qui est chantée par Thelma Houston.

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1: Très bon lundi soir, merci d'être avec nous, il est tout pile 19h.
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1: 19h et ça circule mieux à présent aux abords des grandes villes. Hein. C'est la fin de l'heure de pointe. Encore quelques ralentissements par moment. C'est le cas par exemple en région lyonnaise hein, sur l'autoroute A42 en direction de Lyon sur les 5 derniers kilomètres de l'autoroute A42. Quelques coups de frein par moment, quelques ralentissements. Mais rien de bien méchant. Attention à des véhicules en difficulté par moment. Il y en a justement sur l'autoroute A42 dont je vous parlais à l'instant, l'autoroute A42 en direction de Lyon au kilomètre 12, c'est-à-dire tout près de la bifurcation avec l'autoroute A432. Il s'agit de deux voitures qui sont arrêtées sur la bande d'arrêt d'urgence. Autre véhicule en difficulté, cette fois-ci, dans le secteur de Dijon, on est en Bourgogne, en Côte d'Or, sur la 311, en direction de Dijon, kilomètre 28, pas très loin de la barrière de péage de Dijon Sud. Il y a une voiture arrêtée sur la bande d'arrêt d'urgence dans une courbe, dans un virage. La visibilité n'est pas très bonne. Soyez prudents. Et puis enfin, autre véhicule en difficulté, on est cette fois-ci en Haute-Marne, sur la 31, direction Beaune et Lyon. Une voiture, un camping-car, très précisément, qui est en panne à la sortie de l'aire de Langres-Péronnier. Le patrouilleur est sur place. La dépanneuse est attendue sur les lieux. Partout ailleurs, ça se passe bien en ce lundi soir. Hein. Je vous le disais, trafic fluide, par exemple, sur l'autoroute A36 entre Beaune et Mulhouse. Et puis côté météo, un temps calme, un temps sec en ce début de soirée. On reparlera de vos conditions de circulation dans les prochaines minutes, bien sûr, sur Autoroute Info. Tout d'abord, à 19h02, on fait un détour par la rédaction de France Info pour les titres de l'actualité nationale et internationale de ce lundi 5 octobre.
2: 14 personnes sont en prison après des violences commises dans le conflit des lycées.
3: Et plus de 5000 gardes à vue alors que le mouvement entre dans sa troisième semaine, selon les chiffres du ministère de la Justice. Sébastien Lecornu réunit en ce moment à Matignon une nouvelle réunion de crise avec ses ministres de l'Éducation, Enseignement supérieur et ministre de l'Intérieur à la veille d'une nouvelle journée de mobilisation lycéenne. Beaucoup de lycées resteront fermés demain encore pour éviter tout incident. 200 en Ile-de-France selon le Conseil régional. Tous les lycées publics de Toulouse, les 12 lycée privé de Nantes, selon cette fois les informations de nos confrères du réseau ici. En Ukraine, des frappes russes de bombes guidées font au moins 5 morts à Kharkiv, deuxième plus grande ville du pays. 30 blessés dans les hôpitaux. Les Russes intensifient leurs frappes sur l'Ukraine de nuit comme de jour.
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1: Et avant de refaire un point trafic dans 3 minutes, la playlist de ce lundi soir vous accompagne avec un groupe qui sera en concert à Montpellier les 3 et 4 décembre prochains. On les retrouvera également le 27 novembre à la Défense Arena près de Paris. Et ils sont maintenant sur Autoroute Info. On écoute Muse avec leur titre Night Shift Superstar.

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1: Une information que l'on me signale à l'instant. Attention, si vous êtes en ce moment dans le département de l'Aube, sur l'autoroute A5, en direction de Nancy et de Dijon, attention à la hauteur du kilomètre 109, c'est-à-dire une vingtaine de kilomètres après la sortie 19 pour Saint-Florentin et Romilly. Et tout près de l'aire de repos des Tomelles, il y a un obstacle sur la chaussée. On est, je vous le rappelle, dans l'Aube, sur la 5, direction Nancy et Dijon, kilomètre 109, un obstacle.

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3: Et ça circule bien dans l'ensemble en ce lundi soir hein, sur les autoroutes que vous empruntez en ce moment. Un tout petit peu plus de monde évidemment à l'approche des grandes villes. En région lyonnaise par exemple, ça ralentit encore un petit peu sur les 5 derniers kilomètres de l'autoroute A42 en direction de Lyon. Mais rien de bien méchant. Et puis je vous rappelle la présence de cet obstacle sur les voies de l'autoroute A5. Attention, on est cette fois-ci dans le département de l'Aube hein, sur l'A5 direction Nancy et Dijon. Kilomètre 109, une vingtaine de kilomètres après la sortie 19. Pour Romilly et Aix en Othe, tout près de l'aire de repos des Tomelles. Il s'agit d'un débris de pneus qui se trouve sur les voies. Vous restez avec nous. L'information en trafic reviendra à 19h15. Ce sera après la playlist de ce lundi soir avec Redbone et Empire of the Sun pour vous accompagner sur la route.

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1: Attention si vous êtes en ce moment dans le département des Vosges sur l'autoroute A31 en direction de Nancy, kilomètre 163, c'est-à-dire peu de temps après la sortie 8.1 pour Bourbon-la-Marche. Il y a un patrouilleur qui intervient en ce moment sur les bois pour ramasser un obstacle, donc soyez bien attentifs.

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1: L'information en trafic à quasiment 19h15. Pas d'évolution, ça reste calme en ce début de soirée, en ce lundi soir, hein, sur les autoroutes que vous empruntez en ce moment. Un tout petit peu plus de monde, évidemment, à l'approche de la région parisienne et de la région lyonnaise, mais pas de gros bouchons à vous signaler. Des véhicules en difficulté, toutefois, par moment. Soyez prudents si vous êtes, par exemple, sur l'autoroute A311. On est en Bourgogne, dans le secteur de Dijon. La 311 en direction de Dijon au kilomètre 28, c'est-à-dire tout près de la barrière de péage de Dijon Sud. Il y a une voiture arrêtée sur la bande d'arrêt d'urgence dans une courbe avec les gendarmes qui sont sur place, le patrouilleur et la dépanneuse qui vient d'arriver sur les lieux. Autre véhicule en difficulté, cela reste d'actualité, cette fois-ci en Haute-Marne, sur la 31 en direction de Beaune. Une voiture, un camping-car pour être précis, un camping-car qui est en panne à la sortie de l'aire de service de Langres-Péronnier. Et puis enfin, je vous rappelle la présence de cet obstacle, hein, soyez prudents, dans le département de l'Aube. Cette fois-ci dans l'Aube, sur la 5, direction Nancy, kilomètre 109. C'est une vingtaine de kilomètres après la sortie 19 pour Saint-Florentin, Romilly et Aix-en-Othe. Et tout près de l'aire de repos des Tomelles, il s'agit d'un débris de pneus qui se trouve sur les voies de circulation. Un mot de la météo rapidement, un temps calme en ce lundi soir, pas de pluie, un temps sec sur votre trajet.
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1: Dans 5 minutes, embarquez avec nous à bord d'un fourgon de patrouilleurs autoroutiers. On verra quels outils existent pour intervenir en urgence. On parlera aussi, bien sûr, de vos conditions de circulation. Voilà, ce sera dans 3 minutes. Et ce sera après avoir écouté la chanteuse américaine Taylor Swift.

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1: On vient de me le signaler à l'instant. Attention si vous êtes en ce moment dans le département de l'Yonne, en Bourgogne, sur l'autoroute A6 en direction de Paris. Attention au kilomètre 198, juste après l'aire de repos d'Hervaux. Il y a un poids lourd arrêté sur la bande d'arrêt d'urgence avec des morceaux de pneus qui se trouvent sur les voies de circulation. Donc prudence si vous traversez cette zone. On est, je vous le rappelle, en Bourgogne, dans l'Yonne, sur la 6 direction Paris, kilomètre 198, c'est une dizaine de kilomètres après la sortie 20.

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1: Une information que l'on me signale à l'instant. Prudence si vous êtes en ce moment en Bourgogne, en Côte d'Or, sur l'autoroute A6 en direction de Paris, au kilomètre 307, c'est-à-dire tout près de la sortie 24.1 pour Beaune. Il y aura un piéton tout près des voies de circulation. Direction les coulisses de l'autoroute à présent, à la rencontre de ceux qui veillent sur votre sécurité au quotidien. Elliot Monod a suivi un patrouilleur. Il s'est glissé dans son fourgon pour découvrir tout l'équipement indispensable à ses interventions.
2: Si les agents autoroutiers interviennent parfois à pied sur les voies de circulation, ils disposent aussi d'un certain nombre d'outils pour mener à bien leur travail et surtout le faire en sécurité. Au volant de son fourgon, Julien Pitot, patrouilleur sur la 79, nous détaille quelques-uns des équipements dont il dispose.
3: Donc au poste de conduite, ce qu'on va retrouver en premier lieu, ça va être la commande du panneau de toit que vous voyez sur tous les fourgons de patrouilleurs. Via cette commande, je peux choisir d'allumer mes gyrophares bleus, gyrophares orange, d'informer le client en mettant divers messages, donc obstacles, chaussées glissantes, fumée. Je vais également avoir accès à la FLU, la flèche d'urgence, pour neutraliser en urgence une voie en cas d'accident sur voie de gauche ou voie de droite.
2: Et pour se repérer sur le terrain, le patrouilleur dispose d'outils GPS afin de savoir en temps réel à quel point kilométrique il se trouve.
3: On va avoir en plus de ça un déroulé des zones de visibilité pour poser cette fameuse flèche d'urgence. On est soumis à des règles, on doit avoir une visibilité de 300 mètres. Et ce petit outil vient nous faire une aide à la décision. Enfin, je vais avoir un autre écran, donc pareil avec un GPS, l'autoroute qui défile devant moi. Donc ça, c'est une main courante numérique. Si le PC m'appelle pour un accident ou un obstacle, je vais l'avoir directement en affichage sur la tablette.
2: Enfin, les autres éléments indispensables au travail des patrouilleurs se trouvent à l'arrière du fourgon. Julien Pitot.
3: Je vais avoir évidemment les cônes, l'élément de base pour poser un balisage. Je vais avoir tout un rack à panneaux. Ces panneaux, ils vont me permettre de pouvoir éventuellement, pour un camion en panne, poser un balisage et pouvoir quitter les lieux et reprendre ma patrouille. Ils vont pouvoir me permettre, en cas de mauvaise visibilité, de pallier à la flèche d'urgence que je ne pourrais pas forcément poser. Ensuite, on va avoir tous les équipements classiques d'un agent des routes, on va dire. Donc le balai, la pelle, de l'absorbant pour les hydrocarbures qui se seraient déversés. De l'équipement lumineux également pour venir renforcer de nuit notre balisage.
2: Sur le site de Dompierre, où travaille Julien le long de la 79, 5 patrouilleurs et une dizaine d'agents autoroutiers se relaient pour assurer votre sécurité de jour comme de nuit, tout au long de l'année.

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2: Une information pour vous qui circulez en ce moment dans le nord-est de la France, dans le territoire de Belfort, sur l'autoroute A36 en direction de Mulhouse. Attention au kilomètre 30, c'est-à-dire tout près de la sortie numéro 14 pour Colmar et Mulhouse. Il y a un poids lourd qui est arrêté sur le côté de l'autoroute, alors sur un refuge, pas de gêne direct à la circulation, mais il y a un patrouilleur qui se trouve tout près des voies de circulation. Donc prudence, on est, je vous le rappelle, dans le territoire de Belfort sur la 36 direction Mulhouse, kilomètre 30.

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1: Très heureux de vous accompagner en ce début de soirée, en ce lundi soir, hein, sur les autoroutes que vous empruntez en ce moment. Pas d'évolution, ça reste calme, un trafic fluide en ce moment. Un tout petit peu plus de monde, évidemment, à l'approche de la région lyonnaise et de la région parisienne, mais pas de gros bouchons à vous à signaler. L'heure de pointe est terminée. Voilà, ça circule globalement bien. Attention quand même à cet obstacle. Alors cette fois-ci, on part en Bourgogne. Hein, on est dans le département de Lyon. Attention à cet obstacle qui se trouve sur les voies de l'autoroute A6 direction Paris au kilomètre 198, c'est-à-dire une dizaine de kilomètres après la sortie 22 pour Avallon. C'est un morceau de pneu qui se trouve sur les voies et à proximité il y a un poids lourd arrêté sur la bande d'arrêt d'urgence. Autre obstacle, toujours des morceaux de pneu, mais cette fois-ci dans le département de l'Aube. On est sur l'A5 en direction de Nancy au kilomètre 109, c'est-à-dire une vingtaine de kilomètres après la sortie 19 pour Saint-Florentin-Romilly et Aix-en-Othe, et tout près de l'aire de repos des Tomelles, également un débris de pneus sur les voies de circulation. Et puis voilà, j'ajoute des véhicules en difficulté par endroit. Je vous parlais de ce poids lourd arrêté sur le bord de l'autoroute A6, un autre poids lourd arrêté cette fois-ci dans les Vosges, hein, sur la 31 en direction de Nancy. C'est au kilomètre 163, peu de temps après la sortie 8.1 pour Bourbon. La marche, à chaque fois, lorsque vous voyez des véhicules, que ce soit des poids lourds, des camping-cars ou des voitures arrêtées sur la bande d'arrêt d'urgence, il faut bien serrer sur les voies les plus à gauche pour respecter un corridor de sécurité. Un mot de la météo pour finir. Eh bien écoutez, un temps calme, un temps sec en ce lundi soir. Pas de pluie, pas de précipitation à vous signaler sur votre trajet. 19h32, on s'intéresse maintenant à tout ce qui se passe en France et dans le monde. Voici les titres de l'actualité nationale et internationale de ce lundi 5 octobre. C'est avec la rédaction de France Info.
2: Pour le fil info, et 14 personnes derrière les barreaux depuis le début du mouvement lycéen.
3: 1800 autres font l'objet de poursuites selon les chiffres du ministère de la Justice. Ce soir, les lycéens encore mobilisés aujourd'hui, près de 600 lycées touchés. À Lens, un lycéen a eu la main arrachée par une grenade de police. L'IGPN, la police des polices, est saisie. Demain, les lycéens appellent à un acte 3 de leur mobilisation. Les lycées de nombreuses villes comme Toulouse ou Clermont resteront fermés. Ce sera le cas aussi de plus de 200 lycées d'Île-de-France. L'Ukraine dénonce une nouvelle frappe russe en mer Noire. Deux marins ont été tués. C'est un cargo turc qui a été visé. L'Ukraine qui annonce commencer à utiliser l'intelligence artificielle pour piloter des mitrailleuses chargées d'intercepter des drones russes. Une œuvre de Dali volée dans un musée d'Auvergne. La couverture d'un livre réalisé par le peintre surréaliste a été dérobée la nuit dernière au Centre d'art contemporain d'Issoire. Cette couverture en bronze est ornée d'or, de pierres précieuses et de coquillages. Le préjudice est inestimable selon le maire de la commune. Et puis France-Belgique, quatrième journée de la Ligue des Nations de football. Coup d'envoi ce soir, 20h45 au Stade de France, à vivre sur France Info.
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1: Allez, je vous retrouve dans 3 minutes pour reparler de vos conditions de circulation, pour faire un point sur tout ce qui se passe sur la route, hein, sur votre trajet. Tout d'abord, on poursuit ce lundi soir en musique avec le nouveau titre de Miley Cyrus. Let's go.

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1: Pas d'évolution, ça reste calme en ce lundi soir sur les autoroutes que vous empruntez en ce moment. Attention toutefois, par endroit, des véhicules arrêtés sur le bord des voies de circulation à chaque fois lorsque vous voyez des camions ou des voitures arrêtées sur la bande d'arrêt d'urgence. Il faut bien évidemment serrer sur les voies les plus à gauche pour respecter un corridor de sécurité. Et puis, si vous êtes en ce moment en Bourgogne, dans l'Yonne, sur la 6 direction Paris, attention, kilomètre 198, juste après l'aire de repos d'Hervaux, une dizaine de kilomètres après la sortie pour un vallon, il y a toujours un poids lourd arrêté sur la bande d'arrêt d'urgence avec des morceaux de pneus sur les voies. Je vous retrouve à 19h45 pour un nouveau point trafic. Tout d'abord, on se fait plaisir côté musique avec les Spice Girls et James Arthur.

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1: L'information trafic à tout pile 19h45, ça se passe bien en ce lundi soir. Trafic fluide alors que la nuit est tombée depuis quelques minutes. Ça y est, la luminosité a bien baissé. N'oubliez pas, si ce n'est pas déjà fait, n'oubliez pas de bien allumer vos feux de croisement pour bien voir et être vu. Évidemment, c'est important lorsque l'on est sur la route. Voilà, je vous le disais, ça se passe bien. Trafic fluide, un tout petit peu plus de circulation, évidemment, lorsque l'on se rapproche des grandes villes de Paris et de Lyon, mais partout ailleurs, ça roule. Une information quand même à vous rappeler, attention si vous êtes en ce moment en Bourgogne sur l'autoroute A6 direction Paris, kilomètre 198, une dizaine de kilomètres après la sortie 22 pour Avallon, il y a toujours un poids lourd arrêté sur la bande d'arrêt d'urgence avec des morceaux de pneus qui se trouvent sur les voies de circulation. Autre poids lourd arrêté sur le bord des voies, toujours dans l'Yonne, toujours sur la 6 direction Paris, mais cette fois-ci au kilomètre 123, c'est-à-dire un peu après la sortie 18 pour Charny et Château-Renard, et tout près de l'aire de la Couline. Alors en fait, c'est un poids lourd qui se trouve à la sortie de l'aire de service de la Couline, et c'est un petit peu gênant, puisque on passe, il est sur la bande d'arrêt d'urgence, mais sur une partie de la voie de droite également, donc ça gêne lorsque l'on sort de cette aire de service de la Couline. Information travaux à présent pour vous qui comptez peut-être partir en Italie ces prochains jours. Sachez que le tunnel du Mont-Blanc sera fermé toute cette semaine, la nuit uniquement. Fermeture du tunnel du Mont-Blanc en Haute-Savoie entre la France et l'Italie. Fermeture donc toute cette semaine, la nuit uniquement de 22h à 6h du matin. Si dans cet intervalle vous devez partir en Italie, vous pouvez toujours emprunter le tunnel du Fréjus qui se trouve en Savoie au bout de la vallée de la Maurienne.
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1: Rendez-vous sur la page Facebook Autoroute Info, rendez-vous également sur notre application mobile Autoroute Info à télécharger gratuitement. Vous retrouverez tous les détails sur ces zones de chantier. Allez, vous restez avec nous. Dans quelques minutes, on parlera cinéma sur Autoroute Info avec la sortie ce mercredi du film Du Cobu. Et puis on reparlera de vos conditions de circulation, bien sûr aussi. Ce sera après la playlist de ce lundi soir avec Julien Libre.

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8: Je vous rappelle la présence de ce poids lourd qui est en panne en Bourgogne, dans l'Yonne, sur l'autoroute A6 en direction Paris, à la sortie de l'aire de la Couline. Un poids lourd a arrêté sur la bande d'arrêt d'urgence, mais qui gêne lorsque l'on sort de cette aire de la Couline. Il faut être prudent. Partout ailleurs, ça se passe bien en ce lundi soir, hein, sur les autoroutes que vous empruntez en ce moment avec de bonnes conditions météo. Pas de pluie, un temps sec sur votre trajet. Et l'information trafic reviendra sur Autoroute Info avec un nouveau point complet au plus tard à 20h. Ce mercredi, Duc Aubu revient au cinéma pour une 6e adaptation de la BD culte. Hugo Amiot a rencontré l'équipe du film. Écoutez.
9: Pour Halloween.
10: Halloween ? Qui c'est cet imbécile encore ?
11: Bonjour Élise et Moïse.
12: Salut.
11: Pour ce 6e opus, Duc Aubu sort de la salle de classe. Le professeur Latouche et Mademoiselle Rateau emménagent dans une nouvelle maison qui est hantée par un fantôme un peu particulier.
12: Oui, très particulier. Oui, j'avais envie de faire un film différent. Et là, je crois que j'ai réussi mon coup. Je dis ça sans prétention, mais parce que j'en avais un peu assez d'être dans la classe à hurler sur Duc Aubu. J'avais envie de sortir. Et puis, vous savez, les suites, ça peut ressembler à des grosses arnaques, en fait. Et surtout, à plaire aux enfants, évidemment, mais à plaire à ceux qui les accompagnent, aux adultes.
11: Oui, ça allait être ma question, parce que c'est un film pour les enfants, forcément. Ouais. Il y avait une envie de... C'est une comédie, mais il y a une envie de faire peur également.
12: J'aurais bien voulu faire encore plus peur aux enfants, mais j'avais pas le droit. On m'a dit, les producteurs, ils m'ont dit non, parce que je voulais, et ça va parler aux adultes, je voulais mettre la scène dans L'Exorciste où elle tourne sa tête à 360 degrés, où elle dit, ta mère, oui, non. Et donc...
13: Les fantômes sont de sortie.
14: Un esprit maléfique s'est emparé du corps de mon Gustave.
13: Et ils vont faire n'importe quoi.
15: Ça vous dirait d'aller polissonner avec moi?
16: Mais c'est injuste, monsieur.
11: Charlie Antoinette, bonjour. Vous jouez dans le 6e opus de Duc Aubu. Antoinette, tu as quoi de Léonie en toi? Quel point commun?
17: Je suis la première de ma classe, voilà. C'est le truc qui me rejoint avec elle. Sinon, je suis pas du tout aussi faillotte qu'elle, je dirais.
11: Et toi, Charlie, t'es le dernier de la classe?
18: Non, faut pas exagérer non plus. Je pense que je suis un peu au milieu de la classe. Mais oui, voilà, j'aime bien faire des blagues, j'aime bien rigoler, et puis je trouve que c'est quand même important, et je suis gourmand, donc je rejoins Duc Aubu là-dessus. Rendez-vous le 7 octobre au cinéma pour aller voir Duc Aubu et le fantôme de Saint-Potage.
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13: Duc Aubu et le fantôme de Saint-Potage.
10: T'as choisi ton déguisement d'Halloween?
20: Je pensais me déguiser en Latouche.
17: Génial, ça va faire peur à tout le monde.
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8: Attention si vous êtes en ce moment dans le département de l'Ain au nord-est de Lyon, sur l'autoroute A42 en direction de Genève. Attention, à kilomètre 24, il y a une voiture qui est arrêtée sur la bande d'arrêt d'urgence au niveau de la sortie numéro 7 pour

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1: Merci de voyager avec nous en ce lundi soir. Il est tout pile 20h.
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1: Il est 20h et ça se passe bien, c'est calme en ce moment sur les autoroutes que vous empruntez, trafic fluide, pas de bouchons à vous signaler, puis des conditions météo qui sont bonnes, un temps sec en ce lundi soir, pas de pluie, pas de précipitations à vous signaler sur votre trajet. Attention toutefois à des véhicules en difficulté par endroit, c'est le cas par exemple dans le département de l'Ain au nord-est de Lyon. On est sur l'autoroute A42 en direction de Genève. Attention, au kilomètre 24, il y a une voiture qui est en panne juste avant, au niveau de la sortie numéro 7 pour Pérouges. Voiture arrêtée donc sur la bande d'arrêt d'urgence. Hein, je le vois sur mon retour caméra ici en studio. Autre véhicule en difficulté, alors cette fois-ci un camion, un poids lourd qui est en panne en Bourgogne. Hein, cette fois-ci, on part dans le département de l'Yonne sur l'autoroute A6 direction Paris. C'est un camion, donc un poids lourd qui est en panne au kilomètre 123 juste à la sortie de l'aire de service de la Couline. Attention, il y a gêne à la circulation. Soyez prudents. Et puis une information carburant à présent. Tout d'abord, cela concerne l'aire de service de Porte d'Alsace. On est dans le nord-est de la France, sur l'A36 en direction de Lyon et de Paris, kilomètre 10 de cette autoroute A36. Il n'y a plus de gasoil de disponible. Il y a de l'essence, mais plus de gasoil à la station service de cette aire de Porte d'Alsace. Et puis, cette fois-ci, à l'aire de Plessis-Picard. On est sur le bord de l'autoroute A5 en région parisienne. Il n'y a cette fois-ci plus de recharge électrique de disponible. Voilà, vous savez tout. L'information trafic reviendra dans les toutes prochaines minutes sur Autoroute Info.

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1: 20h13, pas d'évolution, ça se passe bien toujours en ce lundi soir sur le réseau autoroutier que vous empruntez en ce moment. Trafic fluide pour vous qui rentrez peut-être du travail en cette heure un petit peu tardive. Une information quand même à vous rappeler, attention si vous êtes en ce moment au nord-est de Lyon, dans le département de l'Ain, sur l'autoroute A42 en direction de Genève. Attention à kilomètre 24, sachez qu'il y a une voiture qui est arrêté toujours sur la bande d'arrêt d'urgence, juste avant la sortie numéro 7 pour Pérouges. Le patrouilleur est sur place. D'ailleurs, la bande d'arrêt d'urgence est neutralisée depuis quelques minutes avec la dépanneuse qui se trouve sur les lieux. Un mot de la météo avec un temps calme en ce lundi soir. Pas de précipitations, pas de pluie à vous à signaler sur votre trajet.
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1: La route est la première cause de mortalité chez les 14-24 ans. Dans un instant, on verra que des opérations sont menées un petit peu partout en France pour initier les plus jeunes à la conduite d'un deux roues motorisé. On reparlera bien sûr aussi de vos conditions de circulation et tout cela, ce sera après avoir écouté le chanteur américain Teddy Swim.

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1: Et avec des conditions de circulation qui restent bonnes en ce lundi soir hein, sur les autoroutes que vous empruntez en ce moment. Je vous parlais précédemment d'une voiture en panne au nord-est de Lyon, dans le département de l'Ain, sur la 42 en direction de Genève, hein, tout près de la sortie numéro 7 pour Pérouges. Et bien sachez que cette voiture a été prise en charge il y a un instant, il y a quelques minutes, hein, par les services autoroutiers et par la dépanneuse. Plus aucune gêne à la circulation à présent. Allez, je vous retrouverai pour un nouveau point trafic sur Autoroute Info au plus tard à 20h30. Chaque année, en partenariat avec le ministère de l'Intérieur et l'association Assurance Prévention, une piste d'éducation routière s'installe dans une vingtaine de villes partout en France. Elle permet d'initier les plus jeunes à la conduite d'un deux-roues motorisé. Reportage près de Lyon avec Antoine Aubard.
2: Allez, donc on démarre la moto, on tourne la clé. Voilà. Okay. Maintenant, je vais mettre la première vitesse. Alors là, on ne met pas qu'un doigt, on met les quatre doigts, d'accord ?
3: Des conseils comme cela, les policiers de la CRS vont en donner cette année à 8000 personnes, principalement des jeunes, grâce à leur piste d'éducation routière mobile qui s'est installée quelques jours du côté du centre des expositions Eurexpo de Lyon pendant le salon du deux roues.
4: Nous, on est là pour faire vraiment un apprentissage sécurisé ou une reprise en main pour ceux qui n'ont pas roulé depuis très longtemps. On accueille un peu tout le monde à partir de 14 ans.
3: Christophe Écolan est policier au sein de la CRS. Il est le responsable de la piste d'éducation routière.
4: Les jeunes, quand on les prend à partir de 14 ans, c'est des jeunes qui n'ont aucune mauvaise habitude.
2: J'accélère un petit peu. La moto avance. Je sens que la roue tourne. La
4: moto avance. On a des motos à double commande. L'instructeur est à l'arrière. Il bénéficie d'un guidon fixe et d'un rappel des commandes d'embrayage et de frein arrière. On va leur faire faire d'abord l'atelier moto home trainer pour leur montrer comment fonctionne une machine. On va les équiper ensuite. Les premiers tours de roue se feront avec le moniteur à l'arrière sur les motos double commande. Et puis ensuite, on a 18 machines là, qui sont prêtées par 9 marques. On a des motos, on a des motos thermiques, on a des motos électriques.
2: Quand le stop arrive, on m'arrête. Premièrement, j'arrête d'accélérer. Donc je vais dans ce sens-là. Deuxièmement, je serre le levier avec mes quatre doigts, d'accord ? Troisièmement, avec mon pied droit, avec le devant de mon pied, j'appuie sur le frein.
5: Axel, c'est ça ?
2: Je vais te chercher des gants.
6: Pour essayer le circuit.
5: T'as déjà fait de la moto ?
6: J'en ai fait une ou deux fois déjà.
5: Ça te fait quoi, les premières sensations ?
6: Ça fait un peu bizarre.
5: Et toi, c'est quoi ton prénom ?
7: Méline.
5: Tu voudras passer ton permis moto plus tard ?
7: Normalement, je passe mon BSR.
5: Déjà ? Ok, donc tu vas avoir un petit deux roues. Donc c'est important d'avoir un peu les premières sensations sur la route ?
7: Oui.
4: On prend par exemple un groupe de 50 élèves qui va venir sur une demi-journée. Peut-être qu'il n'y en aura que 5 ou 6 qui feront la moto plus tard. Mais par contre, tous les autres auront pu voir en fait comment se comporte une moto. Dans le cadre du partage de la route et de faire attention aux autres sur la route, ils seront plus indulgents dans leur conduite future.
3: La route demeure la première cause de mortalité chez les 14-24 ans. À elle seule, cette tranche d'âge représente un décès sur 5 sur les routes.

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1: Une information que l'on me signale à l'instant. Prudence dans le département de l'Ain sur l'autoroute A39 en direction de Bourg-en-Bresse au kilomètre 128, c'est-à-dire un petit peu après la sortie numéro 10 pour Saint-Trivier, Coligny et Saint-Amour. Il y aurait un piéton tout près des voies de circulation. Je répète, on est dans le département de l'Ain sur l'A39 en direction de Bourg-en-Bresse, kilomètre 128, un peu après la sortie numéro 10 pour Saint-Trivier, Coligny et Saint-Amour. Un piéton tout près des

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1: Il est 20h30, merci de voyager avec nous sur Autoroute Info. Ça roule bien en ce lundi soir, hein, c'est calme sur le réseau autoroutier que vous empruntez en ce moment. Je vous rappelle quand même cette information importante. Prudence si vous êtes en ce moment dans le département de l'Ain sur l'autoroute A39 en direction Bourg-en-Bresse, kilomètre 128, c'est-à-dire un petit peu après la sortie numéro 10 pour Saint-Trivier, Coligny et Saint-Amour. Il y aurait un piéton tout près des voies de circulation. Et puis cette information qui vous concerne si vous êtes en ce moment sur l'autoroute A31 en direction de Beaune et de Lyon, on me l'a signalé il y a quelques minutes, sachez qu'au kilomètre 232, l'aire de service de Toul-Dommartin est complètement fermée cette nuit en raison de travaux. Si vous deviez vous arrêter, si vous deviez faire le plein à cette aire de service de Toul-Dommartin, vous pourrez vous arrêter à la station suivante, l'aire de Sandecourt-Latrelle, qui se trouve une cinquantaine de kilomètres plus loin, au kilomètre 182. Un bout de la météo à présent avec un temps calme, un temps sec en ce lundi soir. Pas de pluie, pas de précipitations à vous signaler sur votre trajet. Je vous retrouve dans 3 minutes pour un nouveau point trafic. Vous restez avec nous, ce sera après avoir écouté Indochine.

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1: Et je vous rappelle la présence de ce piéton sur l'autoroute A39, tout près des voies de l'autoroute A39. Hein, soyez prudents, on est dans le département de l'Ain, sur l'A39, direction Bourg-en-Bresse, kilomètre 128, un petit peu après la sortie numéro 10 pour Saint-Rivier, Coligny et Saint-Amour. Allez, je vous retrouverai à 20h45 pour un nouveau point trafic. Vous ne bougez pas, on se fait plaisir côté musique avec, dans ces prochaines minutes, The Cure, Benson Boone et tout de suite Stevie Wonder.

0: temps de s'arrêter.
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2: L'information en trafic à 20h46. Je vous rappelle la présence de ce piéton qui se trouverait tout près des voies de l'autoroute A39. Attention, on est dans le département de l'Ain, sur l'A39, direction Bourg-en-Bresse, kilomètre 128, hein, c'est-à-dire un petit peu après la sortie numéro 10 pour Saint-Trivier, Coligny et Saint-Amour. Imprudence donc si vous êtes dans ce secteur. Partout ailleurs, ça se passe bien en ce lundi soir. Un trafic tout à fait fluide. Un petit peu plus de monde, évidemment, à l'approche des grandes villes, à l'approche de Lyon et de Paris, mais pas de gros bouchons à vous à signaler. Puis les conditions météo qui sont bonnes cette nuit, en ce début de nuit, en ce lundi soir, pas de pluie, pas de précipitations à vous signaler sur votre trajet. Une information en travaux, sachez que ce soir et cette nuit en Bourgogne, hein, sur l'autoroute A6 en direction de Lyon, vous ne pourrez pas emprunter la sortie 25.2 pour Chalon-Centre. Fermeture dans quelques minutes à partir de 21h jusqu'à 6h du matin. Vous ne pourrez pas non plus rentrer sur l'autoroute A6 direction Lyon via le diffuseur 25.2. Autres travaux, sachez que toute cette semaine, la nuit uniquement, cette fois-ci dans les Alpes, en Haute-Savoie, le tunnel du Mont Blanc sera fermé. Fermeture ce soir et cette nuit de 22h à 6h du matin du tunnel du Mont Blanc. Si vous devez aller en Italie, vous pourrez toujours emprunter le tunnel du Fréjus.
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2: Allez, l'information en trafic revient à 21h avec Serge Nibio qui va vous accompagner toute la nuit. Tout de suite la musique. Manon Lisa.

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1: Il est 21h, merci à vous de nous écouter.
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1: Je suis heureux de vous retrouver, de passer cette soirée et cette nuit à vos côtés. On part dans l'Allier sur la 79, direction Mâcon. On a un accident impliquant un poids lourd qui pourrait être couché en travers des voies de circulation. C'est au kilomètre 69 après Bourbon. Lancé la sortie 25, on n'en sait pas plus pour le moment. On part en Haute-Savoie avec trois événements. Tout d'abord sur la 41, direction Genève. Une voiture se trouve sur voie de droite après Rumi. La sortie 15 au kilomètre 118, voie de droite neutralisée. Et quelques kilomètres plus loin, au kilomètre 137 après Annecy-le-Vieux, la sortie 17. Là, on a un véhicule en panne sur la bande d'arrêt d'urgence. Dernier événement en cours en Haute-Savoie, c'est sur la 40 direction Chamonix avec une voiture en panne sur bande d'arrêt d'urgence après Archand. La sortie 13.1, c'est au kilomètre 62. À partir de 22h et ce jusque demain matin 6h, le tunnel du Mont-Blanc sera fermé. Il faudra emprunter le tunnel du Fréjus pour poursuivre votre trajet. Puis n'oubliez pas que ce soir encore, il va y avoir des fermetures dues à des chantiers. Certaines fermetures sont déjà en place, d'autres vont arriver au cours de la nuit. Mais sachez que vers 21h50, je reviendrai plus en détail sur une partie de ces fermetures. En attendant, regardez bien les panneaux à messages variables, ces panneaux lumineux qui enjambent l'autoroute et qui vous diront si vous êtes concerné et que faire pour poursuivre votre trajet sans encombre. Je vous retrouve dans quelques instants pour un rappel de vos conditions de circulation. En attendant, on repart en musique avec la playlist d'Autoroute Info. Bonne route.

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1: Il est 21h05, si vous êtes dans l'Allier, sur la 79, on a bien un poids lourd accidenté couché sur les voies, donc il pourrait y avoir gêne au trafic. C'est en direction de Montluçon, et non pas de Mâcon, donc dans l'Allier, sur la 79, direction Montluçon. On a un poids lourd accidenté qui est couché sur les voies, il pourrait y avoir gêne au trafic après le kilomètre 71, après la sortie pour le donjon, c'est la sortie 24. Je vous retrouve un peu avant 21h15 pour un rappel de vos conditions de circulation. En attendant, on repart en musique. Bonne route et soyez prudents.
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1: Il est 21h14 dans l'Allier sur la 79 en direction de Montluçon. On a un poids lourd accidenté qui pourrait être couché sur les voies. Donc attention, peut-être un autre trafic après le kilomètre 71 après le donjon. C'est la sortie 24. Trafic ralenti en Saône-et-Loire sur la 6 direction Lyon. C'est du côté de Mâcon entre les kilomètres 381 et 386. C'est après la sortie 28. Et c'est pour permettre la mise en place d'un chantier dans ce secteur. On part maintenant du côté de la Haute-Savoie avec sur la 41 direction Genève. Tout d'abord, une voiture en panne sur voie de droite après la sortie 15 pour Rumilly au kilomètre 118. Voie de droite neutralisée. Puis quelques kilomètres plus loin au kilomètre 137 après Annecy-le-Vieux, la sortie 17. Là, on a un véhicule en panne sur la bande d'arrêt d'urgence. Dernier événement en cours du côté de la Haute-Savoie, c'est sur la 40 direction Chamonix avec une voiture sur bande d'arrêt d'urgence après Archand, la sortie 13 points au kilomètre 62. Pas de gêne direct, mais certainement du monde sur place. À partir de 22h et jusqu'à demain matin 6h, il y aura un alternat sous le tunnel du Mont-Blanc sera fermé, pardon. Il vous restera le tunnel du Fréjus pour rejoindre l'Italie.
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1: Je vous retrouve dans quelques minutes pour un rappel de vos conditions de circulation et pour un reportage, nous visiterons une usine d'assemblage de voiturettes, les fameuses voitures sans permis. En attendant, on repart en musique.

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1: Il est 21h19, dont l'Allier sur la 79, direction Montluçon, on a un poids accidenté sur la voie de droite. Après le kilomètre 71, après la sortie 24 pour Le Donjon, voie de droite neutralisée, circulation sur voie de gauche, le Villepied, il y a du monde sur place. On vous retrouve à 21h30 pour un point complet sur vos conditions de circulation. En attendant et avant le retour de la musique avec Marvin Gaye, je vous propose eh bien, d'écouter un reportage. Les voitures sans permis sont de plus en plus plébiscitées, notamment par les jeunes. Le site de production du principal constructeur français est d'ailleurs visible le long de l'A41 en Savoie, dans le secteur d'Aix-les-Bains. Paulin Kélia.
2: Aujourd'hui, je vous emmène à la découverte d'une usine d'assemblage de voitures sans permis. Je me suis rendu dans l'usine savoyarde d'Aixam, un constructeur de voiturettes français. J'y ai retrouvé Olivier Pelletier, le directeur général d'Aixam, qui, entre deux bruits de perceuse, m'a expliqué comment fonctionnait son usine.
3: Donc là, la première étape, donc vous prenez la coque. Ici, on va assembler d'abord les roues, hein, avec, vous voyez, toute la partie. Tout d'abord, on va assembler tout ce qui est train arrière. Puis au fur et à mesure, donc on a environ 30 étapes de fabrication de la voiture. Hein, et au fur et à mesure, on va apporter différents éléments supplémentaires. Donc sur cette ligne, par exemple, avec ses mains, on fabrique des modèles électriques, on fabrique des modèles thermiques. Et ce qui nous permet d'être totalement flexible quant à l'évolution du marché, ce qui était très important pour nous.
2: Mais récemment, il y a eu du changement. Avec le boom des voitures sans permis chez les jeunes, il a fallu réagir et s'adapter aux exigences de cette nouvelle clientèle.
3: Premièrement, on a complètement électrifié notre gamme. Puis, par contre, on a fait une nouvelle gamme qu'on appelle Minoto et qui est vraiment focalisée sur les jeunes, où là, on va plus aller à l'essentiel.
2: Une voiturette épurée, mais qui coûte quand même la bagatelle de 10 000 euros. À l'autre extrémité de la fourchette de prix, on trouve le haut de la gamme Aixam, qui est bien plus accessoirisé et personnalisable.
3: On a maintenant une gamme Aixam, qui est notre gamme plus traditionnelle, qui a vraiment tous les codes de la voiture, où on va avoir des accessoirisations très importantes. Donc on va avoir un choix de couleurs, on va avoir une caméra de recul, on va avoir des radars de recul, on va avoir des tablettes dedans, tous les attributs d'une vraie voiture. Ça, c'est plus pour notre population traditionnelle, et ça va faire des produits qui peuvent monter jusqu'à 20 000 euros.
2: L'assemblage est en grande partie fait à la main, et de bout en bout, une voiturette prend une trentaine d'heures de travail et passe par les mains de plus de 70 personnes.

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1: Si vous êtes dans le Rhône, sur la 6, direction Lyon, la voiture sur bande d'arrêt d'urgence du côté de Villefranche, après la sortie 31.1, km 425, pas de gêne direct, mais un patrouilleur est

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1: Il est 21h30, merci à vous de nous écouter. Dans l'Allier, sur la 79, en direction de Montluçon, on a un poids lourd accidenté au kilomètre 71 après la sortie 24 pour le Donjon. Voie droite neutralisée, circulation sur voie de gauche. Levez le pied dans ce secteur, il y a du monde sur place. Trafic ralenti en Saône-et-Loire, cela c'est direction Lyon, du côté de Mâcon, entre les kilomètres 381 et 386, c'est après la sortie 28, c'est pour la mise en place d'un chantier. Si vous êtes en Haute-Savoie, sur la 41, direction Genève, une voiture est en panne sur la voie de droite au kilomètre 118. C'est après Rumilly, la sortie numéro 15. Voie de droite neutralisée dans ce secteur. À partir de 22h et ce jusque demain matin, 6h, le tunnel du Mont-Blanc sera fermé. Il vous restera le tunnel du Fréjus pour poursuivre votre trajet. Le Fréjus qui, lui, sera fermé entre 22h30 et 23h15 pour la pose d'un balisage. On a également des véhicules en panne sur bande d'arrêt d'urgence en Haute-Savoie, sur la 40 direction Chamonix après la sortie 13.1 et dans le Rhône, sur la 6 direction Lyon après la sortie 31.1. Dans les deux cas, pas de gêne direct au trafic, mais du monde sur place. Et puis n'oubliez pas qu'il y a actuellement des fermetures dues à des chantiers. Dans une quinzaine de minutes, je reviendrai plus en détail sur une partie de ces perturbations. En attendant, regardez bien les panneaux à messages variables. Ils vous aideront à savoir si vous êtes concerné et ce que vous devez faire pour poursuivre votre trajet. À suivre les titres de l'actualité avec notre partenaire France Info.
2: Le football à la une et France-Belgique donc en Ligue des Nations. Et les Belges qui viennent d'ouvrir le score.
3: Après 34 minutes de jeu, vous le suivez sur France Info et depuis le Stade de France. Le mouvement lycéen, il y a eu 5000 gardes à vue depuis le début des violences et les trois quarts sont des mineurs. 14 personnes écrouées en France. C'est un nouveau bilan ce soir du ministère de la Justice. À la veille de la troisième journée de mobilisation, des jeunes, lycéens comme étudiants pour réclamer plus de moyens dans les établissements. La poursuite de la mobilisation pour la loi intégrale contre les violences sexuelles et sexistes. Près de 500 personnes sont rassemblées ce soir encore devant le ministère de la Justice à Paris avant de se rendre à l'Assemblée nationale. Action pour inciter un maximum de députés à voter le texte et mettre en face les moyens nécessaires. Et puis la reprise demain des traversées de la Corsica Linea, la fin de la grève dans cette compagnie maritime qui dessert la Corse et le Maghreb au départ de Marseille.
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1: Je vous retrouve dans quelques instants pour un rappel de vos conditions de circulation. En attendant, c'est Jérémy Frérot que l'on retrouve.
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Il est 21h35, un rappel pour vous qui êtes dans l'Allier sur la 79 en direction de Montluçon. On a un poids lourd accidenté au kilomètre 71 après la sortie 24 pour le donjon. Voie de droite neutralisée, circulation sur voie de gauche, il y a du monde sur place. Je vous retrouve aux alentours de un peu avant 21h45 pour un rappel de vos conditions de circulation. En attendant, bonne route.

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1: Il est 21h44, dont l'Allier sur la 79, direction Montluçon, un poids lourd accidenté, se trouve sur voie de droite. Après le kilomètre 71, après la sortie 24, voie de droite neutralisée, circulation sur voie de gauche. En Saône-et-Loire, sur la 6, direction Lyon, trafic ralenti. Après le kilomètre 381, c'est du côté de Mâcon, après la sortie 28, c'est la mise en place d'un chantier qui est à l'origine de cette difficulté. Le tunnel du Mont-Blanc sera fermé ce soir entre 22h et demain matin 6h, quand il vous restera donc le tunnel du Fréjus pour rejoindre l'Italie. Sachez que le Fréjus sera fermé entre 22h30 et 23h15 pour la pose d'un balisage. Des fermetures dues à des chantiers, il y en a actuellement sur le réseau de routier que vous empruntez. Deux exemples en Saône-et-Loire, c'est en Bourgogne, sur la 6, le diffuseur 25.2 pour Chalon-Centre est fermé en entrée et en sortie, et ce dans les deux sens. Et si vous êtes dans le sud-ouest de la France, plus précisément dans les Landes, sur la 65, direction Bordeaux, le diffuseur 6 n'est pas accessible en entrée et en sortie. Des déviations sont en place pour vous permettre de poursuivre sans encombre votre trajet.
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1: Je vous retrouve dans quelques instants pour un rappel de vos conditions de circulation et pour un reportage. Nous irons au cœur de la capitale de l'Auvergne pour une visite de Clermont-Ferrand. En attendant, c'est Dizis que l'on retrouve.

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1: Il est 21h48, trafic toujours ralenti en Saône-et-Loire sur la 6 direction Lyon du côté de Mâcon après le kilomètre 381. C'est après la sortie 28, à l'origine de cette perturbation, la mise en place d'un chantier. Et en raison de ce chantier, sur la 6 direction Lyon, le diffuseur numéro 29 pour Mâcon Centre n'est plus accessible. Je vous retrouve dans quelques minutes, je vous retrouve à 22h pour un point complet sur vos conditions de circulation. En attendant, et avant le retour de la musique avec Lady Gaga, je vous propose d'écouter un reportage. Direction Clermont-Ferrand, une ville dotée d'un riche patrimoine culturel et historique. Un voyage entre volcans et monuments avec Aymeric Violet.
2: Situé dans le massif central aux portes de la chaîne des Puys, Clermont-Ferrand possède une histoire particulière. En effet, pendant plusieurs siècles, ce n'est pas une, mais deux villes qui ont coexisté, Clermont et Montferrand. Maric Blandin, guide conférencière à l'Office du tourisme de Clermont-Ferrand.
3: Et à Clermont, vous aviez donc la cathédrale avec les évêques, donc c'était une ville épiscopale assez importante. Et puis il y avait également les comtes d'Auvergne qui avaient leur résidence à Clermont. Lorsque le pouvoir est divisé entre deux puissants de la sorte, ça crée des tensions, ce qui a fait que, contraint et forcé un petit peu, les comtes d'Auvergne sont partis s'établir à 3 km. Ils ont construit donc la ville qu'ils ont appelé Montferrand, qu'on a eu pendant un temps Clermont, ville épiscopale, et Montferrand, ville comtale. Et la réunification des villes aura lieu seulement en 1630 sur demande du roi de France.
2: Clermont-Ferrand compte une vingtaine de monuments historiques, notamment la cathédrale Notre-Dame de l'Assomption. Construit à partir de 1248, l'édifice religieux est atypique en raison de sa couleur en lave noire qui provient de la roche de Volvic. Vincent Tivol, guide touristique.
4: La pierre de Volvic, donc, c'est une pierre qui se noircit par l'oxydation naturelle de son fer, du fer qu'elle contient. Ça donne une teinte noire, alors que quand la pierre est extraite, elle est grise, légèrement bleutée.
2: Et à quelques kilomètres du centre-ville, la nature est bien présente. Le volcan endormi du Puy de Dôme surplombe la cité clermontoise. Maric Blandin.
3: Ce qu'on apprécie déjà dans notre quotidien, c'est qu'on est à quelques minutes de nos volcans, à quelques minutes des randonnées, des paysages. Rien que quand vous marchez dans la ville, vous avez plein de perspectives vers la chaîne des Puys. L'emblématique Puy de Dôme, on le regarde tous les jours. On regarde la météo par rapport au Puy de Dôme. C'est un sommet de la chaîne des Puys qu'on garde en tête.
2: Lors de votre passage à Clermont-Ferrand, vous pourrez également découvrir la basilique Notre-Dame du Port ou encore l'aventure Michelin.

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2: Il est 22h, merci à vous de nous écouter.
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2: Si vous circulez dans l'Allier sur la 79 en direction de Montluçon, un poids lourd accident est immobilisé sur la voie de droite après le kilomètre 71 après le donjon. La sortie 24, voie de droite neutralisée, il ne nous reste que la voie de gauche. Pour circuler, il y a du monde sur place. Le tunnel du Mont-Blanc est fermé jusqu'à demain matin, 6h. Il vous reste le tunnel du Fréjus pour rejoindre l'Italie. Sachez que le tunnel du Fréjus sera fermé entre 22h30 et 23h15 pour la pose d'un balisage. À suivre les titres de l'actualité avec notre partenaire France Info.
3: Et à la une, c'est 10 enquêtes donc confiées à la police des polices depuis le début du mouvement lycéen.
4: C'est le ministre de l'Intérieur qui l'assure. Laurent Nunez prêt à répondre devant une commission d'enquête après notamment ce grave incident parmi les dernières en date ce matin à Lens. Un jeune de 15 ans a eu sa main arrachée par une grenade. Pour l'instant, les circonstances restent floues. 715 membres des forces de l'ordre, 215 élèves et 85 personnels éducatifs ont été blessés depuis le début de ce mouvement qui entre dans sa troisième semaine. Le bilan à l'instant communiqué cette fois par les services du Premier ministre. France-Belgique, depuis le Stade de France, le score est de 1-0 pour les Belges. En attendant la seconde mi-temps, vous suivez ce match de Ligue des Nations sur France Info. Ce soir également, l'Italie affronte la Turquie. Le score est de 1-0 pour les Italiens.
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2: Je vous retrouve dans moins de 4 minutes pour un rappel de vos conditions de circulation. En attendant, bonne route.

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1: Il est 22h05. Si vous êtes dans l'Allier, deux accidents. Tout d'abord, un accident avec peut-être un autre trafic sur l'A719 en direction de la 71 après le péage du Ghana. Une voiture a percuté un animal. La voiture est sur la bande d'arrêt d'urgence. L'animal, lui, pourrait se trouver sur les voies. Maintenant, si vous êtes sur l'A79 en direction de Montluçon, toujours dans l'Allier, on a un polo accidenté au kilomètre 71 après le donjon. La sortie 24, voie de droite neutralisée, circulation sur la voie de gauche. Je vous retrouve un peu avant 22h15 pour un rappel de vos conditions de circulation. En attendant, on repart en musique avec la playlist Autoroute Info.

0: 15 minutes si vous êtes dans l'Allier sur la 719 en direction de la 71. On a un accident avec peut-être un autre trafic après le péage de Gannat. Une voiture a percuté un animal. La voiture se trouve sur la bande d'arrêt d'urgence. L'animal, lui, pourrait se trouver sur les voies de circulation.
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0: Je vous retrouve dans quelques instants pour un rappel de vos conditions de circulation et pour un reportage. Nous suivrons le déroulement d'un contrôle technique. En attendant, c'est Jacques Chakira que l'on retrouve.

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1: Il est 22h17. Si vous êtes dans l'Allier sur l'autoroute A79 en direction de Montluçon, on a un poids lourd accidenté au kilomètre 71 après la sortie 24, voie de droite neutralisée. Circulation sur voie de gauche, toujours dans l'Allier, mais sur l'A719 en direction de l'A71. Une voiture accidentée se trouve sur bande d'arrêt d'urgence après le péage de Gana. L'animal a été ramassé. Je vous retrouve à 22h30 pour un point complet sur vos conditions de circulation. Et avant le retour de la musique avec Amir, je vous propose d'écouter un reportage. Comment s'effectue en contrôle technique? Hugo Amiot a pu suivre le déroulement de cette opération.
2: Vincent Dumais est gérant de deux centres de contrôle technique Sécuritest sur Dijon. Il nous fait l'inventaire des différents points de contrôle.
3: Pour effectuer un contrôle technique, on a 133 points de contrôle technique qui se définissent en plusieurs familles. Les familles sont l'identification et après, on va faire l'ensemble des équipements de freinage, la direction, la visibilité, tous les feux, éclairage, signalisation. On va après s'atteler à contrôler l'ensemble des essieux, roues, pneus, suspensions, les nuisances, tout ce qui est pollution, fuite d'huile, liquide de refroidissement.
4: C'est important de tout bien faire dans l'ordre.
3: Ce qui est important, c'est de tout faire. Il y a 133 points de contrôle. Et après, avec l'habitude, vous voyez, là, par exemple, j'ai contrôlé mes ceintures, mes sièges. Je fais le tour du véhicule, je regarde mes feux, la fixation de plaque. Je vais ouvrir le coffre, regarder le plancher.
4: Là, on teste quoi?
3: Alors là, on va tester le contrôle anti-pollution. On va pouvoir tester les émissions d'opacité des fumées pour un véhicule diesel. Donc l'appareil qu'on a, là, c'est un opacimètre. Donc on introduit une sonde dans le pot d'échappement. Et on va regarder en fait les taux de fumée qui sortent du pot d'échappement. Et on va regarder par rapport à la norme du véhicule. Là, c'est 1,5 à ne pas dépasser. On va voir avec les accélérations si on est dans les normes. On est à 0,56, donc on est trois fois en dessous de la norme maximum. Donc là, c'est impeccable, le véhicule va pouvoir passer son contrôle.
4: Donc là, on a fait les 133 points.
3: Là, on a fait les 133 points. Une petite usure anormale. Les disques de frein qui sont légèrement usés. Pour le reste, il n'y a pas de problème particulier. Elle va pouvoir avoir son contrôle pour 2 ans. Pour terminer, on applique la vignette réglementaire sur le pare-brise pour que l'automobile soit en règle.
2: Si votre voiture est un véhicule neuf, le contrôle technique doit être fait dans les 6 mois qui précèdent son 4e anniversaire de mise en circulation. Ensuite, le contrôle doit être renouvelé tous les 2 ans. Yeah.

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1: Il est 22h30. Merci à vous de nous écouter. Et pour poursuivre cette soirée, nous partons dans l'Allier sur la 79 en direction de Montluçon. On a un poids lourd accidenté sur la voie de droite. Après le kilomètre 71, après le donjon, la sortie 24, voie de droite neutralisée, circulation sur voie de gauche. On reste dans l'Allier, mais sur la 719 en direction de la 71. Il y a une voiture accidentée sur la bande d'arrêt d'urgence. C'est après le péage du Ganap, pas de gêne direct, mais restez prudents, circuler sur la voie de gauche dans ce secteur. Le tunnel du Mont Blanc est fermé jusqu'à demain matin 6h. Il vous reste le tunnel du Fréjus pour rejoindre l'Italie. Actuellement, le Fréjus est fermé pour permettre la pose d'un balisage. Le Fréjus devrait rouvrir aux alentours de 23h15. À suivre les titres de l'actualité avec notre partenaire France Info.
2: Laurent Nunez qui se dit prêt à répondre devant une commission d'enquête parlementaire.
3: Oui, le ministre de l'Intérieur critiqué pour l'ampleur de la riposte policière depuis le début du mouvement des lycéens. La police des polices enquête sur 10 faits de violence impliquant des policiers, assure Laurent Nunez. À Lens, un lycéen a perdu une main, touché par l'explosion d'une grenade lancée par la police. 215 élèves ont été blessés depuis le début du mouvement. 715 policiers et gendarmes selon les chiffres officiels. Demain, une nouvelle journée de mobilisation est prévue, soutenue par les syndicats. À l'instant, Matignon appelle à une mobilisation pacifique pour renouer avec une contestation encadrée. Plusieurs centaines de lycées seront encore fermés. Négocier avec les États-Unis n'a aucun sens, affirme le président iranien. Ce soir, plus de 7 mois après le début de la guerre, les pourparlers entre l'Iran et les États-Unis sont au point mort. Un pétrolier a été attaqué aujourd'hui dans le détroit d'Ormuz. Et puis, la couverture d'un livre réalisé par Salvador Dali, volé dans un musée d'Auvergne. L'œuvre d'art d'une grande valeur a été dérobée au Centre d'art contemporain d'Issoire. Le parquet parle d'une œuvre à la valeur inestimable.
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1: Je vous retrouve dans quelques minutes pour un rappel de vos conditions de circulation. En attendant, soyez prudents.

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1: Si vous êtes en Seine-et-Marne, sur la 6 direction Paris, on signale des objets sur voie de droite entre les kilomètres 63 et 62. C'est entre les sorties 15 et 14. C'est entre Malzerbe, entre Fontainebleau et

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1: Il est 22h36. Si vous êtes dans l'Allier sur la 79 en direction de Montluçon, on a un pôleur accidenté sur voie de droite après le kilomètre 71. Après la sortie 24, voie de droite neutralisée, circulation sur la voie de gauche. Je vous retrouve un peu avant 22h45 pour un rappel de vos conditions de circulation.

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1: Il est 22h44, ça vient de me parvenir. Si vous êtes dans le Doubs, on a des objets sur les voies. C'est sur la 36 en direction de Beaune et de Paris. C'est au kilomètre 64, c'est-à-dire après la sortie 6.1, entre la sortie 6.1 pour Pont de Roide et le péage de Saint-Maurice. On n'en sait pas plus, il pourrait y avoir gêne au trafic. Dans l'Allier, sur la 79 en direction de Montluçon, un poids lourd accidenté se trouve sur la voie de droite. Après le kilomètre 71, après la sortie 24, voie de droite neutralisée, circulation sur la voie de gauche. On reste dans l'Allier, mais on part sur la 719 en direction de la 71. Une voiture accidentée est immobilisée sur la bande d'arrêt d'urgence après la sortie 14, pas de gêne direct, mais du monde sur place. Le tunnel du Mont-Blanc est fermé jusqu'à demain matin, 6h. Il vous reste le tunnel du Fréjus pour rejoindre l'Italie. Le Fréjus est actuellement fermé. Il devrait le rester jusqu'à 23h15. C'est pour permettre la pose d'un balisage. Des fermetures dues à des chantiers, il y en a sur le réseau routier que vous empruntez. Quelques exemples, par exemple en Bourgogne, du côté de la Saône-et-Loire. Si vous êtes sur l'autoroute A6, le diffuseur 25.2 de Chalon-Centre est fermé en entrée et en sortie dans les deux sens. Et si vous êtes sur l'A6 direction Lyon, le diffuseur 29 pour Mâcon Sud n'est pas accessible. Il faut emprunter la sortie 28 et l'itinéraire fléché S7. Vous allez donc devoir emprunter la 40 pour rejoindre Lyon et sa région. En Ile-de-France, A5B est fermé en direction de Melun, entre la sortie 14 et Melun. Sachez que vous ne pouvez pas rejoindre la 5B direction Melun à partir du diffuseur 14. Et la sortie 14 en direction de Paris sur la 5B n'est pas accessible. Pour chaque fermeture, des déviations sont en place.
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1: Je vous retrouve dans quelques instants pour un rappel de vos conditions de circulation. On ira ensuite à Vichy, dans l'Allier, pour découvrir le grand casino de théâtre, aujourd'hui appelé Palais des Congrès Opéra, pour un reportage. En attendant, bonne route.

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1: Si vous êtes dans le Doubs sur la 36 en direction de Bonnet-Paris, on a des piétons à proximité des voies, kilomètre 64, après le kilomètre 64, entre la sortie 6.1 et le péage de Saint-Maurice. Dans ce secteur, on a également des débris de pneus sur l'ensemble des voies de circulation, ainsi qu'un poids lourd et un fourgon. Là aussi, il pourrait y avoir gêne au trafic. Donc soyez très prudents, d'autant que c'est dans

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1: Il est 22h50, si vous êtes dans le Doubs sur la 36 direction Beaune, après le kilomètre 64 entre la sortie 1 et le péage de Saint-Maurice, il y a des piétons sur les voies, mais également de nombreux débris de pneumatiques sur l'ensemble des voies de circulation, et un poids lourd et un fourgon là aussi sur les voies. Donc, concernant le poids lourd et le fourgon, il pourrait également y avoir un chaîneau de trafic, mais en tout cas, attention aux piétons, il y a ces débris de pneus sur les voies de circulation. Soyons très prudents dans ce secteur. Je vous retrouve à 23h pour un point complet sur vos conditions de circulation. En attendant, je vous propose d'écouter un reportage. À la demande de l'empereur Napoléon III, Vichy se dote d'un grand casino théâtre inauguré en 1865. C'est aujourd'hui l'un des bâtiments emblématiques de la ville. Visite des lieux, c'est un reportage de Jérémy Esclavard.
2: Et pour parler du grand casino théâtre de Vichy, on retrouve Alain Picose de l'office de tourisme devant la magnifique façade de l'édifice.
3: Ce bâtiment a été créé exprès pour les divertissements. Donc c'est le premier casino théâtre de Vichy. Et Vichy, c'est une première ville en France qui a été dotée d'un casino théâtre. La pierre que vous voyez, elle est très claire. Beaucoup de sculptures. D'ailleurs, les jolies dames que vous voyez, les cariatides, elles représentent les quatre saisons de Vivaldi. Et c'est la création de sculpteur français Carrier Belleuse. Carrier Belleuse adorait donner les traits de ses maîtresses à ses sculptures. Donc on peut supposer que ces quatre magnifiques dames ont connu personnellement ce grand sculpteur français.
2: Au fil du temps et des travaux, le grand casino théâtre est devenu le palais des congrès opéra de Vichy. On entre à présent à l'intérieur de ce bâtiment en compagnie d'Alain Picose.
3: Nous sommes dans la salle de bal de Napoléon III, intacte comme c'était à l'inauguration à 1865. Si vous regardez là-haut, vous pouvez profiter de magnifiques soleils de l'Italie dessinés par Jules Petit. Vous avez un très joli péristyle avec les colonnades et les vases remplis de fleurs. En médaillon, on peut remarquer les poutis, les angelots qui évoquent les esprits de théâtre, de l'art, de la musique également.
2: On fait encore quelques pas et on se retrouve à présent à l'intérieur de la salle de l'Opéra de Vichy. C'est un véritable joyau de style art nouveau, unique en France.
3: Regardez ces magnifiques couleurs, or et ivoire. C'est du jamais vu. Ils ne sont vraiment dans la salle de style art nouveau. Toutes ces couleurs, surtout ce jaune de Prague, comme on dit, imposé par Léon Rudnicki. Et Léon Rudnicki, qui était peintre décorateur d'origine polonaise, voulait amener ce pigment qui représente la joie, le soleil, parce qu'il fallait sortir de l'ordinaire, il fallait être différent que l'Opéra de Garnier. Comme tout le monde se retrouvait ici l'été, c'était la cathédrale de la vie mondaine. Il fallait vraiment proposer quelque chose de nouveau et original.
2: Pour découvrir cet ensemble classé monument historique depuis 1996, il faut se rendre à Vichy dans l'Allier. La ville est accessible depuis les autoroutes A79 et A719.

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1: Il est 23h, merci à vous de nous écouter.
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1: Je commence avec vous qui êtes dans le Doubs sur la 36 direction Beaune après le kilomètre 64 entre la sortie 6.1 pour Pont de Roide et le péage de Saint-Maurice. On a plusieurs événements. Tout d'abord, des piétons sur les voies, mais aussi de très nombreux débris de pneus de poids lourds sur l'ensemble des voies de circulation. Dans ce secteur, on a également un poids lourd et un fourgon qui pourraient également se trouver sur la chaussée. Donc vraiment, soyez très prudents dans ce secteur. C'est juste après un virage. Dans l'Allier, sur la 79 direction Montluçon, on a un poids lourd accidenté au kilomètre 71. Après le donjon, la sortie 24, voie de droite neutralisée, circulation sur la voie de gauche, levez le pied. Le tunnel du Mont-Blanc est fermé jusqu'à demain matin, 6h. Pour rejoindre l'Italie, vous avez le tunnel du Fréjus. Actuellement, celui-ci est fermé pour permettre la pose d'un balisage. À suivre les titres de l'actualité avec notre partenaire France Info.
2: La mobilisation de demain qui doit être pacifique, c'est ce que demande ce soir Matignon.
3: Elle doit renouer avec une contestation encadrée, précise encore le Premier ministre. Une nouvelle journée d'action est donc prévue demain, soutenue par les syndicats. Plusieurs centaines de lycées vont donc rester fermés, dont plus de 200 rien qu'en Ile-de-France. Aujourd'hui, un jeune de 15 ans a perdu une main à Lens, touché par une grenade lancée par la police. La police des polices est saisie. L'entourage des ministres de l'Intérieur parle d'un drame. Laurent Nunez annonce que 10 enquêtes ont été ouvertes par l'IGPN depuis le début du mouvement lycéen. La situation sanitaire est sous contrôle en Russie. Les autorités russes minimisent les informations d'un média local de Sibérie qui affirme qu'une employée de laboratoire serait morte de la peste. Le gouverneur de la région lui parle d'une pneumonie. Donald Trump dit surveiller la situation de très près et se dit prêt à apporter de l'aide. Et puis fin de match de folie au Stade de France. Les Bleus de Zidane s'impose 4 buts 1 face à la Belgique. 4 buts inscrits dans le dernier quart d'heure, dont un doublé de Michael Olise. Les Bleus invaincus après 4 matchs de Ligue des Nations, les premiers de l'ère Zinedine Zidane.
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1: En Saône-et-Loire, sur la 6 direction Paris, un accident avec peut-être un autre trafic vient de se produire au kilomètre 340. C'est du côté de Châlons, après tourneux à la sortie 27. On n'en sait pas plus pour le moment. Il pourrait y avoir gêne au trafic. Je vous retrouve dans moins de 4 minutes pour un rappel de vos conditions de circulation. En attendant, on repart en musique avec la playlist d'Autoroute Info.

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1: Si vous êtes en Saône-et-Loire, on a une voiture accidentée sur la voie de gauche. C'est sur la 6 direction Paris après le kilomètre 341, après la sortie 27 pour Tournus et du côté de Chalon.

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1: Il est 23h06, on a une voiture accidentée sur la voie de gauche en Saône-et-Loire sur la 6 direction Paris, c'est du côté de Chalon à près de kilomètre 341. C'est après la sortie 27 pour Tournu. Soyez donc très prudents dans ce secteur. Je vous retrouve un peu avant 23h15 pour un rappel de vos conditions de circulation. En attendant, c'est Emmanuel Moire que l'on retrouve.

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1: Il est 23h14 en Saône-et-Loire. Sur la 6 direction Paris, on signale une voiture accidentée sur la voie de gauche dans le secteur de Chalon après le kilomètre 341. C'est après tourner la sortie 27. Dans le 12 sur la 36 en direction de Beaune et Paris au kilomètre 64 après le kilomètre 64 entre la sortie 6.1 et le péage de Saint-Maurice, on a plusieurs événements. Tout d'abord des piétons sur les voies ainsi que des morceaux de pneus de polo là aussi sur l'ensemble des voies de circulation. On a également un poids lourd et un fourgon sur la chaussée et là on n'en sait plus s'il pourrait y avoir gêne de trafic concernant ces véhicules. Sachez que ces perturbations sont situées au niveau d'un virage. On part dans l'Allier avec un trafic ralenti sur la 79 direction Mulhouse après le kilomètre 71 après la sortie 24. C'est un accident impliquant un poids lourd qui est à l'origine de cette perturbation. Voie de droite neutralisée, circulation uniquement sur la voie de gauche. Le tunnel du Mont-Blanc est actuellement fermé. Il va le rester jusqu'à demain matin 6h. Quant au Fréjus, il est fermé, mais il ne devrait plus tarder à rouvrir. Il est actuellement fermé en raison de la pose d'un balisage.
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1: Je vous retrouve dans quelques instants pour un rappel de vos conditions de circulation et pour un reportage. Nous verrons que les poids lourds sont scrutés sous tous les angles avant de passer le tunnel du Fréjus en Savoie.

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1: Il est 23h19. Une voiture accidentée est immobilisée sur la voie de gauche en Saône-et-Loire. Sur la 6 direction Paris, après tourne la sortie 27, après le kilomètre 341. Voie de gauche neutralisée, laissez libre la voie du milieu et circulez sur la voie de droite. Il y a du monde sur place. Je vous retrouve à 23h30 pour un point complet sur vos conditions de circulation. Et avant le retour de la musique avec Britney Spears, je vous propose d'écouter un reportage. De nombreux poids lourds empruntent quotidiennement la 43 pour se rendre en Italie. Avant de traverser le tunnel du Fréjus, en Savoie, ils doivent se soumettre à des contrôles très précis. Adeline Després.
2: Lors d'un trajet vers l'Italie, vous avez certainement remarqué une file de camions à l'entrée du tunnel du Fréjus, même quand le trafic est fluide. Ils doivent tous passer sous l'un des deux portiques thermographiques avec des missions bien précises. Aurélien Pardin, directeur technique de l'ouvrage.
3: La première, c'est de contrôler la hauteur du poids lourd et la seconde fonction, c'est de détecter les éventuels points chauds sur celui-ci. Nous avons des caméras thermiques en fait, donc qui vont reconstituer l'image du poids lourd et cette image, elle va être comparée à une base de données de plus de 6000 poids lourds. En cas d'écart entre l'image et les modèles de cette base de données, une alarme donc retentit pour signaler une anomalie sur le poids lourd.
2: Donc là, il y a une alarme. Qu'est-ce que vous allez devoir faire?
4: J'ai pris la perche parce que c'est une alarme de gabarit.
2: Cyril Clément, pompier sécurité tunnel au Fréjus.
4: Donc j'ai mesuré le camion. Il a modifié son chargement. Et donc il va ressortir du portique. Il va refaire demi-tour à 1 km à l'échangeur pour remonter, repasser, pour l'analyser et que tout soit bon.
2: Alors, ça, c'est pour le hors gabarit. Il y a aussi les points chauds. Comment ça se passe?
4: Si c'est au niveau roulant, on fait appel à l'assistance. Par contre, si c'est pas roulant, dans tous les cas, on passe une caméra thermique et on regarde les points chauds et avec ces points chauds, on laisse refroidir le camion 15 minutes et après il refait un passage dans le portique pour confirmer que le point chaud est parti.
2: Geoffrey Hubinet a d'ailleurs l'habitude, avec son camion, il se rend souvent en Italie.
5: Ouais, on fait attention à ça, mais après les camions, ils sont tous les week-ends, ils sont un peu inspectés, donc les pneus, tout ça. Nous, on n'a pas de problème. Enfin, après, ça peut arriver, un problème technique, mais enfin moi perso, j'ai jamais eu de problème en tout cas.
2: Et cette fois-là non plus, quand il reprend la route direction Turin, Cyril Clément surveille de près.
4: Là, il est analysé, il avance et il va arriver en barrière de sortie. Il n'y a pas de problème, donc il peut transiter.
2: Un troisième portique va bientôt compléter ce système. Environ 2500 poids lourds traversent en moyenne chaque jour le tunnel du Fréjus.

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1: Il est 23h30, merci à vous de nous écouter. En Saône-et-Loire, sur la 6 direction Paris, on a une voiture accidentée sur voie de gauche. Après tournue, la sortie 27, après le kilomètre 341, la voie de gauche est neutralisée. Circulation sur la voie de droite. Dans ce secteur, il y a du monde sur place. Dans l'Allier, sur la 79, en direction de Mulhouse, on a un poids lourd accidenté sur la voie de droite. Après le kilomètre 71, après la sortie 24, voie de droite neutralisée. Circulation sur voie de gauche. Dans ce secteur, le trafic pourrait être ralenti. Dans le Doubs, sur la 36, en direction de Bonnet-Paris, on a un poids lourd et un fourgon accidenté sur la bande d'arrêt d'urgence. Après la sortie 6.1, après le kilomètre 64, les débris qui se trouvaient sur la chaussée ont été ramassés, mais restez quand même vigilants, d'autant qu'il y a du monde sur place. Le tunnel du Mont-Blanc est fermé jusqu'à demain matin, 6h. Quant au Fréjus, il est toujours fermé, il ne devrait plus tarder à rouvrir. À suivre les titres de l'actualité avec notre partenaire France Info.
2: À la une ce soir, l'Arabie Saoudite, les Houthis du Yémen disent maintenant avoir touché l'aéroport de Riyad et une raffinerie d'Aramco.
3: Une nouvelle réplique en quelques jours, la coalition dirigée par l'Arabie Saoudite au Yémen annonce elle avoir frappé des sites militaires sur un grand port de la mer Rouge sous contrôle de ses combattants pro-iraniens. Le chef de l'ONU se dit toujours très inquiet face à cette forte escalade des combats. Le mouvement des lycéens en France avec cette mise en garde ce soir des services du Premier ministre. La mobilisation de demain doit être passée pour renouer avec une contestation encadrée, légale et démocratique. Alors qu'un lycéen a eu la main arrachée ce matin à Lens par une grenade assourdissante des forces de l'ordre, le ministre de l'Intérieur, Laurent Nunez, considère que la blessure de l'adolescent est un drame. Et puis cette très belle victoire de la France ce soir face à la Belgique en Ligue des Nations, 4-1 au Stade de France. Grâce à un doublé dans les dernières minutes signé Michael Olise, la France en tête de son groupe, une rencontre qui fait oublier le match nul de vendredi dernier.
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1: Si vous êtes dans l'Allier, la 79 va être coupée à la circulation en direction de Montluçon suite à un accident impliquant un poids lourd après le kilomètre 71, après la sortie 24 pour le donjon. Donc d'ici peu, un bouchon se formera dans ce secteur. C'est pour permettre l'évacuation du poids lourd accidenté. Je vous retrouve dans moins de 3 minutes pour un rappel de vos conditions de circulation. En attendant, c'est Mona Lisa que l'on retrouve.

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1: 23h36 dans l'Allier. La 79 va être d'ici peu coupée à la circulation en direction de Montluçon après le kilomètre 71 après la sortie 24. C'est pour permettre l'évacuation du poids lourd accidenté. Donc un bouchon va certainement se former dans ce secteur d'ici peu. Je vous retrouve un peu avant 23h45 pour un rappel de vos conditions de circulation. En attendant, c'est YouTube que l'on retrouve.

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1: Si vous êtes en Côte d'Or sur la 6 direction Lyon, on a un véhicule immobilisé sur la voie spéciale véhiculant, kilomètre 284. C'est après la bifurcation avec l'autoroute A38, circuler sur la voie de gauche.

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1: Il est 23h44 dans l'Allier. Nous avons un bouchon d'un kilomètre 500 qui s'est formé sur la 70e direction Montluçon après le kilomètre 72, après la sortie 24 pour le Donjon. Dans ce secteur, l'autoroute est coupée à la circulation pour permettre eh bien, l'évacuation d'un poids lourd accidenté. Si vous êtes dans ce bouchon, soyez prudent et patient. En Saône-et-Loire, sur la 6 direction Paris, une voiture accidentée se trouve sur la voie de gauche après le kilomètre 341. Après tourner la sortie 27, voie de gauche neutralisée, circulée sur la voie la plus à droite. En Côte d'Or, sur la 6 direction Lyon, une voiture est immobilisée sur la voie spéciale véhiculant. C'est au kilomètre 284 après la bifurcation avec l'autoroute A38. Attention, il y a gêne au trafic et du monde sur place. On part dans le Doubs avec un poids lourd et un fourgon accidenté sur bande d'arrêt d'urgence et sur la 36 direction Beaune au kilomètre 64 après la sortie 6.1. Si vous êtes en Haute-Marne sur la 5 direction Paris, il y a une voiture sur bande d'arrêt d'urgence après l'autoroute à 31 km 227. Dans les deux cas, pas de gêne direct, mais du monde sur place. Le tunnel du Mont-Blanc est fermé jusqu'à demain matin 6h. Il vous reste le tunnel du Fréjus pour rejoindre l'Italie. Sachez que le tunnel du Fréjus n'est plus fermé à la circulation. Des fermetures dues à des chantiers, il y en a sur le réseau autoroutier que vous empruntez. Par exemple, en Bourgogne, si vous êtes sur la 6, le diffuseur 25.2 pour Chalon-Centre est fermé en entrée et en sortie dans les deux sens. Si vous êtes sur la 6 direction Lyon, le diffuseur 29 pour Mâcon Sud n'est pas accessible. Sortie 28 obligatoire. Itinéraire fléché S7 pour poursuivre. Vous allez devoir emprunter l'autoroute A40. Dans le nord-est, sur la 36 en direction de Beaune-et-Paris, la sortie numéro 7 est coupée à la circulation. En Île-de-France, la 5B est fermée en direction de Melun entre la sortie 14 et Melun. Notez que vous ne pouvez pas rejoindre la 5B direction Melun depuis le diffuseur 14. Et si vous êtes sur la 5B en direction de Paris, la sortie 14 n'est pas accessible. Et puis dans le sud-ouest, plus précisément dans les Landes, si vous êtes sur la 65 en direction de Bordeaux, le diffuseur 6 est coupé à la circulation en entrée et en sortie. Pour chaque fermeture, des déviations sont en place.
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1: Je vous retrouve dans moins de 3 minutes pour un rappel de vos conditions de circulation. En attendant, on repart en musique. Bonne route et soyez prudents.

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1: Il est 23h49 dans l'Allier sur la 79. On a un bouchon de pratiquement 2 km qui s'est formé après, en direction de Montluçon, au kilomètre 72 après la sortie 24. L'autoroute est coupée à la circulation pour permettre l'évacuation d'un poids lourd accidenté. Donc soyez prudents et patients dans ce secteur. Je vous retrouve à minuit pour un point complet sur vos conditions de circulation. En attendant, eh bien, nous allons nous rendre dans les Landes. Manon Pédegère de l'Office de tourisme d'Air sur l'Adour nous dresse une liste non exhaustive des sites à voir et des activités à faire à proximité de cette ville. Elle est au micro de Jérémy Esclavard.
2: Il va falloir prendre la voiture, hein, parce qu'on peut pas se rendre sur les autres villages à pied ou en vélo. Le premier village le plus remarquable, ce sera Eugénie-les-Bains. C'est un petit village de 400 habitants. C'est un vrai havre de paix et de tranquillité. C'est dans une cuvette, donc c'est très au calme, c'est très verdoyant. Et Eugénie-les-Bains est réputée pour deux choses. Tout d'abord, le thermalisme, c'est une station thermale. Et aussi par Michel Guérard. Il est le chef étoilé qu'on connaît tous. Il a son propre palace et son hôtel-restaurant qui est donc 3 étoiles.
3: Après avoir été à Eugénie-les-Bains, vous pouvez faire une petite excursion de l'autre côté du fleuve de l'Adour, dans l'ancienne bastide de Barcelonne-du-Gers, et donc changer de département. Mais si vous souhaitez rester dans les Landes, vous pouvez vous rendre à Dieurbachin ou encore à Renin pour pratiquer un sport traditionnel des Landes. Manon Pédegère.
2: On a ensuite à Dieurbachin le château du Lot. C'est un château qui est de style flamand et donc qui se visite de mai à septembre, qui appartient à des propriétaires mais qui ont la gentillesse de pouvoir le faire visiter. On a aussi à Renin, donc c'est un village qui est à l'autre bout de la commune des communes, il y a un quillet et donc on peut faire une initiation au quille de neuf qui est un sport traditionnel landais. Il y a un passionné qui propose tous les jours des initiations à ce sport-là.
4: Vous pouvez expliquer ce que c'est les quilles de neuf ?
2: Alors c'est dans un quillet, donc c'est souvent un endroit qui est fermé. Les quilles, elles font quasiment 1 mètre de hauteur, elles sont placées d'une telle manière et on lance avec une énorme boule en bois. On a une feuille avec des formes à faire et en fait en lançant la boule sur une quille, il faut que ça fasse tomber les autres. Il y a plein de formules et de choses à respecter. La boule, elle pèse extrêmement lourd. Les quilles aussi, quand ça tombe, c'est extrêmement bruyant. C'est dans un lieu qui est clos, donc ça résonne. C'est un jeu qui se perd un petit peu puisqu'il n'y a plus trop de personnes qui le pratiquent. Mais il en reste encore qui partagent cette passion-là et c'est assez impressionnant à voir.
4: Ça, c'est une activité parfaite à faire en famille ?
2: En famille, oui. Alors, il faut avoir un peu de force hein, parce que la boule, elle est lourde. L'initiation, elle dure à peu près 1 heure et c'est bien de faire ça et d'apprendre et de découvrir ce sport-là, oui.
3: Pour découvrir les activités et les villages autour d'Air-sur-l'Adour, il faut emprunter les sorties 6, 7 ou 8 de l'autoroute à 65.

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1: Si vous êtes en Saône-et-Loire sur la 6 direction Paris, on a une voiture immobilisée sur la voie du milieu, au kilomètre après le kilomètre 392. C'est juste avant la sortie 29 pour Mâcon. Circuler sur la bande d'arrêt, sur la voie de droite ou sur la voie de gauche, soyez vraiment très prudent dans ce secteur. Levez le pied.
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1: Il est minuit, merci à vous de nous écouter.
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1: Je commence avec vous qui êtes sur l'autoroute A6 en direction de Paris, en Saône-et-Loire. On a une voiture immobilisée sur la voie du milieu juste avant Mâcon, la sortie 29 au kilomètre 392. Circulez sur la voie de droite, sur la voie de gauche, mais soyez très prudent. Levez le pied, choisissez peut-être plus la voie la plus à gauche. En Côte d'Or, sur la 6 direction Lyon, une voiture est immobilisée sur la voie spéciale véhiculant après l'autoroute A38. C'est au kilomètre 284. Dans l'Allier, sur la 79 en direction de Montluçon, on a toujours un accident en cours au kilomètre 72 après la sortie 24, voie de droite neutralisée, circulation sur la voie de gauche. Dans le Doubs, sur la 36 en direction de Bonnet-Paris, on a un fourgon et un poids lourd immobilisés suite à un accident sur la bande d'arrêt d'urgence après la sortie 6.1 au kilomètre 64. En Haute-Marne, sur la 5 direction Paris, une voiture se trouve sur bande d'arrêt d'urgence après le kilomètre 227, après la bifurcation avec l'autoroute A31. Enfin, n'oubliez pas que le tunnel du Mont-Blanc est fermé jusqu'à demain matin 6h. Il vous reste le tunnel du Fréjus pour rejoindre l'Italie. Je vous retrouve aux alentours de minuit et quart pour un rappel de vos conditions de circulation. En attendant et avant le retour de la musique, je vous propose d'écouter un reportage. Les pics de pollution sont réguliers et à chaque fois, des mesures d'abaissement de notre vitesse sont mises en place. Comment y surveiller la qualité de l'air ? Reportage de Corentin Rouleau au sein d'Atmo Auvergne-Rhône-Alpes.
2: Pour ça, on utilise l'indice Atmo, un indicateur qui mesure la qualité de l'air. Comme Météo France, l'Atmo utilise plusieurs stations dispersées un petit peu partout sur le territoire pour construire cet indice. Il peut être bon, mauvais ou très mauvais et il varie tous les jours de la semaine. Et Guillaume Brulfer est correspondant territorial chez l'Atmo, l'observatoire de la qualité de l'air.
3: Ça varie en fonction des activités. Il y a des jours où on émet plus que d'autres. Je pense que le dimanche, par exemple, on est tous d'accord pour dire qu'il y a peu d'émissions. Et ça va aussi beaucoup dépend de la météorologie. S'il pleut ou s'il y a beaucoup de vent, effectivement, on aura moins de pollution dans l'air.
2: Cette pollution peut être d'origine naturelle, avec les poussières sahariennes par exemple, mais la plupart du temps, c'est bien l'activité humaine qui est responsable. Pour limiter cet impact, des mesures sont appliquées.
3: La limitation de la vitesse en est une, et elle permet effectivement de diminuer globalement les émissions. Le trafic routier prend sa part, mais il y a en effet les industriels qui vont parfois en alerte pollution également être soumis à des normes qui vont être plus strictes. C'est toute une chaîne qui se met en route depuis les gens qui sont sensibles jusqu'aux émetteurs.
2: En plus de ça, le renouvellement du parc automobile et l'arrivée des véhicules électriques est une bonne nouvelle pour la qualité de l'air. Mis bout à bout, tout ça est efficace. Dans la région Auvergne-Rhône-Alpes, la qualité de l'air ne cesse de s'améliorer ces dernières années. Guillaume Brulfer de l'Atmo Auvergne-Rhône-Alpes.
3: On a sur nos polluants classiques, les oxydes d'azote et les particules, c'est moins 50% en moyenne. Donc on est dans le bon sens, mais il faut encore continuer nos efforts parce qu'on n'est pas encore à des seuils sur lesquels on n'a pas d'impact sur notre santé.
2: Car la pollution de l'air représente un vrai danger sanitaire. Elle serait responsable de 40 000 morts prématurées chaque année. À savoir que si vous dépassez la vitesse requise lors d'un pic de pollution, vous vous exposez à une amende de 35 euros.

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1: Il est minuit et 15 minutes. Si vous êtes en Côte d'Or sur l'autoroute A6 en direction de Lyon, eh bien, on a une voiture immobilisée sur la voie spéciale véhiculant, kilomètre 284, c'est après l'autoroute A38. En Saône-et-Loire, sur la 6, direction Paris, là, on a une voiture en panneau, kilomètre 392, c'est juste avant la sortie 29 pour Vincon, et la voie de droite est neutralisée. Dans l'Allier, la 79 est actuellement coupée à la circulation.

0: En direction de Montluçon après le kilomètre 72 après la sortie 24. C'est pour permettre l'évacuation d'un poulard accidenté dans ce secteur. Un bouchon s'est certainement formé dans ce secteur, donc soyez prudents et patients. Dans le tout, sur la 36 en direction de Bonnet-Paris, un poids lourd et un fourgon se trouvent accidentés sur la bande d'arrêt d'urgence après la sortie 6.1. C'est au kilomètre 64. Concernant le tunnel du Mont-Blanc, il est fermé jusqu'à 6h du matin. Pour rejoindre l'Italie, vous pouvez emprunter le tunnel du Fréjus. Des fermetures dues à des chantiers, il y en a sur le réseau autoroutier que vous empruntez. Quelques exemples, si vous êtes en Saône-et-Loire, sur la 6, le diffuseur 25.2, Châlons-Centre est fermé en entrée et en sortie dans les deux sens. Et sur la 6, direction Lyon, c'est le diffuseur 29 qui n'est pas accessible, c'est le diffuseur Mâcon Sud. Dans le nord-est, sur la 36, direction Bonnet-Paris, c'est la sortie 7 qui est coupée à la circulation. Pour chaque fermeture, des déviations sont en place. Il y a d'autres fermetures. Pour savoir si vous êtes concerné, regardez bien les panneaux à messages variables. Et si vous l'êtes, ces panneaux vous diront comment faire pour poursuivre votre trajet sans encombre.
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0: Je vous retrouve à 12h30 pour un point complet sur vos conditions de circulation. Et avant le retour de la musique avec Coria, je vous propose d'écouter un reportage. Sur autoroute, certains chantiers ne passent pas inaperçus. Et pour cause, ils nécessitent parfois des moyens hors normes, comme cette grue capable de soulever jusqu'à 450 tonnes, Fabrice Aubry.
2: Alors, quelles sont les caractéristiques précises de cette grue? Écoutez Yugurta Bakouche, responsable d'opération ouvrage d'art chez APRR.
3: Il y a un contrepoids de 120 tonnes mis dessus. C'est un convoi exceptionnel de catégorie 3. Elle a un poids à vide de 80 tonnes, une hauteur de flèche à 51 mètres. Une portée à 18 mètres.
2: Pour installer une grue comme celle-là, il faut combien de temps?
3: Pour celle-ci, il aura fallu 3 heures, un peu plus, pour l'équiper, puisqu'il y a des équipements. En fait, elle a été déplacée sur 3 convois spéciaux, avec 2 camions en plus le principal, qui porte donc l'équipement, ce qu'on appelle le super lift. C'est des équipements un peu spéciaux, et les contrepoids. Donc, il aura fallu au total un peu plus de 3 heures.
2: Et cette grande grue peut servir pour porter des charges très lourdes, hein, jusqu'à 450 tonnes. Les services d'APRR ont par exemple utilisé cet engin pour soulever une grande passerelle piétonne qui a été installée près de Besançon, au-dessus de l'autoroute A36.

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1: Il est minuit et 30 minutes. Merci à vous de nous écouter en Saône-et-Loire sur la 6 direction Paris. On a une voiture en panne au kilomètre 392. C'est juste avant la sortie 29 pour Mâcon. La voie droite est neutralisée. Quelques kilomètres plus loin, après Beaune, la sortie 24 au kilomètre 296, on a un utilitaire immobilisé sur la voie spéciale véhiculant. En Haute-Savoie, sur la 40 direction Mâcon, un poids lourd tout feu éteint est immobilisé sur les voies juste avant le péage de Cluses. Il y a gêne au trafic. Dans l'Allier, sur la 79 direction Montluçon, l'autoroute n'est plus coupé à la circulation après le kilomètre 72, après la sortie 24 pour le donjon. Le poids lourd accidenté est toujours là, la voie droite est toujours neutralisée, il ne reste que la voie la plus à gauche, la voie de gauche pour circuler. Un bouchon s'est formé dans ce secteur. Dans le Doubs, sur la 36 en direction de Beaune et Paris, on a un poids lourd et un fourgon accidenté sur la bande d'arrêt d'urgence au kilomètre 64 après la sortie 6.1, pas de gêne direct, mais du monde sur place. Le tunnel du Mont-Blanc est fermé jusqu'à 6h du matin, il vous reste le tunnel du Fréjus pour rejoindre l'Italie. Je vous retrouve aux alentours de 12h45 pour un rappel de vos conditions de circulation. En attendant, eh bien, je vous propose d'écouter un reportage ce mercredi du Cobu. On revient au cinéma pour une 6e adaptation de la BD culte. Hugo Amiot a rencontré l'équipe du film.
2: Pour Halloween.
3: Halloween ? Qui c'est cet imbécile encore ?
4: Ah bon ?
5: Bonjour, Alice et Moïne.
6: Salut.
5: Pour ce 6e opus, Ducobus sort de la salle de classe. Le professeur Latouche et Mademoiselle Rateau emménagent dans une nouvelle maison qui est hantée par un fantôme un peu particulier.
6: Oui, très particulier. Oui, j'avais envie de faire un film différent. Et là, je crois que j'ai réussi mon coup. Je dis ça sans prétention, mais parce que j'en avais un peu assez d'être dans la classe à hurler sur Ducobus. J'avais envie de sortir. Et puis, vous savez, les suites, ça peut ressembler à des grosses arnaques, en fait. Et surtout à plaire aux enfants, évidemment, mais à plaire à ceux qui les accompagnent, aux adultes.
5: Oui, ça allait être ma question, parce que c'est un film pour les enfants, forcément. Ouais. Y avait une envie de... C'est une comédie, mais il y a une envie de faire peur également.
6: J'aurais bien voulu faire encore plus peur aux enfants, mais j'avais pas le droit. On m'a dit les producteurs ils m'ont dit non parce que je voulais, et ça va parler aux adultes, je voulais mettre la scène dans L'Exorciste où elle tourne sa tête à 360 degrés où elle dit ta mère et donc
2: les fantômes sont de sortie.
7: Un esprit maléfique s'est emparé du corps de mon Gustave.
2: Et ils vont faire n'importe quoi.
8: Ça vous dirait d'aller polissonner avec moi?
9: Mais c'est injuste, monsieur.
5: Charlie Antoinette, bonjour. Vous jouez dans le 6e opus de Ducobu. Antoinette, tu as quoi de Léonie en toi? Quel point commun?
10: Je suis la première de ma classe, voilà. C'est le truc qui me rejoint avec elle. Sinon, je suis pas du tout aussi faillotte qu'elle, je dirais.
5: Et toi, Charlie, t'es le dernier de la classe?
11: Non, faut pas exagérer non plus. Je pense que je suis un peu au milieu de la classe. Mais oui, voilà, j'aime bien faire des blagues, j'aime bien rigoler, et puis je trouve que c'est quand même important, et je suis gourmand, donc je rejoins Ducobu là-dessus. Rendez-vous le 7 octobre au cinéma pour aller voir Ducobu et le fantôme de Saint-Potage.
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2: Ducobu et le fantôme de Saint-Potage.
3: T'as choisi ton déguisement d'Halloween?
6: Je pensais me déguiser en Latouche.
10: Génial, ça va faire peur à tout le monde.

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1: Il est minuit 44 minutes, plusieurs événements à vous rappeler. Tout d'abord, en Côte d'Or, sur la 6 direction Paris, on a un véhicule immobilisé sur la voie spéciale véhiculant après Beaune, la sortie 24 au kilomètre 296. Et puis on a une voiture en panne en Saône-et-Loire sur la 6 direction Paris, juste avant Mâcon, la sortie 29 au kilomètre 392. Là, la voie de droite est neutralisée. En Haute-Savoie, sur la 40 direction Mâcon, un poids lourd tout feu éteint est immobilisé sur les voies juste avant le péage de Cluse. Il y a gêne au trafic. Des fermetures dues à des chantiers, il y en a sur le réseau que vous empruntez. Par exemple, dans l'Ain, la 404 est coupée en direction de Lyonnais entre les sorties 9 et 10. Et puis, si vous êtes en Isère, la 480 est fermée en direction de Sisteron entre la nationale 87 et la sortie 7. Et puis, la 51, si vous êtes sur la 51, le diffuseur 13 n'est pas accessible. Et ce, dans les deux sens, des déviations sont en place.
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1: Je vous retrouve à 1h pour un point complet sur vos conditions de circulation. Et avant le retour de la musique avec Charlotte Cardin, je vous propose d'écouter un reportage. Simone, Princesse Cocotte ne sont pas les seuls surnoms utilisés pour sa voiture. Raphaël Gulicelli en a découvert de surprenants. Il est allé à votre rencontre.
2: Mon papa, à l'époque, appelait sa voiture Caroline. On partait en vacances avec notre Fiat 131, à l'époque, Caroline.
3: Et notre voiture, on l'appelle aussi la Vomito. C'est pour une anecdote un peu rigolote. On a été faire un petit tour dans les virages de Ramatuelle et mon petit garçon a rendu son petit déjeuner. Donc voilà, depuis, on l'appelle la Vomito.
4: Est-ce que vous donnez un surnom à votre voiture?
5: Quand elle marche, oui, Titine.
1: Et que vous rouliez avec votre voiture Caroline, la Titine ou encore la Vomito. Sur autoroute aussi, on roule à droite. Donc, quand vous avez terminé votre dépassement, rabattez-vous. Et on respecte bien les limitations de vitesse. Maximum 130 km/h et 110 partant de pluie. Bonne route.

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1: Il est 1h, merci à vous de nous écouter.
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1: Si vous êtes sur la 6 direction Paris, on a deux événements en cours. Tout d'abord en Saône-et-Loire, une voiture est en panne au kilomètre 392. C'est juste avant Mâcon, la sortie 29, voie de droite neutralisée. Et un petit peu plus loin, après Beaune, la sortie 24, c'est en Côte d'Or. Après le kilomètre 296, on a une voiture immobilisée sur la voie spéciale véhiculant. Dans l'Allier, sur la 79, en direction de Montluçon, on a toujours cet accident impliquant un faux lourd avec la voie de droite neutralisée après la sortie 24 au kilomètre 72. Circulation sur voie de gauche. Dans le Doubs, un poids lourd et un fourgon. On se trouve sur bande d'arrêt d'urgence suite à un accident. C'est sur la 36 direction Beaune, après la sortie 6.1 au kilomètre 64. Le tunnel du Mont-Blanc est fermé jusqu'à 6h. Il vous reste le tunnel du Fréjus pour rejoindre l'Italie. Je vous retrouve aux alentours d'une heure et quart pour un rappel de vos conditions de circulation. Et avant le retour de la musique avec Jérémy Frérot, je vous propose de partir entre Bordeaux et Pau dans le sud-ouest de la France. Xavier Ferrand s'est arrêté au PC Sécurité qui gère le trafic de l'autoroute A65. Sur place, il a rencontré le responsable des lieux.
2: Sylvain Rodoir, responsable péage et PC A65.
3: Il y a des écrans un peu partout. Est-ce que vous pouvez nous décrire ça? Alors d'abord, là sur le côté gauche, juste à côté de nous, dites-moi ce qu'on voit.
2: Là, on a le côté assistance client qui nous permet de prendre les clients en voie qui ont des petits problèmes de paiement ou de compréhension du fonctionnement de la voie.
3: Il y a notamment toutes les caméras, vous voyez tout le temps ?
2: On voit tous les péages en direct, que ce soit l'entrée ou la sortie. On peut utiliser toutes les commandes mises à disposition pour régler des problèmes de monnaie, de compréhension ou d'insertion de cartes.
4: Il a pas de bip dans son véhicule.
5: Non, il a pas de bip et il a pas de laissé passer, il a rien en fait.
4: Le souci c'est que sans présentation d'un justificatif, je suis obligé d'appliquer un tarif. Hein.
5: Vous allez payer.
6: Oui.
5: Là, il va payer le monsieur. Restez dans votre monsieur. Mettez le frein à main.
4: Là. Et
5: il va payer du coup.
4: Ok.
5: Ça marche.
4: Okay. Bon, merci quand même.
3: Ensuite, on va se décaler un peu sur la droite. Il y a encore un immense écran face à moi. C'est quoi ?
2: Là, on passe plutôt du côté sécurité, c'est-à-dire des bornes d'appel d'urgence et tout ce qui est vidéo-surveillance du tracé.
3: Il y a aussi les panneaux qui sont le long de l'autoroute, là, c'est ça que je vois ?
2: Oui, on a des panneaux à message variable sur la chaussée. Donc, voilà, ils sont accessibles à partir de ce PC-là.
3: Il y a un écran, là, juste en face, avec des traits rouges dans tous les sens, c'est quoi ?
2: Ça, c'est la géolocalisation des véhicules qui sont en service aujourd'hui.
3: Et puis, il y a aussi A65 alarme, ça veut dire quoi ?
2: Oui, ça, c'est une GTC, c'est-à-dire une gestion technique centralisée pour connaître tous les événements qui se passent sur nos sites le long de l'autoroute.
3: Nous sommes aussi passés devant l'intercom. Cet outil permet aux opérateurs de nous transmettre les informations que nous vous donnerons ensuite sur Autoroute Info.
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1: Si vous circulez dans Lyon, on nous signale des débris de pneus de poids lourds sur les voies. C'est sur la 6, direction Paris, au kilomètre 128. C'est juste avant la sortie numéro 18. Pour Châteaubriant, dans ce secteur, on a également un poids lourd sur la bande d'arrêt d'urgence.

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1: Si vous êtes dans Lyon, sur la 6 direction Paris, on a un patrouilleur qui ramasse des débris de pneus de poids lourds sur les voies, kilomètre 128, c'est juste avant la sortie 18. Notez, dans ce secteur, on a un poids lourd sur la bande d'arrêt.

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1: Il est 1h14 si vous êtes dans Lyon sur la 6 direction Paris. On a des débris de pneus de poids lourd sur les voies. Kilomètre 128, c'est juste avant la sortie 18. Un patrouilleur les ramasse. Notez qu'un poids lourd se trouve sur bande d'arrêt d'urgence dans ce secteur. Des fermetures dues à des chantiers, il y en a sur le réseau autoroutier que vous empruntez. Par exemple, si vous êtes en Île-de-France, la 5B est coupée en direction de Melun entre la sortie 14 et Melun. Vous ne pouvez pas rejoindre la 5B direction Melun depuis le diffuseur 14 et la sortie 14 est fermée. Pour vous qui êtes sur la 5B en direction de Paris, des déviations sont en place.
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1: Je vous retrouve à 1h30 pour un point complet sur vos conditions de circulation. En attendant, et avant le retour de la musique avec Taylor Swift, je vous propose d'écouter un reportage. Pour éviter les longues files d'attente, les jours de fort trafic, pour la charge d'un véhicule électrique, pensez au planificateur de trajet et à ne pas faire le plein complet. Le point sur ses conseils avec Adeline Després.
2: Qui veut voyager loin ménage sa monture, vous connaissez l'adage. En ce qui concerne les véhicules électriques, c'est exactement la même chose lorsque l'on fait de grands trajets sur autoroute. Jérôme Micheron, directeur du produit pour Peugeot.
3: Grâce à un trip planner bien programmé son parcours, le véhicule va s'adapter. Et ensuite, pas la peine de recharger jusqu'à 100%. On recharge à 80%. En plus, les trip planners s'ajustent en fonction de l'utilisation de la voiture et de la fréquentation des bornes. Et puis 80%, c'est une bonne recharge.
2: Maxime Fontanier est journaliste spécialisé dans les véhicules électriques. Il explique l'intérêt de cette recharge à 80%.
4: Pourquoi ? Parce qu'en fait, les 20 derniers pourcents mettront autant de temps que le 10-80%. C'est comme une bouteille d'eau, en fait. On met le robinet à fond au début, mais si on veut remplir, il faut réduire le débit.

0: au-delà de 80%, on perd du temps et on en fait perdre aux autres surtout. En plus, c'est pas bon pour la batterie.
1: Mieux vaut donc s'arrêter plus fréquemment, mais moins longtemps. En véhicule électrique, il faut profiter de chaque pause, même de 5 minutes, pour recharger.

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1: Si vous êtes dans Lyon sur la 5, on nous signale une trentaine de sangliers à proximité des Vosges, en entour du kilomètre 63. C'est entre la sortie 18 et l'autoroute A19. Vous êtes concerné dans les

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1: Il est 1h30, merci à vous de nous écouter. Dans Lyon, sur la Cité, direction Paris, un patrouilleur ramasse des débris de pneus de poids lourds sur les voies. Au kilomètre 128, c'est avant la sortie 18, un poids lourd se trouve sur la bande d'arrêt d'urgence dans ce secteur. Dans Lyon, sur la 5, on nous signale une trentaine de sangliers à proximité des voies au kilomètre 63 entre la sortie 18 et l'autoroute A19. Vous êtes concernés dans les deux sens de circulation. Pour vous qui êtes dans l'Allier sur la 79 en direction de Montluçon, on a un accident donc qui est en cours avec la voie de droite neutralisée, circulation sur voie de gauche, un peu lourd en cause. C'est après la sortie 24 pour le Donjon, après le kilomètre 72. Dans le Doubs, sur la 36, direction Bonnet-Paris, un poids lourd et un fourgon accidenté se trouvent sur la bande d'arrêt d'urgence après la sortie 6.1 pour Pont-de-Roide. C'est au kilomètre 64. Enfin, le tunnel du Mont-Blanc est fermé jusqu'à 6h. Pour rejoindre l'Italie, vous pouvez emprunter le tunnel du Fréjus. Je vous retrouve aux alentours d'une heure 45 pour un rappel de vos conditions de circulation. Et avant le retour de la musique avec Vianney, nous allons nous arrêter à Célestat dans le Bas-Rhin. Et on part à la découverte de la bibliothèque humaniste de la ville, visite en compagnie de Jérémy Esclavard.
2: Située en plein cœur du centre historique de Célestat, à deux pas de l'église Saint-Georges, la bibliothèque humaniste est installée depuis la fin du 19e siècle dans l'ancienne halle au blé de la ville. Après avoir pénétré à l'intérieur du bâtiment, on se rend dans la salle de l'exposition permanente au premier étage pour retrouver Chloé Carré, la directrice des lieux. Et elle commence par nous expliquer ce qu'est une bibliothèque humaniste.
3: C'est une bibliothèque patrimoniale parce que le fond le plus précieux qu'on conserve, c'est un fond de livres de l'époque médiévale jusqu'à des époques plus récentes. Le livre le plus anciens datent du 7e siècle et l'essentiel des collections les plus connues, ce sont les collections du Moyen-Âge et de la Renaissance avec un très beau fond 15e, 16e siècle, en particulier la collection de Beatus Rhenanus.
2: On voit beaucoup ce nom, Beatus Rhenanus. Pourquoi il est si important?
3: C'est un enfant du pays, c'est un humaniste célestadien qui en 1547 lègue sa collection à la ville. C'est une collection très riche, très diversifiée, de la géographie jusqu'à l'astronomie, en passant par la médecine, en passant par la philosophie antique.
2: Quand on arrive, on a par exemple le cahier d'écolier de Beatus Rhenanus, vous pouvez nous en parler.
3: C'est la pièce maîtresse de la collection. C'est assez touchant, marquant de pouvoir voir ce cahier d'écolier. Ça permet de comprendre quel est l'enseignement qu'on prodigue aux jeunes de Célestat et des environs qui ont les moyens de suivre des études. C'est une méthode de pédagogie très innovante qu'on enseigne à l'école latine de Célestat et Beatus Rhenanus a pu en bénéficier. Et on le voit très bien, très concrètement, très intimement, j'ai envie de dire, grâce à ce manuscrit.
2: Il y a d'autres pièces également ici à cet étage. Pour vous, en plus du cahier d'écolier de Beatus Rhenanus, qu'est-ce qu'il faut voir absolument quand on est de passage à la bibliothèque humaniste?
3: Le charme de la bibliothèque, c'est aussi qu'à chaque fois qu'on vient, on voit des œuvres différentes. Tous les 3 à 4 mois, on procède à une rotation des collections. Et puis après, moi, une œuvre que j'aime particulièrement, c'est cette sculpture ici, qui est assez touchante aussi. Vous voyez un vieillard endormi qui a la main sous son menton et c'est très probablement un fragment d'un ensemble sculpté plus important qui était autrefois présenté dans l'église Saint-Georges de Célestat. Donc, très bel édifice gothique.
2: À noter que du mardi au dimanche, des visites.
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1: Si vous êtes en Isère, sur l'autoroute A432 direction Paris, on a une voiture sur bande d'arrêt d'urgence après le kilomètre 19. Après mes yeux, la sortie 3, un patrouilleur est en

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1: En Seine-et-Marne, sur la site direction Lyon, un bus est en panne sur bande d'arrêt d'urgence. Après le péage de Fleury, après le kilomètre 51, il y a une cinquantaine de personnes à l'intérieur. Ce véhicule, anxiété très prenant, circulait sur la voie la plus

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1: Il est 1h45 en Seine-et-Marne sur la 6, direction Lyon. On a un bus en panne sur bande d'arrêt d'urgence après le kilomètre 51, après le péage de Fleury. Il y a une cinquantaine de personnes à l'intérieur de ce bus. Enfin, ils sont sortis du bus, ils sont derrière l'église de sécurité, mais restez prudents, circulez sur les voies les plus à gauche. Et puis n'oubliez pas, dans Lyon, sur la 5, on nous signale il pourrait y avoir une trentaine de sangliers entre la sortie 18 et l'autoroute à 19. Vous êtes concernés dans les deux sens. Les fermetures de la déchantée, il y en a sur le réseau que vous empruntez, notamment en Rhône-Alpes, du côté de la Haute-Savoie, où la 41 est coupée en direction de Chambéry, entre les sorties 15.1 et 15. La 410 est fermée en direction de Chamonix. Enfin, si vous êtes sur la 410, direction Chamonix, c'est la sortie 18 pour Cruzeil qui n'est pas accessible. En Isère, sur la 480, est coupée en direction de Sisteron, entre la Nationale 87 et la sortie 7. Et si vous êtes sur la 51, c'est le diffuseur 13 qui n'est pas accessible, et ce, dans les deux sens de circulation. Si vous êtes actuellement dans le Rhône, si vous êtes sur la 43 en provenance de Chambéry, vous ne pouvez pas rejoindre la 48 direction Grenoble. Là, c'est si vous êtes en Isère. Et si vous êtes dans le Rhône, sur la 43 direction Paris, la bretelle d'accès à la Nationale 346 est fermée. Dans la Drôme, c'est la 49 qui est coupée en direction de Grenoble entre la Nationale 532 et la sortie 7. Des déviations sont en place.
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1: Je vous retrouve à 2h pour un point complet sur vos conditions de circulation. En attendant, et avant le retour de la musique, je vous propose d'écouter un reportage. Sur vos pneus, il existe un détail important, trop souvent négligé, l'indice de charge pneumatique. On en parle avec Ilyes Ajamlaoui.
2: Avant de prendre la route, pensez à jeter un rapide coup d'œil à vos pneus. D'ailleurs, vous avez sans doute remarqué un numéro inscrit sur leur flanc. C'est ce qu'on appelle l'indice de charge pneumatique. Ce chiffre indique le poids maximal que chaque pneu peut supporter. Par exemple, un indice numéroté 91 correspond à environ 615 kg par pneu. Attention, si cet indice est trop faible, le pneu risque de s'échauffer, de s'user, voire même d'éclater, surtout si votre voiture est déjà bien chargée. Sans oublier qu'un pneu correctement gonflé supporte mieux la charge et offre une meilleure tenue de route. Pour connaître l'indice...
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1: Si vous êtes dans l'Essonne, sur la 6 direction Lyon, on signale des cônes de chantier sur la voie de gauche. C'est au kilomètre 32 après Villabé, la sortie numéro.

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1: Il est 2h, merci à vous de nous écouter.
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1: Si vous êtes dans l'Essonne, sur la 6 direction Lyon, on a des cônes de chantier sur voie de gauche au kilomètre 32 après Villabé, la sortie numéro 9. Un petit peu plus loin, sur la 6 direction Lyon et en Seine-et-Marne, là on a un bus en panne au kilomètre 51 après le péage de Fleury. La voie de droite est neutralisée. Il y a les passagers de ce bus, ils étaient une cinquantaine, se trouvent maintenant derrière les glissières de sécurité. Dans Lyon, sur la 5, on nous signale une trentaine de sangliers à proximité des voies entre la sortie 18 et l'autoroute A19. Vous êtes concernés dans les deux sens. Pour vous qui êtes dans l'Allier, sur la 79, direction Montluçon, un poids lourd accidenté, se trouve sur les voies au kilomètre 72 après la sortie 24, voie de droite neutralisée. Circulation sur voie de gauche. Des véhicules immobilisés sur bande d'arrêt d'urgence. Là, se passe dans le Doubs, sur la 36 en direction de Beaune après la sortie 6.1 et en Isère sur la 430 de direction Paris après la sortie 3 pour Mézieux. Dans tous les cas, il y a du monde sur place, même s'il n'y a pas de gêne directe, restez vigilants. Le tunnel du Mont-Blanc est fermé jusqu'à 6h pour rejoindre l'Italie. Empruntez le tunnel du Fréjus. Je vous retrouve aux alentours de un peu avant 2h15 pour un rappel de vos conditions de circulation. En attendant,